0: affaire d'un autre temps, l'élu commença par mener son enquête en identifiant les suspects. Dans ce village rural de quelques centaines d'âmes, les langues finirent par se délier. Les auteurs du crime ne sont autres que les membres et proches d'une famille honorablement connue à Saint-Faust. Suspectant la vieille dame de leur vouloir du mal, ils ont tenté de la supprimer par le feu. L'affaire fait tache. Elle rappelle ces pratiques d'un autre temps, en Béarn, au Pays Basque ou en Bigorre, où l'on brûlait ces femmes que l'on taxait de sorcellerie. Le maire s'interroge. Doit-il dénoncer l'affaire ou bien l'étouffer?
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0: Selon les premiers témoignages, une fillette du village souffrant d'un mal implacable semblait vouée à une fin prochaine. Et comme souvent à l'époque, lorsque la médecine s'avérait incapable à soigner, les proches recouraient aux soins du guérisseur ou du sorcier du coin. Ça tombe bien. À Saint-Faust, les villageois racontent que Marie Payon, une vieille femme un peu marginale, aurait le pouvoir magique de guérir toutes sortes de maladies. Croyant en un miracle, les parents de la fillette implorent Marie de leur venir en aide. La vieille dame se déplace, elle examine l'enfant, et là, stupeur, elle refuse, se disant incapable de soigner ce mal sournois. L'incompréhension, la colère gagnent les parents de la fillette, prêts à payer tout ce qu'elle voudra, mais rien n'y fait. Marie refuse. Un refus qui pourrait bien lui coûter cher. Au village, la veuve Payon est surnommée la poussouère. Comprenez, celle qui connaît les poussous, autrement dit, les poisons. Aussi admirée que redoutée, elle offre, dit-on, ses potions miracles, ses breuvages mystérieux lorsque la médecine ne peut plus grand-chose. Les proches de l'enfant malade s'interrogent « Pourquoi Marie a-t-elle refusé ses soins ?» Sans doute se sentait-elle impuissante face à ce mal incurable, mais les parents meurtris ne l'entendent pas de cette oreille. À leurs yeux, son refus signifie qu'elle leur a jeté un sort. Ivre de chagrin, ils s'imaginent que la vieille veuve a pactisé avec le diable. Et comme on le croyait naguère par ici, il faut brûler la sorcière afin que ses cendres chassent le mal dont la fillette souffre. Une pratique pourtant interdite par le roi Louis XIV depuis l'an 1682. En pareille circonstance, le maire du village aurait dû alerter les gendarmes et le procureur du roi afin qu'une enquête soit ouverte et que les suspects soient identifiés, jugés et châtiés. Or, en cette année 1824, marquée par l'avènement du roi Charles X, il en ira tout autrement dans cette commune béarnaise connue pour ses coteaux de vignes, de maïs et d'apiculture. Redoutant le scandale et voulant sans doute éviter la paille de la prison aux acteurs de cette affaire honorablement connue dans le canton, l'édile de Saint-Faust va tout faire pour l'étouffer, avec de l'argent, tout bonnement. Il convainc les parents de la fillette de mettre la main dans leurs économies et lui remettre des espèces sonnantes et trébuchantes qu'il se propose de porter au chevet de Marie Payon, accompagnée du notaire de Gand. Au mépris des lois du code pénal napoléonien en vigueur depuis 1810, monsieur le maire lui met le marché en main, moyennant une somme d'argent destinée à réparer le prix de ses souffrances, la vieille dame serait bien inspirée de signer un papier officiel par lequel elle s'engage à ne pas déposer plainte contre ceux qui ont allumé les flammes du bûcher. Une transaction qui éteindrait le feu, en somme. Lorsqu'il apprend la nouvelle, le préfet palois manque de s'étrangler. Qui est donc ce maire de campagne, ce petit notable qui fait fi des lois ? Aucun élu ne doit se prêter à un tel chantage, tonne le préfet palois. Furieux, il demande au procureur du roi l'ouverture d'une enquête qui sera confiée le 2 mai aux gendarmes de l'Escar. la malheureuse Marie Payon va enfin pouvoir livrer son récit des faits aux autorités.
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0: Âgée d'une soixantaine d'années, Marie était la benjamine d'une famille nombreuse des environs. Sa vie durant, elle avait exercé le métier officiel de fileuse. Ses connaissances en matière de plantes lui ont vite valu la réputation de guérisseuse. Les témoins entendus par les gendarmes confirment qu'en mars dernier, Marie s'est présentée dans l'état le plus affreux, pieds et mains brûlés. Marie accusa spontanément les nommés Sagette, Broc, Pondac et la sœur de ce dernier d'être les auteurs de son calvaire. L'un d'eux avait d'ailleurs fui le village, redoutant sans doute d'être envoyé en prison par les gendarmes. Il revint 3 semaines plus tard, proposant sans honte par l'entremise de Monsieur le maire ce qu'il appelait un accommodement, une sorte de transaction destinée à éteindre l'affaire. Interrogé à son tour, l'édile de Saint-Faust masque mal son embarras. Laurent Luc jure qu'il ne savait rien des raisons de ce bûcher improvisé. Marie lui aurait confié qu'elle avait été attachée à un piquet, le feu sous les pieds et sur la tête, se disant victime d'un mauvais tour. L'omerta frappe aussi un couple de vignerons qui, bien que présents près du bûcher, disent tout ignorer de l'histoire. Sur la foi des accusations de Marie Payon, les 2 principaux acteurs de cet acte barbare sont identifiés et arrêtés. Le premier est un certain Jean Broc. Marié à la nièce de la victime, il est tailleur d'habits de métier. Lui nie envers et contre tout. Jamais, jure-t-il, il n'a brûlé les jambes de celle qu'il taxait naguère de sorcellerie, l'accusant d'avoir donné une maladie à une enfant par ses maléfices et ses sortilèges.
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0: Le second suspect se nomme Jean Pondac. Laboureur de profession, il est suspecté d'avoir planté le pieu, installé les sarments au pied de la malheureuse et d'avoir allumé le bûcher. Lui aussi nie de toutes ses forces, imaginant que nul ne croirait les dires de celle qui dit être une folle. L'enquête ira vite. 2 mois plus tard, le 28 juillet 1824, le juge d'instruction palois met Broc et Pondac en accusation du crime de tentative de meurtre sur la personne de Marie Payon. Dans son ordonnance, le magistrat écrit que la victime fut soupçonnée de sortilège par l'opinion publique parce qu'elle avait eu le tort de refuser ses soins dont chacun espérait de prompts résultats. Aux yeux des villageois, Marie fut accusée d'avoir, par ses maléfices, ses sortilèges, généré des maux qu'elle ne pouvait guérir. L'ignorance commune et les préjugés firent le reste. Les esprits s'irritèrent. Ainsi naquit l'idée de brûler une présumée sorcière. Le procès s'ouvre au Parlement de Navarre le 20 novembre 1824. L'instant est grave. L'affaire Marie Payon sera l'ultime procès palois de l'histoire où l'on parlera de sorcellerie dans un tribunal. 12 jurés venus du Pays Basque, du Béarn et 3 magistrats vêtus de leur robe rouge et noire sont réunis pour juger 2 accusés, 2 hommes honorablement connus. Très vite, l'audience vire au calvaire, non pas pour les accusés, mais pour la victime, Marie Payon. Certes, les 2 hommes ont bien commis les faits reprochés, mais selon les juges, c'est Marie, par ses maléfices, ses sortilèges, qui a fait naître ses blessures et les a envenimées. Incroyable, la victime passe pour une simulatrice, une victime si peu innocente que la cour acquitte les 2 accusés. Ils seront libérés sur le champ.
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0: Le malheureux destin de Marie Payon, c'était l'épisode Requiem pour une guérisseuse. Dans un prochain épisode, je vous raconterai une affaire survenue en juin 2014. Une fillette âgée de 30 mois décède d'une asphyxie soudaine dans son lit près de Saint-Jean-Pied-de-Port. Selon le médecin légiste, c'est une mort naturelle, mais les gendarmes nourrissent pourtant quelques doutes.
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3: Mon linge pue. J'ai beau le laver, mais quand je le sors, il sent mauvais. J'ai changé de lessive, mais rien n'y fait. Les fringues, les serviettes, les draps, tout pareil. Alors, c'est apparemment lavé, c'est propre, ça dégage une odeur de renfermé dans une mouchette de l'humidité, de moisi. Alors, j'ai demandé à ma maman le pourquoi du comment, elle m'a demandé de me raconter comment je faisais. Bah, moi, je fais tourner la machine la nuit, pour profiter de l'électricité moins chère, mais comme j'ai pas le temps le matin, je sors le linge en rentrant chez moi le soir. Et ben voilà, je vous raconte pas ce qu'elle m'a mis. Laisser le linge dans le tambour, même une heure de trop, ça favorise la stagnation de l'humidité et la prolifération des mauvaises odeurs. Alors en hiver, c'est vrai, hein, c'est tentant de remettre à plus tard la sortie du linge, surtout là, aujourd'hui, il y a du vent, il pleut, mais la chaleur résiduelle, associée à une ventilation quasi nulle, eh ben ça transforme le tambour fermé en serre à bactéries. Même le synthétique qui sèche plus vite, ça n'y échappe pas. Alors dès la fin du cycle, chez moi, il me joue la truite de Schubert, eh ben il faut sortir les textiles immédiatement, les secouer énergiquement pour les détasser, c'est comme ça qu'on dit, et les installer sur l'étendoir en les espaçant au maximum. L'aération du linge, ça empêche la prolifération des bactéries et c'est ça qui donne ces mauvaises odeurs. Eh ben merci ma maman.
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4: À une quinzaine de kilomètres au nord de Mont-de-Marsan, la commune de Broca, son histoire est très liée aux forges et la création de son musée à votre radio locale, ici Gascogne. Notre guide, Martine Maisonnave, présidente de l'association des Amis des Forges.
5: C'était suite à un jeu donc radiophonique en 1988 sur Radio Land à ce moment-là. On avait fait des recherches et puis à l'été 89, on s'est dit, on a récupéré des vieux objets en fonte pour pourquoi pas ouvrir un musée. Donc l'été 89, on a ouvert le musée et l'association a été créée dans la foulée. Ce musée retrace l'aventure métallurgique de Broca au 19e siècle. Donc l'eau fourneau dont les restes se situent à côté du musée, hein, c'est d'ailleurs les seuls dans les Landes à cette époque-là, a fonctionné de 1833 à 1904. Mais ce musée, effectivement, il explique comment on obtient de la fonte. Hein, c'est un alliage de fer et de carbone et les matériaux nécessaires à sa fabrication, c'est-à-dire la garluche, le charbon de bois. On y présente aussi de nombreux objets du quotidien qui viennent des forges de Broca, dont la marque de fabrique est la pomme de pin. Et on y retrace également la vie des ouvriers de l'époque et la famille à l'origine de cette fonderie qui est la famille Larrey.
4: L'économie de Broca a donc longtemps tourné autour des forges, en fait.
5: C'est vrai qu'à cette époque-là, la population comptait 1300 habitants. À l'heure actuelle, on est 800. On a des écrits sur lesquels en 1850, il y avait 150 charbonniers qui travaillaient pour les forges de Broca, 80 mineurs, et dans le haut fourneau, ils étaient 170 personnes et 21 personnes à la forge. Mais il y avait aussi également des enfants de plus de 12 ans.
4: Les enfants travaillaient aux forges.
5: Ils travaillaient quand même aux forges parce qu'ils étaient petits. Si vous voulez, dans la halle de coulée qui était autour du haut fourneau, ils pouvaient passer facilement et ils travaillaient aux forges. Mais ce qui n'empêchait pas Adolphe Larrier, là, qui a été le premier maître des forges donc de Broca, d'avoir une politique paternaliste. Il voulait que les enfants aillent à l'école. Il avait fait construire des logements pour ses ouvriers qui existent d'ailleurs toujours sur le site des forges. Mais c'est occupé par des privés à l'heure actuelle. C'était la politique, il poussait des wagonnets, quelque chose qui est effectivement une recherche que j'aimerais développer à l'intérieur du musée, plus insister sur le travail des enfants.
4: Des travaux vont bientôt commencer pour déplacer le musée dans des locaux plus adaptés. Une souscription est d'ailleurs ouverte à la Fondation du patrimoine. Vous pouvez soutenir les projets du musée et l'association recherche des documents sur justement le travail des enfants aux forges. À votre bon cœur, le musée est ouvert sur rendez-vous en auprès de la mairie de Broca, recommandé par Ici Gascogne.

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1: Nous sommes à Brun, près de Nantes. Voici Johan, c'est un passionné qui a beaucoup donné, jusqu'à en être limite dégoûté. Il a su se recentrer sans jamais perdre l'essentiel, l'envie de transmettre. Parce que s'engager pour les autres, c'est dans son ADN.
2: Pas un déclic, mais plutôt un sens de la responsabilité. Dans le sens où, pour moi, si on veut continuer à vivre le sport, il faut que des gens expérimentés, des gens qui ont vu des choses, prennent le relais de gens qui l'ont déjà fait et puis qui veulent le faire après à suivre.
1: Comment votre engagement a évolué au fil des années, Johan ?
2: Au début, beaucoup d'idées, beaucoup d'énergie, forcément. Après, j'ai aussi mon métier qui m'a pris de plus en plus d'énergie. Donc du coup, je pense que c'est l'attitude des gens qui, tout doucement, alors surtout avec le Covid, où là, il y a vraiment eu un fossé qui s'est creusé, ou en termes de comportement, où les gens, c'est ce que je disais à la fin, c'est que j'avais plus de négatif que de positif. Même si le positif était très beau, était très bien, et j'arrivais pas à passer le truc, quoi.
1: Ça fait une sorte de burn-out associatif. Qu'est-ce qui s'est passé dans votre tête à ce moment-là?
2: Les demandes des gens. Les demandes des gens qui comprennent pas que c'est pas notre travail, déjà. C'est quelque chose qu'on fait en plus de notre travail, qu'il y a des choses qui nous demandent, qui prennent beaucoup de temps. Qu'il n'y a pas d'effort de leur part, parce que nous, on a donné l'information par mail, par SMS, sur notre site internet, mais les gens n'ont pas envie de chercher, ils se laissent porter. Alors même si on est plusieurs dans le bureau, et c'est vrai que bon, on n'a pas tous le même rôle, mais on a quand même essayé de répondre à beaucoup de demandes. Il y a un moment où une boîte à mail, c'est pas une personne. Et ça fait trop. Je pense que les gens se laissent trop porter, ne s'engagent pas assez. On va dire au moins une journée à deux journées dans l'année, bénévolement auprès de l'association pour les aider, peu importe la mission. Tenir un bar, ça peut être aider les gens, tout simplement.
1: Qu'est-ce que vous avez envie de peut-être faire passer comme message pour encourager les gens à s'engager, à donner un coup de main, même quelques minutes de leur temps chaque semaine?
2: Je vais être un peu dur, je vais dire lâchez vos smartphones et puis vos écrans, et puis allez plutôt passer 2-3 heures avec une association.
1: Qu'est-ce que vous gardez de positif de cette expérience?
2: J'ai énormément de positif, hein. J'ai quand même, on a renoué avec le niveau national. Donc ça, moi j'en suis très content. On a des jeunes qui ont été en championnat de France. Donc ça faisait des années qu'on n'avait pas réussi à ça. Il y en a même certains qui ont fait des podiums. Mais voilà. Après, le positif, c'est vraiment la réussite, moi, de mes adhérents. C'est ça qui me plaît. J'ai vu les enfants tout petits, à 5 ans, 4 ans. Et aujourd'hui, je les vois à 16, 18 ans passer leur ceinture noire avec moi. Je serai prêt à continuer à former les gens, parce que bon, avec 44 ans de judo dans les pattes, forcément, on a des choses à dire. On a encore des choses à apprendre aussi, hein.
1: Qu'est-ce qui vous rend fier, Johan, aujourd'hui?
2: Pour moi, c'est tous ces jeunes. C'est tous ces jeunes qui ont compris ce qu'était le judo et qui ont été au bout de la démarche, et je pense qu'ils vont continuer à aller au bout de la démarche.
1: Johan, un parcours sincère et une passion intacte pour accompagner les jeunes à grandir sur le tatami, comme dans la vie.
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3: Je rêvais d'avoir une maison à la campagne. Cette maison, c'est comme si j'y étais née. C'est ma maison de famille.
4: Ma maison s'appelle l'Ostao de la Mar.
5: C'est une maison un peu envoûtante.
6: Eh bien, vous voyez, des livres et trois fenêtres qui me donnent le paysage du pays, comme si c'était trois tableaux.
7: Ils ont vécu ici.
0: Thibaut Gaudry.
8: Ce fut autrefois Montmartre ou Montparnasse. C'est aujourd'hui Saint-Germain-des-Prés, avec ses rendez-vous littéraires, ses silhouettes et ses figures. Avec Juliette Gréco qui en fut l'enfance et n'y est plus qu'une passante.
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7: Symbole de liberté et de féminité, la jolie môme Juliette Gréco devient à la fin des années 50 la muse de Saint-Germain-des-Prés, avant de devenir une icône de la chanson française à texte. Ce qu'elle n'avait pas prévu, se rêvant plutôt danseuse.
10: Je donne mes textes à Cosma, il aime si tu t'imagines, et l'après-midi même, il en fait la musique. Moi je suis là, maintenant il va me falloir chanter. Et puis tout d'un coup le miracle s'est produit. Pour moi, il y a eu un miracle. Voilà, ça y est, je m'envole, je me mets à chanter. Et depuis, J'ai toujours chanté.
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7: Juliette s'échappe régulièrement de Saint-Germain-des-Prés, fuit le tourbillon de la vie parisienne pour goûter la douceur de vivre du Sud. En virée parfois à Saint-Tropez, avec ses copains Boris Vian ou François Sagan. Jusqu'en 1985, où elle est invitée à chanter au festival de Ramatuel. Et c'est le déclic. C'est là qu'elle veut vivre avec son mari, le musicien Gérard Joannest.
11: Je voulais une maison face à la mer. Je voulais le soleil qui tourne autour de la maison toute la journée, parce que Gérard adore ça. Et je voulais une maison qui me permette de rêver dans le silence.
7: Elle achète un terrain et demande à Serge Meige, l'architecte du théâtre de Verdure, où elle a chanté pendant l'été, de lui concevoir son futur havre de paix qu'elle baptise la Maya. Elle va en penser les moindres détails, comme cette table de jardin construite autour d'un mûrier platane ou la tortue en mosaïque au fond de la piscine.
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7: Juliette, contemplative, aime se ressourcer sur la terrasse, avec vue sur la Méditerranée, et dans son jardin constellé de toutes sortes d'espèces méridionales. Elle développe même une passion pour les orchidées blanches. Elle fait de ce jardin et de sa maison son petit coin de paradis, son refuge. Celui qu'elle n'a jamais eu petite et qu'elle partage avec ses chats, ses chiens, un ménate prénommé Goya et même un bébé panthère. Mais on peut aussi la croiser dans Ramatuel, au marché ou au café de l'Ormeau. Et puis femme libre, c'est également une collectionneuse, notamment d'objets érotiques, mais aussi religieux.
9: Déshabillez-moi.
7: Elle était venue, elle aime toujours chanter au festival de Ramatuel.
11: C'est vrai que ça ressemble un peu à Avignon, quand Avignon a démarré. C'est-à-dire une chose totalement artisanale, faite d'amour, de tendresse et de sueur, de larmes de sang, de larmes de sel, de larmes de miel.

0: C'est dans cette maison, face à sa Méditerranée, le 23 septembre 2020, que la jolie môme quitte la scène.
1: Jolie môme. 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
2: Allez, c'est le moment de découvrir les origines de vos communes en Vienne et en Deux-Sèvres avec Patrick Citeau dans Nord de Nom. Et il est aujourd'hui à Mazières-en-Gâtine, une commune située au centre des Deux-Sèvres et qui possède de nombreuses sources, hein, Patrick.
3: Comme son nom l'indique, Mazières-en-Gâtine a planté son décor dans ce paysage de bocage avec ses vallées et ses haies propres à la Gâtine poitevine. Située dans l'arrondissement de Parthenay, ce n'est pas une très grosse commune. Sa configuration est d'ailleurs assez particulière. La commune dessine ainsi un 8 resserré au centre où se trouve le bourg, ce qui a des conséquences assez inédites par rapport à ses trois communes voisines. Elle se trouve en effet en très grande proximité du cœur de vie et notamment de l'église de Mazières-en-Gâtine. La limite avec Saint-Pardoux se trouve ainsi à 50 mètres de l'édifice religieux. Une distance qui est de 100 mètres pour Saint-Mars-la-Lande et 500 mètres pour Verruy. Mazières correspond bien à l'image de château d'eau du Poitou que l'on donne à la Gâtine. La commune possède ainsi de nombreuses sources qui alimentent ruisseaux et étangs jusque dans le bourg. Une présence qu'elle doit à sa situation géographique. Mazières est en effet située sur la ligne de partage des eaux de la Sèvre niortaise au sud et du Touet au nord.
2: Et côté sous-sol, la commune affiche également des caractéristiques particulières.
3: Des particularités qui prennent la forme d'une pierre bleue très dure appelée diorite. Elle est notamment exploitée pour la réalisation des routes. Le nom de la bourgade apparaît quant à lui dans un texte de l'abbaye de Saint-Mexant du milieu du XIe siècle. Mazières est alors appelée Macerias. Un nom qui signifie « ruine » en latin. Il est possible que les vestiges antiques d'un théâtre gallo-romain aient alors influencé cette dénomination. La commune traverse des siècles pour se retrouver à la Révolution en bordure de la Vendée militaire. Mazières sera relativement épargnée par cette période tourmentée. En 1849, le comte de Tussaud y installe la première ferme-école du département des Deux-Sèvres. L'établissement contribue au progrès de l'agriculture en Gâtine. Il faut attendre la seconde moitié du 19e siècle pour voir le village se développer avec notamment la construction des halles couvertes et d'une gare. Depuis, Mazières-en-Gâtine continue sa route sur les rails de l'histoire.
2: Eh bien, n'hésitez pas à aller faire un tour à Mazières-en-Gâtine en Deux-Sèvres, à visiter ce joli bourg poitevin. Merci Patrick Citeau pour toutes ces infos. On vous retrouve le week-end prochain, évidemment, même heure, samedi et dimanche, aux alentours de 8h20. 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
1: Bien le bonjour, messieurs.
2: Bonjour.
1: Eh bien, je vois qu'il y a bonne ambiance ici.
2: Regardez, le café qui est servi.
1: C'est quoi ce plaisir, là, de voler, que vous ressentez dans votre avion?
3: Il faut venir avec nous le partager, vous comprendrez mieux.
1: Philippe, qu'est-ce que vous faites ici, là?
4: Ah ben, je fais l'instructeur. J'apprends aux gens à voler. Enfin, j'apprends à essayer de les faire voler. Bon, c'est facile, hein, quand tu pars. On met les gaz à fond, on tire sur le manche et puis on sait
1: voler.
4: Et
1: allez, quoi.
4: Après, on réduit les
1: gaz. Juste l'atterrissage,
4: et...
1: peut-être?
4: Ah non, il n'y a aucun problème. De toute façon, il n'y a aucun problème. On est sûr de revenir au sol, quoi qu'il arrive. On n'a jamais gardé personne là-haut.
1: Alain Daza, vous êtes monsieur le président.
5: Alors, monsieur le président, il faut aller. C'est bien loin chercher tout ça.
1: ULM. Dans ces trois lettres, ça englobe beaucoup de choses quand même.
5: Alors, ultra léger motorisé, ça correspond à une catégorie d'aviation, c'est-à-dire qu'on passe ULM léger dans la mesure où on ne dépasse pas un certain poids. Les machines sont traitées pour être surchargées, si vous voulez. On est largement en dessous des minima requis. Il y a une rigueur. C'est-à-dire quand vous montez dans une machine, vous savez que du monde derrière à travailler, ce sont des ingénieurs qui ont fait les machines. Donc, c'est plus l'ULM qu'on a connu des années 80 où le gars bricolait dans son gars. Garage, avec le moteur de la tondeuse. Ça n'existe plus, c'est terminé.
1: Bonjour Hugo.
6: Bonjour Patricia.
1: Alors, ancien élève et nouvellement breveté.
6: Oui, en effet, donc je suis jeune breveté depuis quelques jours maintenant, et j'ai été élève pilote pendant un an afin de suivre la formation. C'est quelque chose qui se fait finalement très bien.
1: C'est-à-dire?
6: Eh bien, on a souvent des idées reçues comme quelque chose d'élitiste ou très compliqué, et moi-même, je suis ni ingénieur, ni millionnaire, et en fait, finalement, c'est entre 15 et 25 heures de pratique.
1: C'est tout?
6: Non, c'est pas tant que ça. Après, il y a un petit brevet théorique qui va avec. Et en termes de prix, c'est pas non plus des choses qui sont excessivement chères. On est sur des budgets entre 1 500 et 2000 euros pour avoir un brevet.
1: Bon, eh bien, on parle, mais on va aller faire un petit tour de coucou. Hein. C'est dans celui-ci qu'on monte, là?
7: Dans celui-ci, vous allez monter, oui.
1: Okay.
7: Donc, on va faire avant, si vous voulez, ce qu'on appelle la pré-vol. C'est-à-dire qu'on fait une visite avant le vol.
1: D'accord.
7: Pour s'assurer que la machine est en bon état.
1: On va faire roter le moteur.
5: Roter le moteur, vous allez voir, ça fait un espèce de bruit.
7: Écoutez,
5: très poétique, mais écoutez.
7: On va écouter. Voilà. On fait monter le niveau d'huile.
1: C'est quoi cette matière-là?
5: Ça s'appelle du Dacron. C'est un tissu comme avec, très très résistant qui résiste à plus d'une tonne 5 au mètre carré. Et après, vous obtenez carrément des pots de tambour qui sont.
1: C'est ça, on dirait une peau de tambour.
5: C'est une peau de tambour, attention.
1: Ouais. Et les ailes aussi?
5: Les ailes. Alors, vous avez une partie métallique sur les ailes ou une partie d'entoilage aussi. C'est le même système d'entoilage. Ah,
1: okay. Il faut que je m'installe à la place du pilote, c'est
4: ouais,
1: ça?
4: Oui, tu veux?
1: Non.
4: Mais si, si.
1: Mais non, je ne veux pas, non.
4: Mais pourquoi tu veux?
8: On va apprendre à piloter.
1: Eh bien, on n'est pas arrivé.
4: On fait la visite pré-vol. Alors, répète après moi, Patricia. Notre père. Qui est Zosena. Et on démarre.
9: On est en train de mettre les gaz sur l'axe de montée initiale 18. Et on va partir sur Embryo de Fox avec Mike. Ok, bien reçu pour le trafic.
4: Ça. Vos impressions, madame.
1: Oh, c'était merveilleux.
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10: Aujourd'hui, j'ai testé pour vous le cirque de Navacel. Je vous emmène avec moi dans un endroit qui donne le vertige, mais dans le bon sens du terme. Et pour vivre cette aventure, Christina et Lola sont avec moi. Autant vous dire que l'expérience se vit encore mieux à plusieurs. Direction le cirque de Navacel. La route serpente tourne, monte, et par la fenêtre, le paysage change peu à peu. Et puis, on arrive dans les hauteurs, on coupe le moteur, silence total. Devant nous, un immense amphithéâtre creusé par le temps. Des falaises vertigineuses, la rivière tout en bas, toute minuscule. On reste là, sans parler, juste on regarde. On entame la descente à pied. Le sentier s'enfonce doucement et dans le cirque, à chaque pas, le décor change. À gauche, des falaises impressionnantes. À droite, de la verdure, des odeurs de nature, le bruit discret de l'eau en contrebas. Une me souffle, qu'est-ce qu'on se sent bien ici. Et l'autre qui nous dit, en sortant son téléphone bien évidemment, c'est tellement beau pour capturer tous ces moments. On marche, on discute, on rigole, on s'arrête souvent, pas parce que c'est fatigant, mais chaque virage offre un nouveau point de vue. On arrive en bas, on découvre le village de Navacelles. Quelques maisons en pierre, la rivière qui passe tranquillement, le temps qui semble s'être arrêté. On parle moins fort, on respire profondément. C'est une expérience à la fois physique, parce qu'elle se mérite, et contemplative, parce qu'on prend le temps de vraiment vivre l'instant. Ce que j'ai ressenti ici, un mélange étrange de vertige et de sérénité, la nature immense, presque écrasante, et en même temps, incroyablement apaisante. Partager ce moment avec Lola et Christina rend l'expérience encore plus forte. On s'encourage dans les montées, on rit, on s'émerveille ensemble. Le cirque de Navacelles est un lieu à voir au moins une fois dans sa vie. Accessible toute l'année, il propose de nombreux sentiers de randonnée, bien balisés pour tous les niveaux. Prévoyez une bonne paire de chaussures quand même, de l'eau et surtout le temps pour vraiment profiter. Petit conseil pratique, laissez votre voiture au belvédère de Blandas, 4 euros, et prenez la navette gratuite pour descendre dans le cirque. Elles sont mises en place pendant la saison estivale.
2: Pourtant, que la montagne est belle.
10: J'ai testé, j'ai adoré le cirque de Navacelles, un endroit puissant, naturel, inoubliable. C'était Béatrice et on se dit à très vite pour une nouvelle chronique pleine de découvertes.
2: Que l'automne vient d'arriver.
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1: Nicolas Dangle, gérant de l'entreprise Rêve en Van basée à Nexon.
2: Les Limousins sont formidables. Stéphane Pigato.
1: Ma première formation qui a été un DUT génie civil à Aigleton, en fait, ça a été un peu le tremplin et ça m'a boosté et motivé pour continuer dans ce sens-là. C'était plutôt le BTP et notamment les travaux publics. L'envie d'aller sur le terrain, de faire du chantier, voilà, des projets de construction.
3: Les études se poursuivent, vous passez vos diplômes, ensuite les jobs arrivent, donc là dans le BTP toujours.
1: Dans le BTP tout de suite pendant 7 ans, 2 ans dans le Cantal et 5 ans sur la région bordelaise. Conducteur de travaux, donc c'est-à-dire que j'avais en gestion plusieurs équipes de travaux. Que ce soit de l'assainissement, du terrassement, des réseaux d'eau, des travaux routiers, gestion d'équipe on va dire. Entre 30 et 40 personnes, voilà, suivant le pic d'activité un peu de l'entreprise.
3: À cette époque-là, vous êtes plutôt heureux, bien dans votre boulot, bien dans votre vie, vous faites ce que vous aimez depuis tout petit.
1: Exactement, je fais ce que j'aime. Mais avec le temps, l'amplitude horaire devient importante, des chantiers de jour, des chantiers de nuit. Au bout d'un moment, il y a un semblant de ras-le-bol et l'envie de penser à autre chose et de prendre du temps peut-être pour soi.
3: Exact. Vous prenez des sabbatiques et alors là, c'est voyage au bout du monde.
1: Tour du monde, ouais. L'envie, un billet aller pour le Pérou et puis on verra ce qui va se passer. Puis après, un passage en Asie et un grand stop en Océanie, notamment en Nouvelle-Zélande.
3: Et puis là, en Nouvelle-Zélande, vous trouvez du travail, vous restez un peu sur place pour visiter.
1: Pour visiter, du travail pour faire un peu d'argent, pour continuer le voyage et pour s'acheter un premier petit camion à aménager. Parce que voilà, la Nouvelle-Zélande, c'est un peu comme l'Australie, c'est deux pays qui sont

0: boîte d'aménagement de camions. Et janvier 2020, donc 6 mois après, création de l'entreprise Rêve en Van.
1: 3 mois après, c'est le Covid, c'est le confinement. Qu'est-ce qui se passe dans votre tête à ce moment-là? Vous réagissez comment?
0: À l'instant T, il y a forcément un moment de doute. Hein. Et puis en fait, avec le temps, confiné, donc création du site internet, se lancer sur les réseaux sociaux, aménager l'atelier.
1: Et c'est quoi de ce dont vous êtes le plus fier dans tout ce parcours?
0: J'avais un bon train de vie, j'avais un salaire correct, une voiture de fonction, etc. Enfin voilà, tout allait bien. Il y a des personnes qui n'y ont pas cru, qui m'ont dit non mais tu vas te planter. Aujourd'hui, de leur dire six ans après que je suis toujours là, je suis toujours en vie et que je m'éclate dans ce que je fais, je pense que c'est une petite fierté, ouais.
1: Voilà, mais le van, ce sera jusqu'au bout de votre vie. Vous pensez?
0: Ouais, bon, on va essayer. Ouais. Après, peut-être que si on se revoit dans 10 ans, je serai sur autre chose. Mais en tout cas, pour l'instant, je vais y rester, ouais.
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1: Direction Bourges aujourd'hui, et lorsqu'on se trouve place Malus, eh bien on peut descendre le long du boulevard Laïtol pour sortir de Bourges justement, élonger ainsi le campus qui porte le même nom. Mais alors, c'était quoi avant? Eh bien vous allez le savoir tout de suite.
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0: David Ledrich, guide conférencier, est avec nous. Bonjour David.
1: Bonjour Margot et bonjour à tous les auditeurs.
0: Bon alors, qu'est-ce que c'était avant que ces établissements militaires ?
1: Alors là, c'est une page importante de l'histoire de Bourges. C'est l'histoire de la fonderie de canons de Bourges. En 1860, l'empereur Napoléon III crée la fonderie impériale de canons. Alors pourquoi Bourges ? Parce que Bourges est au cœur du pays, loin des frontières, et la ville est reliée par le chemin de fer et, fait non négligeable, elle dispose d'un champ de tir. Le champ de tir, il existe toujours aujourd'hui, c'est ce qu'on appelle le polygone de tir, qui va de Bourges à Flavigny. Il représente 10 000 hectares sur une longueur de 30 km. Après la guerre de 1870, l'école d'artillerie qui est à Metz s'installe à Bourges. Et donc, imaginons que nous partons de la place Malus. Nous allons découvrir les monuments tels qu'ils étaient à l'époque, sur notre droite. On pourra voir tour à tour l'école d'artillerie, qui forme donc les militaires à l'utilisation des canons, la fonderie de canons, l'arsenal, et enfin, au bout, le dépôt de matériel.
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1: Et là, on arrive entre la rue de Pignoux et la chaussée de Chape. Cette zone, vraiment, elle employait énormément de gens. Ça concerne 8000 ouvriers en 1918. Et à l'époque, on ne rigolait pas avec les cadences de travail, puisqu'on fabriquait 40 canons de 75 mm chaque jour.
0: Oui.
1: Le site est pillé par les Allemands pendant la Seconde Guerre mondiale. En 1967 est créé l'établissement de fabrication d'armement de Bourges, les FAB, c'est un nom qu'on utilise parfois encore, puis qui devient GIAT et aujourd'hui Nexter. C'est à cet endroit qu'ont été fabriqués les canons des chars Leclerc. Aujourd'hui, c'est un campus universitaire qui porte toujours le nom de l'Aïtol. C'est un officier polytechnicien, vétéran de la campagne du Mexique, blessé à la bataille de Reichshofen, qui a dirigé les établissements militaires de 1875 à 1879. Et c'est un endroit de Bourges qui mérite aussi d'être connu.

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1: Ici, les essentiels de Décibel. Émilie Mazoyer et Julie Pietri.
4: Bonsoir Émilie.
5: Mais qu'est-ce que je suis contente.
4: Ça s'entend, hein.
5: Mais moi aussi, je suis ravie, hein.
4: J'ai ma voix qui part dans les aigus, tellement je suis contente. Julie, il faut que je vous dise que je vous trouve formidable, que vous êtes belle, que vous sentez bon, que je suis à la fois impressionnée et à la fois je me sens en confiance quand vous êtes avec moi dans le studio.
5: Ah oui, je ne suis pas une méchante
4: non,
5: nana.
4: Vous n'êtes pas une méchante.
5: Non, je suis au contraire dans la sororité, l'amitié,
4: ouais,
5: la douceur de vivre,
4: ouais,
5: et l'envie de vivre tout simplement et de partager.
4: Alors Julie, on fête un anniversaire ensemble ce soir. C'est les 40 ans de cette chanson incroyable, Ève, lève-toi. Évidemment, dans quelques minutes, mais alors en préparant l'émission, je me suis rendu compte d'un truc, c'est que cette chanson, elle vous a pas juste apporté un tube. Vous en aviez eu avant des tubes, par exemple Amoureux fou avec Herbert Léonard.

0: parler de slow qui tue.
1: Le slow qui tue de l'été 83. Puis encore avant, il y a même eu Maria Magdalena. Mais vous n'étiez que Julie, vous n'aviez pas de nom de famille.
0: Ah oui, c'est une histoire de fou, ça. Ah ouais, c'est parce que je me suis tirée des pattes d'un producteur qui était celui de Sheila. Ouais. Je n'en pouvais plus de faire des choses qui finissaient par ne plus du tout me correspondre. Et finalement, bien m'en a pris parce que je suis partie, mais c'était pas gagné parce que j'ai repris mon nom de famille, j'ai trouvé une nouvelle équipe, ouais. J'ai voulu montrer que Ève Lavetoit existait et que c'était surtout mon champ de libération à moi, ouais. C'était ma propre liberté que je célébrais au travers de Salle des Femmes que j'appelais de mes voeux, mais à l'époque ça ne se faisait pas, ni de récupérer son nom de famille Pietri, en plus c'est pas génial comme c'est mon vrai nom.
1: Bah et ouais. Et c'est joli, Julie Pietri.
0: Alors, I c'est joli. Ouais. Voilà, c'est une belle rime. Ouais. Mais
1: le producteur, alors, c'est ça que je comprends pas. J'aimerais que vous m'expliquiez. Alors, c'est avec mes yeux de 2026, donc il faut que vous me remettiez aussi en contexte. Oui. C'était quoi le problème? Parce que Michel Sardou, on l'a jamais appelé Michel. On peut éventuellement l'appeler Mimiche un soir si on le croise un peu bourré, mais on l'a jamais appelé juste Michel. Claude François, c'était Claude François. Enfin, je veux dire, c'est depuis les années 60, 50, les chanteurs ont des noms de famille, pas les chanteuses.
0: Et c'est pas les chanteuses n'ont pas de nom de famille, ce ne sont juste que des petits objets qu'on pose là.
1: C'est fou quand même.
0: Non, mais alors, dans une époque où on était très objectifié,
1: ouais.
0: J'ai enregistré ce morceau qui était Maria Magdalena,
1: ouais.
0: Et je pensant, parce que moi je suis très défaitiste, pensant que ça allait faire un flop, je me suis barrée à Ibiza, écoutez, il y avait déjà des super DJ et tout,
1: ouais.
0: Avec ma bande pour les vacances, et puis quand je suis rentrée, je me suis aperçue qu'ils avaient sorti le morceau sans me demander mon avis déjà, ni pour la photo, ni pour le nom, et comme ils n'ont pas voulu retrouver le contrat que j'avais signé au bord d'une table, en pensant que de toute façon, encore une fois, ça marcherait pas, ils sont partis en disant, elle s'appelle comment la fille là? Cherche pas. Julie chante Magdalena. Et c'est parti comme ça. Non mais nous, on a essuyé les plâtres, hein, moi, les Dana moi, je suis ravie de voir les jeunes femmes qui s'occupent de leur carrière, se produisent, composent, etc., sans qu'on leur dise, ouais, cocotte, tais-toi. Moi, c'était soit... Allez, sois belle et tais-toi. Écoute, t'es mignonne, ferme ta gueule. Pardon d'être aussi vulgaire.
1: Non,
0: mais c'était vraiment ça. Donc, pendant des années, ça a été la petite Julie. Mais la petite Julie, non, je ne m'appelle pas la petite Julie. Encore une fois, les garçons, on leur demandait pas ça. Donc, quand j'ai pu me libérer en laissant entre parenthèses toutes mes royalties sur les ventes de disques au fameux producteur de Sheila qui probablement avait besoin d'un cure-dent en diamant,
1: oui.
0: Parce que le pauvre chéri là, celui en or n'était pas terrible. Et donc en fait je lui ai dit qu'est-ce qu'il faut pour avoir mon contrat. Il m'a dit oh tu me laisses toutes les royalties sur les ventes de disques. Je lui ai dit écoute, je crois que ma liberté n'a pas de prix. Prends-les.
1: Wow.
0: Ça te portera sûrement bonheur. En tout cas, lui, il pensait que je ne ferais plus jamais rien.
1: Et puis,
0: je suis devenue Julie Pietri, oui. Et j'ai fait tout un album, dont Ève, lève-toi. Et comme je me sentais tellement frustrée pendant des années, pendant 5 ans, d'avoir été prise pour une pauvre petite chose et d'avoir été chosifiée, finalement, ce Ève, lève-toi, ça a été vraiment mon cri de libération. Et je me suis dit, OK, je sens que ça se fait pas autour de moi, même dans les années 80, 85, 86, 87. Moi, je vais le faire quand même. J'y croyais, mais tellement. Je crois que c'est la première fois de ma vie où je suis pas défaitiste, où je dis, je suis sûre de que je tiens là quelque chose entre les sonorités de mélange de culture, puisque moi, je suis née en Afrique du Nord, donc je voulais un truc qui fait, je voulais que ce soit un peu oriental.
1: Ouais.
0: Et puis, je voulais parler aux femmes, des femmes, et de moi.
1: Ouais.
0: Et de notre faculté à rester debout. Ce qui est passé complètement à l'as à l'époque. Hein. Les gens ils faisaient « Non mais attends, c'est une nana, elle se lève et elle va danser. » Ah, ok, mais alors pourquoi je commence par « Ô femme unique pour un serpent de Bible a brisé son empire ?» Ah non, mais on n'avait pas compris ça, nous.
1: C'est ça. Des paroles voilà. que vous avez d'ailleurs coécrites. Hein. C'est oui, ça aussi, on ne le disait pas absolument. À l'époque, mais la jolie fille qui chante, bah, elle sait écrire aussi.
0: Bah, j'écris ouais. depuis, depuis mon troisième tube. C'est-à-dire.
1: C'est depuis 82 que vous écrivez.
0: C'est comme si. Ouais. C'est une adaptation des Pretenders. Et c'est là que j'ai écrit mon premier texte. Et donc, ouais. j'ai toujours beaucoup écrit et je continue. Ouais.
1: Alors, Ève, lève-toi, les amis. C'est une chanson, donc, qui donne à Julie son nom Pietri. Enfin, c'est une chanson qui est un tube. C'est une chanson qui traverse les époques. La Star Academy l'a chantée. Ève, lève-toi et danse avec la fille. L'écho de ta voix est venu jusqu'à moi. Et même si vous faites des soirées techno, vous pouvez tomber sur la version de Sazio.
0: C'est Cockbox, ça.
1: C'est fou ça.
0: C'est génial, il l'a fait pendant un festival en Belgique, le plus gros festival de techno.
1: De techno belge, exactement.
0: Là, t'es DJ Cockbox.
1: Et puis, il y a un de mes groupes français préférés qui s'appelle Mauvais Oeil, un duo un peu héritier d'Erita Mitsuko. Et
0: je les aime, je les adore. Nous, on est ensemble, on a même fait un featuring ensemble au travers d'une vidéo sur Ève, lève-toi. Ils sont fantastiques.
1: Ils sont géniaux et leur version...

0: relève-toi.
1: Elle chante tellement bien. Et puis bon, elle a ce côté Natacha Atlas que moi j'adore. Ouais. Et quand elle reprend, voilà, ça c'est une chose de qualité. Elle reprend cette chanson.
0: Elle a comprise en fait, je pense.
1: C'est complètement. Ouais. Elle a renouvelé le truc en faisant très oriental électro. Franchement, non, mais j'en suis
0: belle
1: très fière.
0: Reprise, hein.
1: Alors,
0: ouais.
1: Moi, ça vaut le coup d'avoir quand même écrit, en tout cas voulu cette chanson de A jusqu'à Z, alors qu'on me disait que j'étais fichue, quoi. J'allais reprendre Pietri, mon nom de famille, j'allais faire une chanson féministe, c'est mort. Pourquoi elle dit aux femmes uniques, est-elle homosexuelle, est-elle féministe? Ben, si, même si c'était les deux, j'en suis très fière et j'en serai très fière. Merci. On avance.
0: Depuis, Julie, vous en avez sorti hein, des albums dans tout un tas de styles différents. Vous avez été très rockeuse, vous avez été jazz, vous avez fait des duos, plein de choses. Je vous fais écouter des petits extraits et vous me racontez.
1: Allez, j'adore.
0: Ce que ça vous fait. Ça, c'était juste après Eve, lève-toi, une chanson qui s'appelle Salammbô.

0: légende des Madones, c'était le nom de cet album. Vous avez bossé avec Daran.
1: Mais bien sûr que j'ai bossé avec Daran.
0: Rockeur, parmi
1: et
0: les rockeurs.
1: Ouais, ouais, ouais. J'ai bossé avec Serge Guirao, avec des gens formidables.
0: Ouais. Et
1: avec
0: c'est un bon souvenir, ça.
1: Comment?
0: C'est un bon souvenir.
1: Oh, c'était merveilleux parce que j'ai fait ce que je voulais encore une fois.
0: Ah, voilà.
1: Oh, quelle tête dure celle-là, oh, je te jure. Mais vraiment. Et non, franchement, tout l'album est complètement dingue parce que c'est comme une musique. Je l'ai voulu comme une musique de film. Tous les morceaux sont liés. Il n'y a pas de plage de silence.
0: D'accord.
1: Il n'y a pas. C'est tout lié en musique. C'est comme une musique de film. D'ailleurs, c'est comme un film qui se déroule, quoi. Mais. Ah, ce qui me semble incroyable, c'est qu'aujourd'hui, on me parle pas de cet album dit de Salambo, sauf certains aficionados, c'est quand même un album d'or.
0: Oui.
1: C'était quand même classé 35e au top 50. C'est pas anodin, je veux dire. C'était pas, oh, elle a sorti ça, ça n'a pas marché. Non! Ouais. Et donc, je suis contente qu'on en parle.
0: Eh ben, parlons-en.
1: Mais bien sûr, Julie, bien sûr.
0: Donc, l'album La Légende des Madones, que vous feriez bien d'ailleurs de réviser un petit peu avant d'aller applaudir Julie à la Alhambra.
1: Mais exactement, il va y avoir des surprises. Il va y avoir des interros écrites sur La Légende des Madones, sur le moment de Jazzy, sur les Pretenders, sur. Ouais. Je vous en ai concocté quelques-unes. Hein. Pendant 2 heures, il va y avoir du lourd. Puis moi, ça faisait très longtemps parce que. J'étais pas venue voir un peu les Parisiens parce que j'ai eu tout un arrêt à un moment donné parce que moi j'ai été atteinte d'un cancer, un cancer de l'endomètre féminin, parlons-en, j'appelle un chat, oui. Et il n'y a pas de souci là-dessus. Et donc j'ai levé le pied sur toutes les tournées qui devaient se passer à ce moment-là, ce qui était vraiment difficile. Et donc là aujourd'hui je prends la température. Alors j'ai le syndrome, il y aura 30 personnes dans la salle, mais il paraît que c'est
0: enfin,
1: déjà rempli.
0: Bien sûr c'est rempli, enfin, n'importe quoi. Folle. Vous l'avez abordé, alors je me permets de vous reparler de ça. C'est vrai qu'il y a l'album Origami qui est sorti, que vous étiez prête à partir en tournée, donc on vous a diagnostiqué ce cancer. Vous êtes battue fort et vous avez gagné fort aussi, bravo. Et vous avez ressorti l'album Origami avec des duos en plus. Et il y a un duo génial avec une autre spécialiste des coups durs contre lesquels elle se bat fort.
1: Exactement.
0: C'est Lio.

0: Somme du Sud, Julie Pietri et Lio. Ouais, vous avez démarré à peu près en même temps hein, avec Lio.
1: Je crois qu'elle, alors elle est plus jeune que moi parce qu'elle a commencé à 16 ans.
0: Oui.
1: Moi j'ai commencé un peu tard dans la mesure où j'ai fait des études, je suis orthophoniste, j'ai fait des études à la fac de médecine à la Salpêtrière et j'ai un diplôme parce que sinon avec mon père c'était la guerre. À l'époque il me coupait tout, déjà que j'avais pas grand chose.
0: Ouais, alors, il fallait chambre passer de bonne, le diplôme.
1: J'avais que l'eau froide avec les toilettes sur le palier, pardon de donner cette petite digression très, très privée, mais enfin bon, ça chauffait déjà difficilement. Enfin, je dis ça, mais j'ai beaucoup d'amour pour mon papa qui est parti maintenant, parce que juste après mon cancer et les traitements, j'ai perdu en plus mon papa. Donc, je sais que de là où il est, peut-être il me voit, il me donne son énergie positive et je sais qu'il était over fan. Alors les histoires qu'on avait quand moi j'avais 18, 19 ans, où il me disait oui, tu dois faire des études. Cela dit, c'était pas con parce que il me disait si t'es pas indépendante, tu t'en sortiras pas. Donc je trouve que pour un mec qui sortait un peu à la pied noir là d'Alger, bah je trouvais qu'il était assez avancé au niveau
0: de se dire il faut que ma fille soit indépendante.
1: Oui. Il faut que ma fille soit indépendante. Donc bravo, c'est ouais. Gisèle Halimi qui disait je ne cesserai de vous dire que l'indépendance économique c'est la clé de l'indépendance de la femme et de sa liberté.
0: Elle avait raison. Et c'est bien de citer Gisèle Halimi, parce que hier, c'était le 8 mars, journée internationale des droits des femmes. Enfin, le 9 mars, ça marche très très bien aussi.
1: Ça marche très
0: Gisèle
1: bien.
0: Gisèle Halimi, tous les jours, en fait. Julie Pietri, j'avais aussi envie qu'on écoute quelques notes beaucoup plus jazzy. Vous avez un album dans lequel vous avez fait des reprises hyper étonnantes. Vous avez, par exemple, chanté Dao.
2: Comme on entend.

0: autour de minuit.
1: Sorti en 2007.
2: Ah, moi, j'adore. Je crois qu'il y a beaucoup de gens qui se demandent pourquoi je vais dans tout le... Mais parce que moi, il y a des genres que j'adore. Tant pis si c'est pas dans l'air du temps ou que c'est pas ce qu'il faut faire quand on est une chanteuse dite de variété. Ça aussi, c'est tellement restrictif. Mais bon. Moi, je suis sortie des sentiers. Ça me rappelle les signes indiens dans mon album Origami. Je suis sortie hors des terrains minés. Parce que je trouve que tout ce qu'on nous impose, là, il faut que ce soit balisé. Mais pas du tout. Moi, je suis une nana. J'écoute de la musique avec mon grand frère qui m'a appris tout et amené voir Miles Davis comme Pink Floyd, comme Véronique Sanson ou comme Nougaro. Je veux dire, c'était un... Voilà, la musique, elle est partout.
1: Elle
2: j'adore
1: est belle,
2: la
1: elle
2: musique.
1: Est multiple.
2: Ben oui. Elle est multiple. Je vais même à l'opéra. J'emmène ma fille voir l'opéra. Enfin, c'est... La musique, moi, ça m'obsède. C'est ma thérapie. C'est comme quand vous allez voir, je sais pas, il y a une autre chose que, voilà, quand vous allez voir un opéra, c'est une thérapie. Quand vous chantez du jazz, c'est une thérapie. Quand vous allez voir une exposition à Orsay, c'est une thérapie. L'art, c'est une thérapie. Moi, je suis fanatique de tout ça. Voilà. Ouais.
1: Et alors, j'imagine que en vous écoutant chanter les heures hindoues, là, par exemple, avec une voix très douce, très feutrée.
2: Mais on croit pas que je suis capable de faire ça.
1: Alors justement, il y a peut-être plein de gens qui vont se dire, ah, elle fait ça, Julie Pietri. Alors oui, elle fait ça. Est-ce que au fond, ça vous agace un petit peu de vous dire, j'ai ce Ève, lève-toi et quelques énormes tubes, là, on va écouter Maria Magdalena, qui font que il y a finalement une partie de vous que le public n'a pas forcément
2: rencontré. C'est vrai que le public n'a absolument pas accès, croit me connaître, mais n'a absolument pas accès à mes goûts artistiques ni à tout ce que j'ai fait. Bah, il faut accepter. Qu'est-ce que je vais dire de ça? Non, bah, j'accepte. Oui, j'ai fait ce sublime album de jazz autour de minuit. J'ai même fait un Bataclan overbooké, enfin c'était en 2008,
1: hein, avec un big band de jazz
2: ouais. Qui était quand même rempli. Mais c'est marrant comme les gens, j'ai beau remplir, les gens reviennent toujours à ma plus simple expression. Mais je crois qu'il faut l'accepter. Je crois que c'est pas grave. C'est comme quand on dit, ah oui, quand certaines femmes disent, ah oui, mais moi je veux pas vieillir. Mais si, accepte-le. C'est le sens de la vie, hein. Et puis c'est une joie de pouvoir le faire. Moi qui ai eu un cancer, par exemple, je me dis, mais la vache, j'ai du pot, je suis en vie et je peux vieillir justement. Alors que j'en voyais pas le bout. Ouais. Mais moi, je suis ravie de vieillir. Et puis bon. S'il reste que Ève, c'est déjà une trace de moi qui restera. Qu'est-ce que vous voulez que je vous dise? Ou alors, peut-être quand j'aurai 80 ans, on me dira, dites donc, vous avez fait ça, ça, ça et ça, c'était vachement bien.
1: Vous allez nous faire une Salvador, moi je suis sûre. Vous allez nous faire une Henri Salvador. Il y a Benjamin Biolay qui va vous écrire un album quand vous aurez 90 ans. Et là, vous allez avoir 8 victoires
2: c'est
1: de la musique.
2: C'est mon rêve.
1: Mais oui, je sais.
2: Mon rêve.
1: Il faut faire ça.
2: Je vais faire une Salvadorerie.
1: Ouais, c'est ça qu'il
2: non,
1: faut faire.
2: Non, mais Henri Salvador, eh ben, moi je serai Julie Pietri.
1: Ah ben voilà.
2: 90 ans.
1: Allez. Julie Pietri, c'est évidemment, les amis, on en parlait tout à l'heure, hein, ce tout premier tube, Maria Magdalena. Maria Magdalena, un air de guitare déchire ta mémoire, dis-toi qu'elle chantait pour toi. Et puis celle qui a été un tube dans ma famille, donc je me dis que sans doute dans la vôtre aussi, on la chantait très très fort dans la voiture en partant en vacances.

0: ce mot femme. Je pense que si on mettait vos paroles dans ChatGPT, qu'on lui disait dis donc chat, c'est quoi le mot préféré de Julie Pietri, c'est sans doute femme.
1: Moi je crois, on n'écoute pas tout ce que j'ai fait dans ma carrière. Même j'écoutais ma petite voix de gamine là sur Magdalena là, parce que c'était mon tout premier truc là. Oh là mon Dieu, et cette petite voix comme ça que j'adore, et ben même là-dedans je dis elle rêve de gloire, de bravo, de cinéma, elle ne vit que pour ça, laisse-la vivre en solo, elle quitte un mec pour aller réussir. Et donc les gens, mais tout le monde s'en fout.
0: Mais c'est pas grave, vous êtes contente, c'est quelque part, c'est enregistré, c'est là, c'est la postérité, et puis
1: mais peut-être mais de toute façon s'il ne reste qu'une seule trace de moi et que c'est celle de Ève, franchement je suis contente, je suis quand même fière, c'était voilà, je fais partie du patrimoine de la musique pop française, c'est chouette, voilà. J'ai essayé de faire mille et une choses, en tout cas je me suis bien amusée dans cette carrière et dans cette vie.
0: Et vous avez été une sacrée roqueuse. Vous l'avez abordé tout à l'heure, mais là, on va rentrer dans ce sujet-là parce que moi, ça me passionne. Il y a un groupe qui s'appelle les Kinks. D'ailleurs, quand on vous demande si vous êtes plutôt Stones ou plutôt Beatles, dites donc aux gens, moi, je suis plutôt Kinks, et ça va leur couper le sifflet. C'est un des grands groupes de rock des années 60. Et donc, le chanteur des Kinks, le leader des Kinks, Ray Davies, était très amoureux et fiancé à Chrissy Hynde,
1: Pretenders.
0: Il a écrit une chanson magnifique pour elle qui s'appelle I Go To Sleep, qu'elle a chantée donc avec son groupe les Pretenders.

0: 1982, bébé Julie Pietri, elle se dit, tiens, c'est ça que je vais écrire, c'est ce texte. Vous avez écrit l'adaptation française de I Go To Sleep, oui. Ça s'appelle Et c'est comme si, c'est votre premier texte que vous avez déposé de toute votre vie à la SACEM.
1: Il a fallu le montrer à Ray Davies, en Angleterre.
0: Alors, il a dit quoi?
1: Parce qu'il dit pas oui, hein,
0: ah bah non, il dit pas
1: comme
0: oui.
1: Ça. Hein. Ouais. C'est quand même, c'est un héros, hein, c'est, ouais. Voilà, c'est une rock idol. Et il a dit oui.
0: Il a dit
1: et
0: yes.
1: J'ai signé mon premier texte à la SACEM, Julie Pietri, Ray Davies. Waouh, waouh, waouh.
0: Alors là, ça s'encadre.
1: Ah non, mais ça. Oui, j'ai pas mis le truc dans un cadre, mais quand même, c'était pour moi. J'ai dit à mon frère, tu te rends compte? Mon grand frère qui m'avait montré tout ça quand j'avais 12 ans. Eh, tu te rends compte? J'ai signé avec Ray Davies. Ah.
0: Julie Pietri, on va écouter votre version, votre adaptation française de I Go To Sleep, parce que moi, c'est une des plus jolies choses, je trouve, que vous ayez faites. Et je vous souhaite une très bonne route pour la suite.
1: Merci, Émilie.

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2: Manu, Quelu d'Elmer Footbeat sont avec moi. Salut messieurs.
3: Oui, bonsoir. Bonjour.
2: Bienvenue, bon anniversaire.
3: Merci, c'est gentil. Vraiment.
2: Il y a 40 ans, en Loire-Atlantique, se montait un petit groupe de potes qui ont fait de la musique ou des gens qui se sont rencontrés grâce à la musique et qui sont devenus potes.
3: Alors, on peut dire qu'on s'est rencontrés grâce à la musique. On est des potes de lycée, en fait, les membres fondateurs. On était dans le même lycée, mais pas forcément dans la même classe, et on est devenus potes parce que on avait différents groupes de rock classique de base, et puis on est devenus potes grâce à la musique et grâce à Pierriac-sur-Mer, où on se retrouvait l'été et les week-ends quand il faisait beau, et c'est là qu'on sévissait et qu'on s'est dit tiens, allez, puisqu'on est jeune, fringant et vigoureux et large d'épaule, on va faire un groupe pour séduire les filles.
2: Et voilà, et c'était il y a 40 ans, la naissance d'Elmer Footbeat. Manu, tu es le chanteur, Quelu, guitariste, auteur, compositeur. C'est à toi sans doute que l'on doit cette rime riche.

0: plastique, c'est fantastique. La chanson de prévention, sans doute la plus efficace de tous les temps. Oui. On avait tellement tous envie d'acheter des capotes juste pour pouvoir dire le plastique, c'est fantastique.
1: Ah bah, c'est réussi, du coup.
0: Exactement. Ah bah, voilà. Bravo. Donc, c'est toi, Quelu, qui a écrit le plastique, c'est fantastique.
2: Oui, c'est moi. Oui, c'est parti de la phrase. Hein, le plastique, c'est fantastique. Je me suis levé un jour et dit ça, c'est un bon slogan.
0: C'est pas mal du tout, effectivement. Je suis étonnée d'ailleurs que le ministère de la Santé s'en soit pas emparé parce que, franchement.
1: Ils ont utilisé la chanson.
0: Ils ont utilisé, je savais pas. Pour moi, c'était, tu sais, sortez couvert.
1: Oui, oui.
0: Ils ont utilisé,
1: ils ont fait une cassette qui distribuait dans les, alors je sais plus si c'était les lycées ou les facs. Ouais. Et il n'y avait pas que nous, hein, sur la cassette, des chansons. Sur le sujet de la capote, du préservatif, du sida, toutes ces choses-là. Et dedans, il y avait un préservatif avec la cassette.
0: Avec la cassette.
1: Voilà, et c'est le ministère de la Santé qui avait mis ça en place et qui nous avait demandé s'il pouvait utiliser la chanson. Et évidemment, on a dit oui, bien sûr.
0: Et ça marche encore aujourd'hui, croyez-moi, j'ai quelques ados dans mon entourage. Besoin. Oui, alors on en a encore besoin, mais la chanson est toujours aussi efficace.
1: Oui,
0: aussi. Il faut bien le dire. Alors, Elmer Footbeat, vous fêtez vos 40 ans, mais il y a évidemment la question qui brûle un peu les lèvres de tout le monde, parce qu'on se souvient bien de cet album. Il y a 35 ans et demi maintenant, 30 centimètres, premier album d'Elmer Footbeat, un phénomène, un raz-de-marée, tout le monde chantait vos chansons, que ce soit la caissière de chez Leclerc, Couroucou, Couroploplo ou encore Madame l'infirmière, mais on se dit justement, alors que vous fêtez vos 40 ans, 35 ans plus tard, les temps ont changé, est-ce que vous avez un peu serré les fesses en vous disant bon, on y retourne, mais est-ce que les journalistes vont pas nous trouver pas assez féministes, pas assez tout ça? Est-ce que vous y avez pensé?
1: Non, à vrai dire, on y a pensé à l'époque. En 86, on s'est posé la question en se disant, mais ça nous fait rire. On dit bon, allez, on est des branleurs, on va jusqu'au bout.
0: Oui.
1: Mais on s'est dit, on va se faire taper dessus un moment ou un autre. Et non. Pas tant que ça.
0: Pas tellement à l'époque, enfin, dans les années 90.
1: Pas beaucoup.
2: C'était quand même, il y avait quand même un petit côté provoque dans ce qu'on faisait. On disait, on se prenait pour des punks, ce qu'on n'était pas, mais on avait envie. Donc on faisait ça pour de la provoque, pour voir des gens des fois commencer à écouter le titre en concert et puis s'en aller en faisant mais non, mais c'est pas possible. Voilà. Donc ça, on aimait bien ça aussi. Faut bien le dire. Mais après, arriver en radio, au départ, nous on pensait ne pas pouvoir passer en radio en 90. Hein.
0: Parce que trop grivois.
2: Ça passera pas. Et Peter Murray à l'époque nous disait non, on va se débrouiller. Et, voilà. Et puis, en fait, il y a des gens qui nous ont aidés. Il y a des animateurs radio à l'époque qui sont un petit peu passés au-delà de leurs droits, en fait.
0: Oui,
2: voilà. Et qui ont commencé pas à le programmer, mais à le passer de temps en temps. Et puis, ça a pris. Et puis, voilà, les uns les autres. Et, voilà. Et on est arrivé à avoir des vraies rotations en radio. On s'y attendait vraiment pas du tout.
0: Ah ouais. Et puis cet album vraiment qui a cartonné 30 centimètres. Moi je me souviens, j'étais M2, 6e, je sais plus, toute l'école chantait Elmer Footbeat. Mais nous on chantait, mais les instits chantaient aussi. Mon daron dans la voiture, Daniela à fond, on chantait aussi. Il y avait quand même quelque chose qui se passait. Alors j'ai envie de vous faire écouter, messieurs, je pense que vous l'avez déjà entendu, mais aussi pour celles et ceux qui nous écoutent ce soir sur leur radio locale ici. Ce qu'en dit Manu Payette, on adore Manu, excellent humoriste, il est en tournée et il a un sketch justement autour de ce phénomène Elmer Footbeat. Et qu'est-ce que ça fait quand, avec les oreilles de 2026, on écoute ce qu'on braillait en 91?
3: Elmer Footbeat, c'était des gars qui chantaient des chansons de cul. Il n'y avait aucun problème à écouter Elmer Footbeat à l'époque, c'était un carton national, ça passait sur toutes les radios. Caroline s'endort, légèrement humide, une ligne tiède coule entre ses jambes, 7h40 tout de suite l'horoscope, les béliers. Elmer Footbeat, ils avaient une copine madame qui s'appelait Daniela, qui avait un sens de l'accueil, il y a toujours de la place pour les copains qui passent. Et moi j'étais dans ma chambre, j'avais 15 ans, je me disais, putain, si en plus je peux y aller avec Thierry et Pascal.
0: Bravo Manu Payet, c'est très drôle. Et il résume bien finalement la situation.
1: Oui. Ah oui, parce que comme il le dit, il avait 15 ans, et donc c'était improbable. Effectivement, mais même nous, on se faisait rire nous-mêmes en fait, quand on faisait les chansons, quand on les répétait, quand... Et ça nous faisait rire, nous. Donc forcément, ça fait rire le public. Et là, on s'est dit, ça plaît, allez, allons-y, quoi.
2: Hein. T'as raison de dire, le but premier, c'était que nous, on se marre.
0: Ouais.
2: Mais c'était pas forcément fait pour sortir en dehors des bars, quoi. Voilà. Et donc, nous, on rigolait énormément en écrivant ces conneries, parce qu'il n'y a pas d'autre terme. Mais par contre, ce qui est d'important, en fait, effectivement, c'est d'avoir une espèce de rebond chez les gens qui nous redonnent la pêche après. Enfin, ouais. Et ça, on l'a eu très rapidement. À notre grand étonnement quelque part. Et puis aujourd'hui, si on est sur scène encore, on a encore ça, quoi. Il y a une bonne ambiance dans les concerts.
1: Il y a la même ambiance qu'il y a 40 ans.
2: Ça saute moins haut.
1: Ça saute moins haut. Oui, voilà.
0: Ah, on a les chevilles un peu plus raides.
1: Ce qui est drôle, c'est de voir les quadras quinca qui viennent pour se rappeler leur jeunesse, leurs premiers émois et tout. Et qu'on la banane jusque-là, de la même façon.
0: Évidemment.
1: Et puis, il y a des gamins qui viennent, ils emmènent leurs enfants, eux aussi. Et voilà.
2: Bravo.
0: Et puis, parce qu'on parle souvent, évidemment, des paroles d'Elmer Footbeat, mais n'oublions pas aussi l'excellente qualité du rock'n'roll proposé. Que lui, tu disais, on se prenait pour des punks, on n'en était pas. Effectivement, le son n'est pas punk, mais le son est extrêmement rock, rockab.
2: Oui.
0: Et alors ça a toujours été l'esthétique d'Elmer Footbeat. Vous avez fait 2-3 pas de côté, mais quand même, en gros, c'est ça. Et que si les gens, je sais pas moi, étaient fans même de tout le rock alternatif, des Vampas, de la Mano, etc., on n'était pas dépaysés avec vous. Il y a toujours eu de la guitare, quoi.
2: Qu'on le veuille ou non, on cherchait pas à ça, mais on faisait partie de ce qu'on appelait le rock indépendant à l'époque.
0: Bah ouais.
2: Alors, nous, on sortait un petit peu à l'extérieur, quand même, parce que les autres gens qu'on croisait, on a croisé les gens de la Mano, et comme ça, c'est des gens sérieux. C'est des gens qui faisaient du rock, vraiment, qui étaient des vrais rockers. Nous, avec nos stupidités, on pouvait pas revendiquer le côté rebelle réel, quoi.
0: Ouais.
2: Oui, c'est, donc,
1: mais on avait sur scène, malgré tout, cette énergie qui est la même que tous ces groupes que tu viens de citer.
0: Ouais.
1: Ce mouvement alternatif, rock'n'roll.
0: Regarde, les garçons de Boucher, ils avaient des paroles marrantes aussi.
1: Oui. Puis même Didier Vampasse, hein.
0: Ouais.
1: Il y a des fois, c'est drôle.
0: Et tu vois, les garçons de Boucher, c'est la lambada, on n'aime pas ça. Non plus.
1: Mais voilà, il y a un côté, on a ce côté-là musicalement.
0: Ouais.
1: Rock, très rock. Et sur scène, c'est encore pire que sur les disques. C'est vraiment très, très
0: encore
1: rock.
0: Mieux, Manu, pas encore pire.
2: C'est pire.
0: C'est pire. C'est pas sa faute.

0: C'est un banger, comme on dit aujourd'hui. Elmer Footbeat, Daniela. Donc, qui a toujours le choix, qui est toujours d'accord, etc., etc. C'était pas à la mode, les histoires de consentement, il y a 35 ans. Je sais même pas si on avait encore mis le mot consentement. Mais n'empêche que, il y a beaucoup ça dans les chansons, notamment de 30 cm du premier album d'Elmer Footbeat. C'est quoi, ça vous est venu d'instinct, vous dire, bon, on va parler des nichons des filles, mais on va quand même mettre les formes?
1: Mais On va mettre bien les formes.
0: Non, mais c'est vrai.
1: C'est surtout que c'est les filles, quoi. Donc c'est elles qui décident, qui font. En général, voilà, c'est ça le truc. Quoi.
2: Moi, j'ai toujours appris ça chez moi. C'est une question d'éducation aussi.
1: Bah, oui.
2: C'est oui c'est ou c'est non. Si c'est oui, bah ça veut dire vas-y. Et si c'est non, ça veut dire t'y vas pas.
0: Ouais,
2: voilà. Et c'est tout. Ça. Et donc on peut rigoler avec tout ça.
1: Et avec les filles.
2: Et avec les filles.
1: Enfin,
2: voilà.
1: C'est ça qui est c'est
2: on
1: fait
2: peut
1: pour
2: rigoler.
1: Faire rigoler
2: les grosses,
0: et je pense que c'est pour ça. Alors pour le coup, moi qui suis une féministe, mais vraiment le couteau entre les dents, et j'ai aucun problème avec vous. Moi je vous adore, Elmer Footbeat.
2: C'est la 35 ans. Des bons garçons.
0: Vous allez voir, j'ai fouillé les paroles, j'ai cherché le truc qui va pas. Tout va à l'intérieur.

0: tu le veux bien. C'est aussi compliqué. C'est pas si compliqué le consentement. Alors j'ai quand même une question. Avez-vous croisé pendant vos pérégrinations, je rappelle que le groupe a 40 ans, vous avez joué dans toutes les salles de France et de Navarre, avez-vous croisé des caissières travaillant dans les magasins Leclerc et qu'ont-elles pensé de l'hymne que vous leur avez écrit?
1: Alors, on n'en a pas croisé tant que ça. On a eu une copine à l'époque, mais elle était pour l'été.
0: C'était la caissière stagiaire de chez Leclerc. Voilà. Bon.
1: Ouais. Alors par contre, là-dessus, il y a une anecdote, c'est qu'elle, certaine, avait demandé à Monsieur Leclerc, quand c'est sorti, Leclerc fils, donc, faudrait faire quelque chose. Certaines n'étaient pas très contentes. Bon, il nous avait défendu. Pour dire, mais non, les filles, c'est rigolo, c'est au contraire, bon, on lui faisait de la pub gratuitement aussi, quelque part. Mais voilà. Et donc, c'est passé, on n'a eu aucun retour de mouvement féministe et de caissière et d'infirmière et de boulangère
0: qui n'étaient pas d'accord.
1: Non,
0: évidemment. Alors, la caissière de chez Leclerc, c'est quand même partie des incontournables d'Elmer Footbeat. Et ça dessine bien aussi le personnage, donc ce garçon polisson, plein d'hormones, qui fantasme dès qu'il en a l'occasion. Et donc, quand il fait la queue chez Leclerc, au moment de vider le chariot.

0: c'est la caissière de chez Leclerc. Hey, je lui proposerai demain à nouveau. On est
1: dans le
0: consentement. Alors, vous avez envie de voir Elmer Footbeat en concert, les amis. Ça tombe bien, puisque je le disais tout à l'heure, vos 40 ans, vous avez eu envie de les fêter sur scène.
2: Oui.
0: Vous avez sorti il y a 3 ans, votre dernier album s'appelait Le bruit des potes.
2: Oui.
0: Donc, vous aviez tourné à ce moment-là. Là, c'est vraiment une tournée spéciale pour les 40 ans du groupe.
2: Voilà. Alors, en fait, c'est une tournée spéciale parce qu'on n'a jamais arrêté de tourner.
0: Oui.
2: Enfin, il y a eu une petite pause 7 ans et demi, 8 ans, 9 ans. Mais on va dire que depuis, on est tout le temps sur la route. Mais là, on voulait marquer le coup pour les 40 ans, donc faire plus de bruit autour de cette tournée. Et que lui, ici présent, est revenu à réintégrer le groupe.
0: Que lui, t'étais parti, t'es revenu.
2: Voilà.
1: Je suis parti il y a 35 ans, ouais.
0: Ouais. Ouais.
1: 35 ans, non, je dis une bêtise. Enfin, 93, je suis parti.
0: C'est ça, t'es parti après le gros
1: boom. Oui, c'est ça, les trois premiers albums. Voilà.
0: Les trois premiers albums.
1: Ça ne m'intéressait plus d'écrire ce genre de choses.
0: Ouais.
1: J'avais plus envie. J'étais fatigué. J'en avais marre.
0: T'avais mis le concert dans les pattes aussi.
1: C'est ça.
0: Oui.
1: Et donc, à un moment, j'avais envie de faire de la musique. Donc, je me suis dit, oh, je vais peut-être faire un vrai groupe. Ce que j'ai fait. Hein. Encore une fois échoué, lamentablement. Mais bon. Et le seul truc que j'ai fait pour rigoler dans ma vie, c'est le seul truc qui a marché, en fait, de tout le
0: temps.
2: T'aimes pas les chanteurs rigolos, toi.
1: J'aime pas non plus les chanteurs rigolos.
0: Mais est-ce que, justement, alors, le fait d'avoir pris du recul et d'être revenu et de te dire, tu disais un vrai groupe, c'est un vrai groupe, Elmer Footbeat, parce que sinon, 40 ans plus tard, il n'y aurait plus rien.
1: Absolument, c'est un vrai groupe au vrai sens du terme, c'est-à-dire que c'est, quelque part on pourrait dire que ce n'est pas des vraies chansons, parce que les paroles
2: c'est des vraies chansons.
0: Mais en vrai, les gens les chantent, c'est nous qui avons raison, c'est toujours le public qui décide.
1: À mon grand étonnement.
0: C'est vrai, c'est fou ça.
1: J'en ai écrit
2: quelques-unes
1: quand même.
2: Mais pour moi, ce sont des vraies chansons.
1: Voilà, et moi j'ai toujours eu l'impression de raconter des bêtises et de me faire rigoler tout seul dans ma pioule à écrire ça, de les chanter aux gars qui me disent si c'était vraiment stupide et de faire ça. Et je pense que Twisto c'était pareil quand il a
2: parlé
1: les morceaux, c'était la même chose.
2: Vous avez le sens de la chanson, de la mélodie, des harmonies, des guitares. Donc ça c'est des chansons, on n'y peut rien, c'est comme ça. Et ben quel que soit le texte, c'est de la chanson.
0: Ah tiens, je disais tout à l'heure quelques pas de côté. On adore ce petit pas de côté dès le premier album. C'était rock, mais pas que.

0: Bernard Lavillier, moi j'ai tout oublié sauf tes gros nénés, cours, cours, cours au ploplo. Lavillier, il a écouté la chanson, il s'est manifesté pas. Ou pas?
1: On n'a pas eu de retour de ça.
0: Si, ah Bernard
1: ouais, à mon avis, ça, je ne sais pas si ça l'amuse trop, mais...
0: J'en sais rien, je ne sais pas du tout.
1: Et si,
2: vaut mieux que ça l'amuse, que vu comment on est maillé, vu comment lui il est maillé, s'il nous en met une, on va pas gagner. Hein.
0: Moi, je pense que ça l'a fait marrer. Les Fatal Picard ont fait une chanson sur lui et ça l'a fait marrer. Donc il n'y a pas de raison. Oui, alors je parlais de coucourou, coucourou, coucourou, ploplo, pardon. Et voilà, et pour cette ambiance musicale un petit peu plus.
2: C'est brésilien.
0: C'est brésilien.
2: On est spécialiste du Brésil.
0: Voilà, donc Bernard Lavillier, je ne sais pas s'il est fan. En revanche, on sait que Jacques Martin a été grand fan de vous.
1: Oui, oui.
0: À l'époque, il avait repris Daniela.
1: Ouais. En version opérette. C'est un bon chanteur, hein, Jacques Martin. Il chantait bien l'opérette, ou l'opéra plutôt opérette. Et il avait repris Daniela, oui.
0: C'est génial. Ouais. Et on m'a dit aussi que, alors un peu à retardement, mais tout de même, vous avez été censuré par YouTube mais il y a 3 ans.
1: Oui.
0: Les mecs se sont réveillés, c'est-à-dire ça faisait 30 ans que tout le monde chantait Daniela. Et il y a 3 ans, YouTube, ils ont dit quand même, c'est dégueulasse.
1: Et c'est pas Daniela en plus, le pire.
0: C'est laquelle?
1: Le plastique, c'est fantastique. Non, mais il faut y aller quand même, là.
0: Oui, c'est la chanson de prévention.
1: La plus politiquement correcte et qui a un vrai sens utile, on va dire. Et parce que dans le clip, à un moment, je mets ma main dans ma braguette pour sortir une photo. Sauf que comme je mets ma main dans ma braguette,
0: l'algorithme
1: a dû dire « Oh là là, qu'est-ce qui va sortir ? Stop !» Alors que je sors rien d'autre qu'une photo, en fait.
0: Oui, ouais.
1: Et voilà. Mais ça a été remis parce qu'il y a eu un tel...
0: Tollé.
1: Ah oui. Donc dès 2 jours après, ou dès le lendemain, c'était remis à nouveau. Cette chanson-là en plus, ça va.
0: Dans tous les albums d'Elmer Footbeat, bien sûr, il y a les thèmes qu'on a déjà abordés, les chansons hyper grivoises, hyper sexy, hyper marrantes. N'empêche que parfois, il n'arrive pas à conclure, ce bon Elmer, et il dort tout seul. Je vais encore dormir tout seul ce soir. C'était le deuxième album. Comment faire pour lui plaire? Parfois ça marche pas. Mais aussi une réflexion assez cool sur le succès avant, après.

0: cette star d'aujourd'hui au placard demain. Ça, c'est une réflexion que vous avez eue. Alors, que lui, d'autant plus, toi qui as quitté le groupe et qui est revenu.
1: Tu vois, j'ai écrit cette chanson-là, je me suis barré.
0: Ouais. Mais c'est intéressant parce que, effectivement, aujourd'hui, on ne s'en rend peut-être pas compte, mais à quel point ça avait été énorme le phénomène de la footbeat. Oui, vous étiez vraiment partout, tous les plateaux télé, etc. etc. Ça vous a fait flipper à un moment
2: Alors, moi, non.
0: La grosse vague, non, Manou, non.
2: Moi, non. Parce que moi,
0: un bon chanteur, toi t'es content. Plus on crie, plus t'es content.
2: Moi je me rendais compte de rien. Moi, vas-y, tête baissée. Donc non. Par contre après coup, oui, quand ça s'est arrêté, quand on a fait notre petite pause là, là j'ai compris que sans Elmer je n'existais plus.
0: Et publiquement, mais t'avais ta vie.
2: Oui, mais fallait que je reprenne, que je redevienne le petit Manou que j'étais avant d'être la petite vedette. Et ça demandait du temps, hein. Mais là, tu tombes le nez dans le ruisseau et c'est pas de la faute à Rousseau, hein.
0: Ouais.
2: Et non, là, ça a fait mal. Mais parce que ça avait été énorme et moi, j'y croyais, quoi. Voilà, c'est tout.
0: Ouais. Il y a aussi une chanson que j'aime beaucoup d'Elmer Footbeat, qui est encore Pardon, personne ne se met à poil, c'est Radio.

0: Elmer is playing on the radio. Vous vous souvenez la première fois que vous avez entendu Elmer Footbeat à la radio? Vous nous disiez tout à l'heure, c'est souvent grâce à des animateurs
1: qui
0: n'avaient pas trop demandé l'autorisation à leur directeur des programmes. Mais ça vous avait fait quoi?
1: C'est impressionnant, tu peux pas savoir, de passer à la radio comme ça. Moi, ça m'était arrivé avec un groupe avant, Elmer, déjà, en pleine nuit. Tu sais, il y avait des nocturnes, je sais plus, c'était sur France Inter, je crois, à l'époque. J'avais entendu une de mes chansons qui passait à la radio. Wow, c'était, tu sais, t'es là. Qu'est-ce qui se passe?
0: Voilà. Tout le monde peut m'entendre.
1: Et avec Elmer, encore pire. Et puis là, ça s'est affolé, comme dit Manu. Une fois que c'est parti, ça a tout emporté.
2: Et donc, Daniela à la radio, quoi. C'est...
1: Oh là là, ouais.
2: Alors, je me rappelle plus de la première fois, vraiment, sincèrement, du choc que ça m'a fait. Mais à force, je dis, mais c'est pas possible. Ouais. Il se passe
1: un peu de la science-fiction, quand même.
2: Oui, de la science-fiction.
1: Clairement, c'est de la science-fiction.
0: Quand ça s'emballe. Elmer Footbeat, dans votre répertoire, alors je sais pas si vous aurez le temps de tout jouer dans les concerts anniversaires des 40 ans. Mais il y a aussi un chouette clin d'œil à Frédéric Dard. Ah.

0: Laurent Delmer, Footbeat, 8 albums et plus 6 affinités.
1: Bien sûr.
0: Bon, et bon anniversaire.
2: Merci beaucoup.
1: Merci, c'est gentil.
0: Delmer, Footbeat, dans Décibels.
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2: Bonjour à toutes et à tous. J'espère que vous allez bien, que vous soyez à la maison, au travail, sur la route ou en vacances. Nous pensons également fort aux sinistrés des incendies et aux services de secours qui sont mobilisés depuis le début de cette vague de feu. Jusqu'à 13h, nous nous changeons les idées avec les meilleurs moments au taquet. Nous serons par exemple avec un ancien cuisinier qui nous parlera d'une spécialité bretonne, avec une candidate qui a failli participer à un jeu télévisé par erreur et une autre qui a cassé un balai sur le dos de son mari et qui nous raconte pourquoi sur votre radio ici.
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2: Mais avant de retrouver Valérie Damido, Éric Bastien, place à la musique avec Alain Chamfort avec une adaptation française d'un tube de Barry White.

0: Alain Chamfort qui a quelques dates de concert en octobre prochain. Il sera par exemple à Nancy et à Troyes. Déchaîne-moi. Midi 9, c'est l'heure du déjeuner. Karine Dessy-Mayenne et Romuald Dessy-Armoric sont deux candidats qui aiment cuisiner et ils nous donnent des idées maintenant, comme une spécialité bretonne qui a beaucoup intéressé Éric Bastien et Valérie Damidot sur votre radio ici.
1: Alors, nous sommes au taquet avec Karine qui joue avec ici Mayenne. Karine qui a trois filles, qui est référente territoriale. Tu cuisines pour tes enfants quand elles reviennent le week-end et tu adores la cuisine. Alors c'est quoi? Qu'est-ce que tu aimes faire? Qu'est-ce que tu leur fais?
2: Oh bah c'est très varié. J'aime bien faire des desserts, des crumbles, voilà, des toutes sortes de desserts, des gâteaux au chocolat. Voilà. Ma fille fait très bien les tiramisu, la petite dernière.
1: Oh bah voilà.
2: Elle cuisine bien aussi toutes les trois. Elles aiment bien bien manger.
1: Bah oui, tu m'étonnes. Est-ce qu'il y a un truc mieux que manger? Je ne suis pas sûre. Alors, tu es très sensible à l'environnement et en ce moment, tu subventionnes beaucoup de rénovations de bâtiments publics. C'est-à-dire?
2: Oui, c'est ça. Eh bien, les élus ont des bâtiments, des salles polyvalentes, des écoles, des mairies, etc. Donc forcément, quand en vieillissant, les chauffages ne conviennent plus. Donc ils changent les chaudières, ils isolent leurs bâtiments, etc. Donc on donne des subventions pour avoir des meilleurs conforts thermiques dans ces bâtiments-là.
1: Et oui, tu t'es même inscrite dans une association environnementale et pour sensibiliser les enfants à tout ce qui est biodiversité, etc. Donc, tu es très investie dans l'environnement et la biodiversité, c'est ça?
2: Tous les gestes, même au niveau de l'économie circulaire, ne pas gaspiller quand on fait un repas, ne pas jeter, des choses comme ça. Aussi préserver l'environnement, faire attention à l'eau, à la consommation d'eau, d'électricité, etc. Voilà.
1: Et oui, et tu le fais même pour toi, puisque tu... Tu vas même jusqu'à aller à bicyclette.
2: Oui,
1: t'es à bicyclette. Tu fais...
3: Mais elle devrait se présenter au municipal. Elle a l'air très engagée, très investie.
1: Bah oui, c'est
3: pourquoi
1: vrai,
3: elle
1: ne
3: se lance pas là-dedans?
2: C'est vrai que je pourrais. J'y ai pensé, en effet, mais bon.
1: Allez, parier sur
4: Brad. Je vote pour toi, je vote pour toi.
1: Allez, on vote pour Karine. Karine, tu vas marquer ton deuxième point tout de suite avec la question, la deuxième, vrai ou faux, avec Lynn Renaud, tiens.
5: Combien pousse ce chien dans la vitrine?
3: Ça nous rafraîchit, ça.
1: Ah, ça nous rafraîchit. J'adorais cette chanson quand j'étais petite, autant te le dire.
5: C'était quand?
1: Dans les années 40. Allez, je sais, tu vas dire que je suis une vieille personne.
3: Non, je parlais de la chanson, je demandais en quelle année était la chanson.
1: Allez, tais-toi bien.
3: C'est moi.
1: Karine, écoute bien.
3: J'ai du respect pour vous.
1: Le Yorkshire, tu vois ce chien, la tête qu'il a, enfin ce chien.
2: Oui.
1: Le Yorkshire est le chien préféré des habitants de la région PACA. Vrai ou faux, top chrono, 5 secondes.
2: Vrai.
1: Tu dis vrai?
3: Elle a dit vrai. Hein.
1: Mais non, c'est un cliché. Eh oui, non, pas du tout. Les races de chiens les plus plébiscitées en région PACA, c'est le Chihuahua. Ah, c'est pas loin. Et le berger australien. Voilà. Bon, pas de point. Mais tu sauras maintenant.
3: Pour Romuald est en Bretagne. Romuald est en Ille-et-Vilaine. Il est à Bollon. Il joue avec ici Armoric. Notre Romuald qui est marié à Adeline. Romuald, puisqu'on parlait de cuisine et que c'est l'heure, franchement, midi 20, même si on n'est pas encore à table, toi, tu adores cuisiner parce que, si j'ai bien compris, c'est ton premier métier, Romuald.
6: C'est ça, exactement. J'étais cuisinier avant de bifurquer, en fait, mais oui, c'est mon premier métier, exactement.
3: Et alors, tu as exercé où? Tu as eu un resto? Tu bossais où? C'était...
6: Non, j'ai fait des saisons en Bretagne, dans le sud de la France, aussi du côté d'Argelès-sur-Mer, Perpignan,
3: ouais,
6: en ce coin-là.
3: D'accord.
6: Et puis, voilà.
3: Alors, tu me vois venir, t'es breton. Moi, je veux tout savoir sur cette espèce de pot-au-feu breton. Comment ça s'appelle, déjà, cette spécialité? Et puis, comment ça se cuisine?
6: Qu'on appelle le kig à parfum.
3: Ouais, alors c'est quoi?
6: Ouais, c'est comme un pot au feu, sauf qu'on y ajoute en fait une pâte à crêpes à base de sarrasin qu'on cuit dans un sac et après qu'on émiette. Donc en fait, c'est quand même roboratif et c'est très convivial. Ce qu'on peut, on peut comparer ça un petit peu au couscous breton. En fait.
3: Ah ouais, le couscous breton. Le couscous breton. Tu aimes le cassoulet, tu fais de la carbonade, évidemment. Tu adores faire les crêpes. On va peut-être en reparler. Je vous rappelle que la chandeleur c'est le 2 et que nous allons faire sauter les crêpes avec Valérie. Voici ta question pour un point supplémentaire. Dans certains films d'Alfred Hitchcock, le sang était en réalité ça tombe bien qu'on parle de cuisine, du chocolat. Est-ce que c'est vrai ou faux? Selon toi, top chrono, 5 secondes dans les films d'Af. Le sang, oui. Le sang. En fait, c'était du chocolat dans les films d'Afrique.
6: Vrai.
3: On le prend parce que j'ai répété la question, vous êtes d'accord?
1: Ouais, on va le prendre parce qu'on est gentil.
3: Ouais, allez, on est sympa. On sera sympa
1: avec.
3: Exactement.
1: Avec Karine.
3: Non, mais c'est vrai. Comme c'était en noir et blanc, on s'en foutait un petit peu de la couleur. Donc du coup,
1: voilà,
3: dans
1: il
3: psychose,
1: prenait du chocolat.
3: Et ben voilà, il avait pris du chocolat et dans la douche, okay. Il y a une scène de sang.
1: C'est du chocolat.
3: C'est du sirop de chocolat.

0: Vous écoutez ici Zou Shakira, titre qui fait partie de la bande originale du film Zootopie 2. Si vous rencontriez votre artiste préféré, comment réagiriez-vous? Que lui diriez-vous? Anne-Sophie a eu cette chance, mais elle a été très impressionnée, comme elle le raconte à Valérie Damido et Éric Bastien. Quant à Didier, c'était un motard, un vrai de vrai, sur votre radio ici.
1: Nous sommes avec Didier qui joue avec ici Auxerre et Anne-Sophie qui joue avec l'Auvergne. Alors, mon Didier, et on en parlait tout à l'heure, toi t'as toujours roulé en moto, t'as même pas ton permis voiture, c'est ça?
2: Ah, j'ai jamais voulu le passer.
1: Ah ben voilà, bon voilà.
2: J'étais à fond dedans.
1: Qu'est-ce que t'avais comme moto?
2: Oh, j'en ai eu pas mal, hein. Des japonaises, et puis là, dernièrement, c'était une Harley Davidson. J'en ai eu deux.
3: Ah ouais.
1: Cheveux au vent, mon Didier, dans les routes de tonnerre. Et il paraît que t'as arrêté la moto, pourquoi?
2: Non, j'ai arrêté en 2015, hein, parce que c'est quand j'étais dans l'Aube, j'étais à Troyes, et puis j'ai déménagé, je suis revenu dans Lyon, et puis j'étais pas vieux, mais c'était un peu fatigant de faire de la moto, alors j'ai tout revendu, et puis je suis à pied.
1: T'es à pied, et où en voiture, je lis, où en voiture quand ta copine conduit?
2: Voilà, exactement.
1: Ah, tu te fais porte-parole.
2: En passant, je lui fais un bisou parce qu'elle m'écoute, ma petite Monique.
1: Oh, bon, on t'embrasse, bon, Monique.
3: Bisous, Monique.
1: Donc, en fait, tu te fais trimballer par Monique.
2: Ah, exactement.
1: Voilà, Monique, elle est avec toi en voiture. Bon, bah, ça, c'est pas mal du tout. Alors, tu fais quand même, t'as arrêté la moto, mais quand même, tu fais un peu de VTT, il paraît.
2: Ah là, oui, oui, pas en ce moment, parce que le temps, il ne s'égrette pas, mais... Ah oui, je fais beaucoup de kilomètres, de marche à pied, de... Voilà, je me dépense.
1: Mais c'est pas mal, j'ai envie de te dire. Parce que tu me dis, la moto, c'est fatigant. Et le VTT, alors? C'est fatigant.
2: Ah oui, mais c'est pas pareil.
1: Ah, c'est pas
2: pareil. C'est le long du canal, hein, c'est plat.
1: Ah, d'accord. Ah,
3: ça
1: okay.
3: Nous va, ça.
1: Ça, ça me va. Moi, ça me va. Ça me va très, très bien. Voilà. Alors, tu vas marquer ton premier point, je le sais, maintenant, tout de suite, avec la deuxième question, vrai ou faux. Tiens, Jean-Jacques Goldman. Parler du matin et le fait de faire son lit. Écoute bien la question. Faire son lit tous les matins, juste après s'être levé, il paraît que ça réduit la prolifération d'acariens et de bactéries dans les draps. Est-ce que juste après qu'on se lève, on fait son lit, ça empêche les bactéries et les acariens de se multiplier? C'est vrai ça ou c'est faux? Top chrono.
2: Non, c'est faux.
1: C'est faux.
2: Faut l'aérer le lit avant. Faut l'aérer un peu.
1: Mais bien sûr qu'il faut l'aérer. Il faut pas. Faut aérer le lit et la pièce, 20 minutes à minima, et là c'est bon. Bravo, un point Didier.
3: Bon, Anne-Sophie, on n'a pas de point encore, mais c'est pas grave, on vient juste de commencer à jouer, on est en Auvergne, on est bien, on est du côté d'Issoire, on fait pas de sport non plus, on fait pas de bricolage non plus, on fait pas de jardinage non plus, parce que t'as pas la main verte. Et pour conclure, tu ne cuisines pas non plus. Eh ben alors, qu'est-ce que tu fais Anne-Sophie? Alors
4: pas grand chose. Non, je fais les courses, je m'occupe de mes enfants, je m'occupe de mon mari.
3: Gentil.
4: Donc, ouais.
3: Oh, c'est Cédric qui cuisine à la maison? Ouais.
4: Tout à fait. Ah, il pêche, il cuisine.
3: Il pêche?
4: Ouais.
3: Il va où? T'as le nom d'un lac dans le coin? Il va où?
4: Il pêche dans la Couze, vers chez nous, en bord de mer, quand on descend en bord de mer.
3: Ouais, poisson tranquille à la maison.
1: Mais qu'est-ce qu'on mange comme poisson dans la Couze?
4: La truite.
3: C'est vrai qu'il y a beaucoup de truites là-bas,
1: d'accord.
3: C'est vrai. Bon, alors pas de sport, pas de bricolage, pas de cuisine. En revanche, il y a quelque chose que tu adores et qui est une de tes passions et qui, en plus, voilà, t'es fan, c'est Pascal Obispo. Oui. Alors là, mais c'est vraiment the fan, Anne-Sophie. Tu l'as rencontré, notamment il n'y a pas longtemps, c'était un concert à Clermont-Ferrand. T'avais gagné à l'époque avec France Bleu ton passe pour assister à la répétition. Vous étiez juste une petite dizaine dans le Zénith et il est venu te parler.
4: Oui.
3: Et alors?
4: Oui.
3: Bah, raconte.
4: Bah, j'ai pas réussi à lui parler.
3: T'étais impressionnée?
4: J'étais tellement impressionnée qu'il n'y a pas un seul mot qui est sorti de ma bouche.
3: Oh, mais pourtant, il est cool, Pascal. Il t'a pas mis à l'aise. Il est tout souriant. Il est sympa. Dommage.
4: Oui, mais non, j'ai pas réussi.
3: Bon, mais ça peut se comprendre. T'as fait la photo quand même, rassure-moi.
4: Oui. Alors, j'ai eu la chance, en fait, d'être prise en photo par le journaliste, en fait, de France Bleu. On était 12 au Zénith d'Auvergne.
3: D'accord.
4: Et en fait, mon mari m'a dit « Va t'asseoir derrière sur le deuxième rang ». Alors je lui dis « Mais pourquoi ?» Il me dit « Vas-y, vas-y ». Donc je suis passée au deuxième rang. Pascal était devant nous et en fait Pascal est venu au deuxième rang et s'est mis juste à côté de moi. En fait.
3: Oh, bah c'est génial ça, quel souvenir extraordinaire pour toi. Tu lui avais même ramené un pot de glace du Cap Ferré dont il est originaire, comme dans la chanson, pour qu'il te le dédicace.
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0: prochain album est attendu pour l'automne et on a hâte. Mylène Farmer, Désenchantée, dans la playlist d'ici. Restez avec nous dans une poignée de secondes. C'est l'agenda de votre été avec des idées de sortie dans votre coin. Des activités sélectionnées rien que pour vous par votre radio locale ici. Puis ensuite, retour de la musique avec Kim Wilde et les meilleurs moments d'Otake avec Valérie Damido et Eric Bastien sur votre radio ici.
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0: L'actu locale avec entre autres votre agenda de l'été pour la bonne humeur, les meilleurs moments d'Otake avec Valérie Damido et Eric Bastien jusqu'à 13h et pour la musique, Kim Wilde sur votre radio ici.

0: Wild, Cambodia sur votre radio ici. Valérie Damido et Eric Bastien sont toujours avec Didier qui dans sa jeunesse a essayé de changer de look et il s'en souvient encore. Quant à Anne-Sophie qui a réagi un peu violemment à un appel de la gendarmerie, sincèrement, on la comprend sur votre radio ici.
1: Nous sommes au tac avec Didier qui a 3, Anne-Sophie qui a 6, Didier qui joue avec ici Auxerre qui habite à Tonnerre. Et alors, notre petit Didier qui adore la moto et tout ça, bon, évidemment, il s'habillait en fonction. Donc, il était en jean, en cuir, avec des Santiago. Mais, à un moment donné, il a voulu prendre le look de sa copine, qui était plutôt hippie dans les années 70.
2: Oh non, faut pas.
1: Ah ben si, tu l'as raconté, alors faut pas. Alors, il paraît que tu t'es acheté un pantalon jaune criard.
2: Oui, un pont marin jaune criard avec une chemise mauve.
3: Oh là, ça renvoie ça.
2: Des chaussures en daim bleues.
1: Oh my god, avec des colliers, comme Janis Joplin.
2: Exactement, j'avais été acheté à Paris spécialement.
1: Et alors, qu'est-ce qui s'est passé
2: J'ai voir au rendez-vous de mes copains, comme tous les samedis soirs, ils étaient tous en cuir et en moto, et moi je me suis pointé dans le bar avec mon costume hippie.
1: Et alors
2: tout le monde s'est moqué, tout le monde s'est roulé par terre, tout le monde s'est foutu de moi.
1: Oh my god, donc tu as remis direct tes Santiago?
2: Ah ben je suis rentré chez moi, je me suis mis en jean et puis en bottes, et puis là, ma copine je l'ai envoyé promener, et puis je suis...
1: Mais t'aurais pu lui demander de s'habiller comme toi.
2: Oh ben non, elle était à fond dans son trip, elle, hein. C'était... elle était à fond dans la hippie, hein. C'était Janis Joplin, ça, les lunettes rondes roses, les machins dans les cheveux, la jupe longue, c'était l'horreur, hein.
1: Non, c'était pas l'horreur, tu n'aimais pas, c'est pas pareil.
2: Voilà, oui, c'était le look des jeunes de l'époque, hein.
1: Voilà, c'était où, de toute façon, on était ou rocker ou un petit peu hippie, voilà. Alors, il paraît que t'as un petit rituel. Je rêverais que tu remettes ton pantalon jaune et ta chemise violette pour accomplir ce petit rituel. Parce que tous les matins, tu vas boire ton café au bar des sports?
2: Tous les matins.
1: Ah, à quelle heure?
2: On va de 8h30 jusqu'à 11h, quoi. On papote, on fait le monde.
1: Ah oui, c'est la matinée, quoi. On est sur une petite matinée de café, là.
2: Voilà, c'est ça. Bah, on se ressasse nos souvenirs.
1: Au bar des sports.
2: Voilà.
1: Oh là.
3: Et il arrive avec son gilet jaune, son pantalon vert, et il est... Et alors?
1: What else? Bon, mon chat, c'est la dernière question qui peut te permettre de gagner 5 points. D'accord? Alors, écoute bien la question et réfléchis bien avant de répondre, tu as 10 secondes. Écoute bien. Comment s'appelle la pâtisserie américaine en forme d'anneau, de rond, nappé de glaçage ou de sucre? Comment s'appelle la pâtisserie américaine en forme de rond, nappé de glaçage ou de sucre? Top chrono, 10 secondes.
2: Ah oui, avec des grains de sucre dessus. Ah oui, c'est des... Oh mince. Hop, hop, hop. Je sais.
1: Eh oui, je sais que tu sais. Les jeunes, vous savez ce que c'est? Bah c'est le
4: donut.
1: Et bah voilà le donut.
3: Il dit donut.
1: Ah oui, c'est devenu le symbole de Homer Simpson. On reste à 3 points pour Didier. T'inquiète pas Didier, il y a la question bingo.
3: Oui, il y a le bingo qui arrive. Bon, Anne-Sophie, on est toujours en Auvergne, on est toujours heureuse, on est bien, on a quitté la région parisienne pour le Puy-de-Dôme. On fait toujours pas la cuisine, c'est le chéri qui va s'en occuper aujourd'hui. Et en parlant de cuisine, non pas du tout en parlant de cuisine, mais en parlant de films. Je voulais qu'on parle un petit peu de films. Écoutons ce générique. Ah, je vais raconter une petite histoire. En vacances, elle était en bord de mer. Cédric, elle nous l'a dit tout à l'heure, Cédric pêche. Et Cédric était parti chercher des oursins. Alors toi, Anne-Sophie, t'étais restée à la maison, le téléphone sonne, qui t'appelle?
5: La gendarmerie.
3: Et alors, qu'est-ce qui se passe?
5: Eh ben, la gendarmerie me dit qu'en fait, ils viennent de l'arrêter. Et clairement qu'il s'était énervé et qu'il avait frappé un gendarme et qu'il était en garde à vue.
3: Ah oui, quand même. Donc, contrôle des oursins, il a abîmé un gendarme et en fait, tout ça était vrai ou faux?
5: Totalement faux.
3: Donc il t'a fait un prank, quoi. Il t'a fait une blague.
5: Ouais. En fait, je me suis mise à pleurer, dire à la personne, mais attendez, il est père de famille, etc. Enfin, non, je comprends pas. Et il me dit, oui, mais il a quand même abîmé un de nos gars, il est en garde à vue, vous pouvez pas le voir, etc.
4: Ah, je comprends, ouais.
5: Donc je me mets à pleurer, et en fait, là, je le vois apparaître devant la baie vitrée, en fait, et il était le sourire jusqu'aux oreilles.
3: Tu lui en as voulu?
5: J'ai eu le temps de sortir, et j'ai attrapé le balai, et je lui ai cassé sur le dos.
3: Ah ouais, quand même. Ah oui, tu nous disais que tout à l'heure, tu gueulais, tu grillais, effectivement.
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0: Pierre Demar, qui repart en tournée à partir du mois de novembre. Il commencera par Reims, Strasbourg et Grenoble. Je pense à vous dans la bande-son d'ICI. Nous sommes maintenant avec François d'ICI Picardie et Marie d'ICI Périgord. Les deux ont un point commun avec Valérie Damido. Valérie qui va encore une fois disputer Éric Bastian sur votre radio ICI.
1: Alors, tu es responsable du service informatique d'une association. Et c'est quoi cette association ?
2: Une association de formation, en fait, de formation pour les demandeurs d'emploi ou autres.
1: D'accord, et alors qu'est-ce que c'est ?
2: En social.
1: D'accord, tu aides les gens à trouver du travail, à se réinsérer.
2: Voilà, tout à fait.
1: D'accord.
2: Voilà, tout à fait, ouais.
1: Et ben, c'est pas mal.
2: Exactement.
1: Ça. Et alors, oui. Avant, tu étais formateur en informatique ?
2: Oui, et remise à niveau aussi, bah, toujours dans la même association, en fait, je les aider justement à leur donner le maximum de bagages pour pouvoir rentrer dans la vie, retrouver un travail, retourner dans la vie active.
1: Ça, c'est pas mal du tout. On adore.
3: Bah, oui. Les auditeurs solidaires.
2: C'est une vocation.
3: C'est bon.
1: Oui, on a souvent des candidats et des auditeurs qui aident les autres. Et moi, j'aime bien ça.
3: Et soyons sérieux deux secondes, c'est vrai que c'est bien.
1: Eh ben oui, moi j'adore. Alors, par contre, petit... Putain, on a encore un point commun.
3: Qu'est-ce qu'il y a ?
1: Eh ben, il voulait être comme moi, il voulait être vétérinaire.
2: Ah.
1: J'adorais
2: les animaux, ouais.
1: Oh là là, mais oui, moi aussi j'adorais les animaux, mais bon, t'es comme moi, t'as vu le nombre d'années qu'il fallait faire. Voilà, tu t'es dit, bon bah je vais plutôt acheter des poules. Voilà.
3: La semaine dernière, on m'avait dit que vous vouliez être écuyère, petite.
1: Non, mais bien sûr, écuyère de cirque, mais je voulais être vétérinaire parce que moi j'aimais, c'était ma passion les animaux.
3: Vous êtes un peu véto avec tout l'animalerie que vous avez à la maison.
1: Exactement, j'ai quand même pris une ménagerie chez moi.
3: Ouais. Salut votre mari d'ailleurs.
1: Mais pourquoi tu me vouvoies ? Tu me fatigues.
3: Quand j'ai peur de votre répression, je vous vouvoie.
1: Mais quand tu me traites de grosse vieille aux portes de l'EHPAD, ils s'en fout. Ah, je te jure. François, prends le train, viens lui mettre une beigne.
2: Oui, j'arrive.
1: Ça, c'est magnifique. Allez, la deuxième question pour marquer un deuxième point. On démarre avec Sylvie Vartan.

0: Alors, François, écoute bien. Une cigarette sur trois dans le monde est fumée par un Américain. Une cigarette sur trois dans le monde est fumée par un Américain. Vrai ou faux, top chrono, 5 secondes.
1: On va dire oui, allez.
0: Eh ben non. Eh ben non, c'est la Chine qui consomme à elle seule plus d'un tiers des cigarettes mondiales. Loin devant les États-Unis. Voilà, c'est plus le cow-boy Marlboro, c'est les Chinois qui fument le plus. Voilà.
2: Tu fumes, Marie, ou pas?
3: Pas du tout. J'ai eu fumé, mais ça m'a passé.
2: T'as arrêté. Maintenant, alors, quels sont tes plaisirs? Quelles sont tes passions? On l'a dit que tu étais secrétaire médicale à l'hôpital de Périgueux, mais voilà, tu as bien des occupations en dehors de ton métier.
3: Alors, ce que j'aime, j'ai pas forcément de... Moi, j'aime bien rester chez moi.
2: Ouais.
3: J'aime bien m'occuper de l'extérieur, ma maison, qu'elle soit propre. J'aime rester chez moi. Après, quand je pars en vacances, une semaine, grand max. Après, je m'ennuie un peu.
2: Ah oui, hein, tu fais partie de ces gens qui t'aiment travailler, quoi. Voilà, c'est un peu...
3: Ouais, c'est
2: pas
3: ça,
2: trop de vacances. Voilà. Alors, dans tes passions, t'en as pas parlé, mais t'adores bricoler. Là, t'as posé des tringles à rideaux, il y a pas longtemps.
0: C'est pas du bricolage.
3: Ah oui, ça j'aime bien. Ah,
2: pour moi, c'est du bricolage. Exactement. Déjà, des tringles à rideaux quand même. Ah si, elle part.
0: Non, alors, je t'explique. Du bricolage, c'est pas poser des tringles. C'est la base. C'est-à-dire qu'un enfant de 8 ans, tu peux poser une tringle à rideaux.
2: Et c'est le problème. Il le fait à ma place, mon enfant de 8 ans.
3: Mais c'est parce qu'on peut pas rivaliser avec vous, Valérie, c'est normal.
2: Et effectivement, elle a raison.
0: D'accord, mais enfin, tout de même, poser une tringle à rideaux.
2: Non, mais dès que
0: Marie,
2: je fais un effort, un truc, elle me casse dans l'œuf comme ça. Alors que,
0: toi, tu me traites de vieille. Donc chacun son bonheur.
2: C'est pas vrai. Elle fait du vélo comme vous, d'ailleurs, Valérie. Une grande sportive. Toi, tu fais du vélo pour aller bosser quand il fait beau.
3: Je fais mes 9 km aller et 9 km retour.
2: Et quand même,
0: c'est bien.
2: Ça fait 18 km aller-retour, ça. C'est bien, hein?
3: Alors, ce qui est bien chez nous, c'est qu'on a une voie verte, donc c'est quasiment toujours plein, et donc il n'y a pas de voiture, il n'y a rien, et on est au bord de la rivière.
2: Ouais, t'as bien raison d'en profiter. Marie qui aime cuisiner la blanquette, le bourguignon, là, avec les crêpes, la tartiflette. Oh, la blanquette de poisson aussi, Marie, tu fais?
3: Ah oui, je l'ai faite hier soir, d'ailleurs.
2: Et puis les truffes, parce que t'es quand même dans le Périgord, on les oublie pas.
0: Ah oui,
2: bah
0: oui.
3: Mais j'en fais jamais parce que je n'aime pas ça, moi.
2: T'as eu raison d'aller vivre dans le Périgord.
0: Oui.
2: Allez, voici ta question qui nous concerne, Valérie.
0: Ah ouais.
2: Selon de récentes études scientifiques, la gentillesse...
4: T'as beau pas être beau,
2: rendrait beau. Selon de récentes études scientifiques, la gentillesse rendrait beau. Vrai ou faux? 5 secondes.
3: Je dirais vrai.
2: Regardez à quel point Valérie et moi nous sommes gentils. Car c'est vrai, des études en psychologie sociale montrent que des personnes gentilles ou altruistes sont jugées plus attirantes, plus belles, plus positives.

0: Pierre Bachelet en l'an 2001 sur votre radio ici. Quelles sont vos expressions préférées? En février dernier, Valérie D'Amido en a utilisé une qu'Éric Bastien ne connaissait pas, moi non plus d'ailleurs. Il l'a donc utilisée pendant toute l'émission en parlant avec François d'ici Picardie et Marie d'ici Périgord que l'on retrouve dans quelques secondes sur votre radio ici.
1: Alors, notre ami François, qui est sagittaire, qui a 61 ans, qui est superstitieux, qui a des bracelets porte-bonheur.
2: Bon, ça commence à suffire.
1: Ça
2: on
1: va.
2: On sent un petit peu trop dans cette émission avec vous deux.
1: Hein. D'habitude, c'est toi qui dragues les candidates. Oui, alors.
2: Non, c'est pas vrai, ça.
1: Molo Pam Chips. Alors, il paraît que t'as...
2: Pardon, excusez-moi.
1: Molo Pam Chips.
2: Alors ça, je connaissais pas.
1: Bah oui, c'est normal.
2: C'est normal, je suis jeune.
1: Non. François prend le train. Quand il va arriver, oui. François, qui va se retrouver en bas de la Radio France et qui va dire...
2: Je vais moins la ramener.
1: Qui va te mettre une patate.
2: Ouais, mais j'ai des pommes et des chips, hein, pour
1: alors,
2: lui.
1: Alors, Molo Pomme Chips. Il paraît que mon petit François, tu es pas très bon en cuisine et en rangement.
3: Ah non, donc là, c'est vrai que c'est mes gros défauts, ça.
1: Et c'est-à-dire
3: à
1: que...
3: pâte au beurre, c'est tout ce que je sais faire en plat.
1: Mais c'est magnifique, les pâtes au beurre. C'est super.
3: Vrai, c'est excellent.
1: Hein. Bah, bien ouais, sûr, avec un peu de gruyère râpée dessus, c'est délicieux. Alors, il paraît qu'on est un mauvais perdant.
3: Oui, enfin, je dirais bon gagneur.
1: Oui. Ah bah, c'est-à-dire que si tu perds, tu gueules.
3: On peut appeler ça comme ça.
2: On joue sur les mots, là. Hein.
1: Ça veut dire quoi si tu perds? Hein? Ça veut dire quoi si tu perds? Non. Hein? Qu'est-ce que tu fais?
3: Ah, bah, ouais, je peux. Ouais. Enfin, bon, je me suis canalisé, mais effectivement, plus jeune, c'était. J'explosais, quoi, en fait.
1: Ouais, c'est ça.
2: Toute proportion gardée, faut y aller, Molo Pomme Chips. C'est le plus important. Voilà. C'est le plus important.
1: Tu connaissais cette expression, François, Molo Pomme Chips?
3: Oui.
2: Regardez, j'ai l'équipe en face de moi, personne ne la connaît.
1: Mais ils ont 12 ans, là. Qu'est-ce que tu me parles, Céline? Elle...
2: Gwen Coupes.
1: Mais Gwen connaît, bien sûr, c'est des gens de qualité qui connaissent cette expression. Allez, tais-toi.
2: Pas loin de 60 ans, Gwen, je crois, donc.
1: Je vais le frapper, mais je vais le fracasser, Gwen.
2: Oh,
1: à tout moment, Gwen, tu peux rentrer dans la régie et voilà, et tu viens le frapper. Bien, mon petit François, je vais te poser la question à 3 points. Je vais te la poser, je te proposerai des réponses et tu auras 10 secondes pour me donner ta réponse. Tiens, on écoute Fatal Bazooka.

0: J'embrasse très fort Michael Youn et Vincent Dessagna et Benjamin Marguen. Alors aujourd'hui, mon petit chat, c'est le 2 février, c'est la Chandeleur. Alors donc, un QCM spécial crêpe. Que signifie le mot chandeleur? Le sacre des crêpes? Le jour du beurre? La fête des chandelles? La fête du slip? Voilà, alors ça veut dire quoi chandeleur? Sacre des crêpes, jour du beurre, fête des chandelles, fête du slip. Top chrono, 10 secondes.
1: La lumière.
0: Donc
1: sans...
0: Donc
1: ben, je sais plus. Le
0: crêpeur ou chandelle?
2: Vite.
1: Crêpe, comment?
2: Aïe, aïe.
0: Non,
2: aïe.
0: Mon chat, le sacre des crêpes, le jour du beurre, la fête des chandelles.
1: Oui, la fête des chandelles.
0: Ah oui, mon chat, mais t'avais...
1: Ah, j'ai merdé.
0: Ah, t'as merdé, mon petit François. C'était la fête des chandelles, bien sûr. Chandeleur vient du latin candelorum, qui signifie chandelle. Mmh. On allumait des bougies pour célébrer la lumière et la fin de l'hiver.
2: Exactement.
0: Bon, bah, pas de points.
2: Bon, Marie, on a 2 points. On y va, piano, piano, petit à petit, encore une fois. Mollo, pomme, chips, jusqu'à 13h. C'est le plus important. Ça va nous rester. Dis-moi, Marie, alors il t'est arrivé un truc marrant avec N'oubliez pas les paroles, l'émission. Figure-toi, Valérie, que la prod l'a appelé en étant convaincue que la prod s'adressait à Marie, mais en fait, une autre Marie.
0: Ah.
2: Et donc, Marie, elle s'est dit, je vais jouer le jeu, mais t'as été jusqu'où? T'as fait croire que t'étais, voilà, et t'as été loin?
3: Non, bah en fait, j'ai quelqu'un m'a appelé en disant bonjour Marie, tout ça, voilà, je vous appelle parce que vous avez été inscrite par une amie, parce que vous chantez bien, vous faites du karaoké, patata. Je dis oui, ok, d'accord, c'est vrai, machin, enfin, je fais du karaoké, et donc elle me dit, bah, c'est telle personne et tout, j'ai dit, je la connais pas. Bon, bah, elle me dit, écoutez, on va commencer, tout ça, donc je suis quand même allée pas mal loin. Jusqu'à qu'elle me dise, mais en fait, je trouve pas votre Facebook. Et en fait, elle se rend compte par le biais du Facebook que c'est pas du tout la

0: fallu fermer toute l'usine et c'est finalement un ouvrier qui t'a retrouvé, c'est ça, toute seule?
1: Ouais. En fait, je me promenais, bien sûr, forcément. Et en fait, ils m'ont assis sur une palette jusqu'à que mon père vienne me chercher. Puis je mangeais les Kinder en attendant.
0: Ouais, bah oui, tant qu'à faire. C'est drôle quand même, cette histoire. Ouais.

Mascanada, Sergio Mendes et Brasil 66, parfait pour terminer cette heure des meilleurs moments d'Otaquet. Valérie Damido et Eric Bastien reviennent demain avec d'autres candidats, dont l'un aurait aimé être une souris, un autre son chien s'est verrouillé les portes de voiture, et puis il y aura aussi deux candidates très, mais alors vraiment très tête en l'air sur votre radio ici.

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0: nous compter pour démarrer la journée. 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
0: Bonjour, bon réveil. J'espère que vous avez passé un bon week-end ici, dès 5h. Toute l'équipe des Lève-Tôt vous accompagne au saut du lit dans les tout premiers instants de cette nouvelle journée. Au programme, les infos qui vous aident au quotidien et puis quelques bonnes chansons. Tiens, Julien Clerc sera des nôtres juste après le journal de 5h. Bonjour Arthur Fradin.
2: Bonjour Johan, bonjour à tous.
0: Qu'est-ce qui fait la une de l'actualité ce matin?
2: Une fois n'est pas coutume, on va parler coup de chaud. Il refait chaud cette semaine. Bon, je ne sais pas si on a vraiment eu l'impression que c'était redescendu, mais en tout cas, nouvelle importante vigilance orange canicule à partir d'aujourd'hui sur le pays.
0: Mensualisez vos factures d'électricité, si c'est une option à laquelle vous songez. Tout à l'heure, Valère Coréard vous donnera les quelques recommandations d'usage qui s'imposent en la matière dans Paris et les économies à 5h13. Et puis venez donc nous débriefer votre week-end, racontez-nous ce que vous avez fait, vous êtes parti, vous êtes revenu, vous êtes resté tranquillement chez vous à la maison. 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
0: Bon début de semaine à l'écoute de votre radio locale. Il est pile 5h. Le journal présenté par Arthur Fradin et 22 départements donc placés en vigilance orange canicule à partir de midi.
2: Et tous sont situés dans un grand quart sud-est avec des pics en région PACA, 36 à 39 degrés attendus aujourd'hui à l'intérieur de la Provence, vrai pays, de la soif et du chaud depuis juin, l'air frais manque, y compris la nuit, comme dans ce quartier d'Aix-en-Provence où les organismes fatiguent de cette canicule sans fin, Marini Notman.
3: Oui, dans ce parc à l'herbe complètement sèche, les jeux d'eau sont pris d'assaut.
4: J'ai trop chaud, il fait trop chaud.
3: Quelques gouttes glissent sur le visage de Jules, il se remet d'une nuit difficile.
4: Et j'ai pas de clim dans ma chambre, j'ai qu'un ventilateur. Je me réveille souvent. La chaleur, ça épuise. Elle me fait transpirer, je sais pas, ça me réveille.
5: On n'arrive pas à récupérer, là.
3: Car le plus compliqué, selon son papa.
5: Et ben c'est bien les nuits, hein. Plus d'énergie et tout, et c'est surtout les températures qui redescendent pas la nuit, là.
6: C'est où tes parents ?
3: Un peu plus loin, Narinée surveille ses deux enfants. De bon matin, les paupières sont déjà lourdes.
6: C'est particulièrement plus dur cet été ?
7: Oui. Un peu plus dur que d'habitude, oui. Faiblesse, envie de rien faire, pas motivé, quoi. Envie tout le temps de s'allonger. Tout.
3: Déshydratation, stress thermique, nuit blanche. Pendant la canicule, notre corps travaille dur. Le petit Jules cherche des solutions.
4: On a un brumisateur.
3: Et pour réguler sa température, un médecin recommande de se baigner ou de prendre une douche tiède.
2: Et bon courage à Jules et à tous ceux qui subissent cette canicule. Il fera 37 degrés à 15h à Aix-en-Provence et on retrouvera ces températures toute la semaine avec cet épisode caniculaire qui devrait progressivement s'étendre à une bonne partie du pays. La chaleur qui provoque et attise toujours de nombreux incendies en Lozère, un feu s'est déclaré hier après-midi sur la commune du Massegros-Cosse-Gorge. 153 hectares parcourus par les flammes en fin de journée. La préfecture recommande à la population d'éviter le secteur. Il n'y a pas de maisons détruites à ce stade. Dans la Drôme, un incendie a pris dans le massif du Claps. Poussé par un vent du sud, il a brûlé 370 hectares. Quatre pompiers ont été légèrement blessés.
0: À 5h03 sur votre radio ici, cette question, les squishies sont-elles dangereuses?
2: Oui, ces balles anti-stress en gel sont un des tubes de l'été 2026, très prisés des enfants qui peuvent les collectionner, les malaxer sans savoir qu'il y a peut-être danger dans le Pas-de-Calais. Le parquet de Saint-Omer vient d'ouvrir une enquête pour blessure involontaire car Lauriane Delanoë, un enfant de 8 ans qui utilisait un de ses jouets, a été grièvement brûlé fin juillet.
8: Le garçon a des brûlures au deuxième degré, tout autour de la bouche et sur le torse. Sa mère a posté les photos sur Facebook il y a quelques jours après l'accident. Elle raconte, son fils jouait avec sa balle anti-stress quand elle lui a éclaté au visage. Le gel libéré a provoqué les blessures. L'enquête devra établir les circonstances précises et déterminer si le jouet acheté dans un magasin du Pas-de-Calais était défectueux. Mais au-delà de cet incident, les balles de type squishy sont maintenant dans le viseur des autorités. La direction générale générale de la concurrence, de la consommation et de la répression des fraudes mène en ce moment des analyses sur ces jouets très à la mode cet été et vendus sous de nombreuses marques. Si certains s'avèrent dangereux ou non conformes aux normes européennes, ils seront rappelés et retirés de la vente.
2: Les précisions de Lauriane Delanoë. Les suites de l'affaire Liana et Gérald Darmanin pris pour cible par l'Association nationale de police judiciaire qui dénonce hypocrisie et trahison. Après le meurtre de la collégienne de 11 ans, une note sur les défaillances dans le traitement des violences sexuelles sur mineurs par les services d'enquête a été transmise par le ministère de la Justice au ministère de l'Intérieur. Elle fait état d'enquêtes perdues ou à l'abandon et d'un manque d'effectifs. Et ça ne plaît pas dans les rangs de la police. Docteur Darmanin, ministre de la Justice, se livre à un exercice d'inventaire des lacunes des services de police du ministère de l'Intérieur, si longtemps occupé par Mister Gérald, resté place Beauvau plus de 4 ans, attaque la NPJ.
0: Et puis la 5e édition du Tour de France Femmes s'achève avec le 2e sacre de Demi Vollering.
2: La Néerlandaise a levé les bras hier à Nice. Elle remporte ce Tour de France devant la Polonaise Nieva Doma. Du côté des Françaises, comme chez les hommes, pas de victoire d'étape malheureusement à une tenante du titre, Pauline Ferrand-Prévot, malade, qui a dû abandonner avant ce week-end. Du côté des satisfactions, on va quand même retenir la Bretonne Cédrine Kerbaol qui finit ce Tour de France 6e du classement général, comme il y a 2 ans.
9: La bagarre, classement général chaque jour, la bagarre avec les costauds chaque jour aussi. Ce que je retiens, c'est un travail collectif qui a été exceptionnel avec mes coéquipières. Je pense qu'on a montré aux autres équipes aussi que voilà, ils peuvent aussi avoir peur de nous pour le futur. Non, il y a plein de choses à en tirer, plein de choses à apprendre, et puis l'an prochain, on reviendra plus fort.
2: Et l'an prochain, justement, ce Tour de France Femmes, il partira du nord de l'Angleterre, de la ville de Leeds, très exactement. Pour ce qui est de la météo, pour démarrer la semaine, Johan.
0: C'est un soleil qui domine ce lundi sur une grande partie du territoire, avec néanmoins un ciel chargé, de l'humidité dans les régions du sud-ouest, ainsi que sur la pointe bretonne, sur le reste du pays. C'est un temps sec et ensoleillé, donc côté température, en milieu de matinée, on relèvera 19 degrés à Limoges, 21 à La Rochelle, 18 à Lille, ainsi qu'à Dijon. Et puis, plus on s'approche du pourtour méditerranéen, et plus le mercure va grimper. Il fera déjà 24 ce matin à Perpignan et Montpellier, jusqu'à 27 en milieu de matinée à Nice, et puis dans le courant de l'après-midi, un temps ensoleillé sur les trois quarts du pays, avec quand même des orages sur le Limousin et le centre-est, un temps chaud, sec sur le pourtour méditerranéen, mais c'est dans le Grand Est que les températures seront les plus élevées en ce début de semaine, jusqu'à 35 degrés à Strasbourg, 31 à Perpignan cet après-midi, 34 à Orléans, 22 à Cherbourg, 26 à Brest. Et chez vous, comment ça se passe? Vous nous le dites, vous nous l'écrivez surtout sur la page Facebook d'ici. On fait, comme tous les matins, la météo ensemble.
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0: Ici le matin, on chante au son de vos artistes préférés. Voici Julien Clerc, bon réveil, 5h07. La grande...

0: ici. On débute la journée avec les chansons qui font du bien. 5h10, comment ça va vous ce lundi matin?
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0: Si vous avez un abonnement à la bibliothèque ou à la médiathèque, vous savez combien il est important de rendre ces bouquins empruntés à la date fatidique. Et parfois, il arrive que cette date soit légèrement dépassée. C'est ce qui vient d'arriver au Pays de Galles, où une bibliothèque vient de voir revenir deux livres empruntés, tenez-vous bien, en 1910. 116 années, il a fallu attendre pour que ces deux livres soient restitués. Cette petite histoire a commencé en 1910. À l'époque, Walter, grand amateur de lecture, avait fait son emprunt pour un retour initialement prévu deux semaines plus tard. Seulement, voilà, Walter a eu une crise de l'appendicite. Et donc, l'histoire en a décidé autrement. Walter ne les a donc pas rendus. Et puis, ces deux ouvrages sont restés définitivement dans la famille pendant plus d'un siècle, traversant les deux guerres mondiales. Et c'est finalement le petit-petit-fils de Walter qui, alors qu'il vidait la maison il y a quelques semaines, la maison de son arrière-arrière-grand-père pour la vendre, il est tombé sur ces deux bouquins, sur la couverture desquels était calligraphiée l'adresse de la bibliothèque. Il s'est donc rendu là-bas. La bibliothèque a un peu froncé les sourcils. Dans le registre de l'établissement, le prêt de 1910 apparaissait comme toujours actif, ce qui signifie qu'à raison d'une livre et demie par semaine de pénalité, ça faisait une petite somme rondelette. Finalement, la bibliothèque a passé l'éponge et les deux livres ont été restitués sans aucune pénalité. Preuve, s'il en fallait une, qu'il n'est jamais trop tard pour rendre un bouquin emprunté, même s'il y a plus d'un siècle de retard. Tenez-le vous pour dit. 5h12, en cette période estivale, ce lundi, on vous parle de ces bactéries présentes dans l'eau qui compromettent la baignade.
2: Oui, parce que l'été, ça rime avec baignade, mais dans certains plans d'eau, ça peut aussi rimer avec cyanobactéries, ces bactéries qui viennent en effet s'insinuer dans les cours d'eau, dans les plans d'eau. Donc on sera dans un instant dans l'heure où un plan d'eau d'une base municipale a dû fermer.
0: Et dans quelques instants, Michael Jackson nous rejoindra. En attendant, 5h12, vous écoutez ici, c'est le moment idéal pour faire quelques économies. Bonjour Valère Coréard, chaque jour avec vous, un bon plan pour surclasser notre pouvoir d'achat. Aujourd'hui, vous nous parlez de mensualiser nos factures d'électricité.
3: Oui, parce que la mensualisation est très souvent présentée comme une bonne solution pour lisser ses dépenses, éviter les grosses factures et mieux gérer son budget. Sur le principe, ça semble rassurant, on paye la même somme tous les mois sans surprise, mais en réalité, la mensualisation peut parfois être un faux ami. C'est ce qui est arrivé à Anna qui m'a écrit. 600 euros de régularisation le mois dernier. En fait, quand on mensualise sa facture d'électricité, le fournisseur estime votre consommation annuelle en amont et la divise en 10 ou 11 mensualités, puis fait une régule à la fin de l'année. Le problème, c'est que cette estimation, elle n'est pas toujours fidèle à la réalité, hein, forcément. Si vous consommez plus que prévu, vous risquez donc une régularisation importante à la date d'anniversaire.
0: On peut donc avoir potentiellement une mauvaise surprise au moment de la régularisation.
3: Exactement, et c'est même le principal risque. Beaucoup de consommateurs découvrent parfois un an plus tard qu'ils doivent plusieurs centaines d'euros d'un coup. Et là, l'effet budget maîtrisé disparaît complètement. À l'inverse, si vous avez trop payé, vous serez remboursé, mais vous aurez avancé de l'argent pendant des mois sans le savoir. Inutile aussi. Autre point souvent oublié, la mensualisation peut masquer votre consommation réelle. Quand on reçoit une facture tous les deux mois, on voit tout de suite si la consommation augmente. On peut ajuster ses usages avec une mensualité fixe. On perd ce repère, on consomme sans forcément se rendre compte qu'il y a un problème. Alors, faut-il bannir la mensualisation? Pas forcément. Elle peut être utile pour les budgets très serrés ou pour éviter les pics de dépenses en hiver. Mais l'idéal, c'est de rester vigilant, suivre sa consommation régulièrement, vérifier que l'estimation correspond à la réalité et demander un ajustement des mensualités si besoin. Et vous, vous avez déjà eu une grosse régule d'électricité? Vous avez des bons plans pour moins consommer au quotidien? Racontez-moi, mon mail c'est parisilleséconomies@radiofrance.com.
0: C'est bien noté. Merci Valère. Demain, vous nous parlerez des dépanneurs non agréés par nos assurances lorsqu'on tombe en rade sur l'autoroute. Ça peut être problématique. En attendant, vous écoutez ici, ce lundi, il est 5h14.
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0: 5h14, c'est dans l'info d'ici ce lundi matin.
2: Et c'est parfois la mauvaise surprise des vacances. Oui, les cyanobactéries qui prolifèrent dans certains plans d'eau. Oubliez la balade en kayak ou la baignade quand l'eau devient fluo à cause de ces bactéries qui vivent dans l'eau. Elles peuvent provoquer des symptômes comme des vomissements, des irritations. Illustration sur les conséquences de leur prolifération dans la commune de Brionne, dans l'Eure, où le plan d'eau de la base de loisirs municipale a dû fermer la semaine dernière. Boris Loumagne.
5: En cette belle journée d'été, la petite plage du lac de Brionne est vide. Baignade et activités nautiques interdites. Déception pour Marine et son jeune fils Julien qui avait prévu aujourd'hui de faire...
6: du kayak. C'était la première fois pour le petit, mais bon, bah, malheureusement, ce ne sera pas aujourd'hui.
5: La cyanobactérie gâche un peu les vacances ici à Brionne, d'autant qu'il n'y a pas beaucoup d'alternatives pour se baigner dans la région.
6: C'est quand même au milieu de pas mal de petites communes, donc c'est un endroit où il y a relativement toujours du monde. Donc c'est dommage, en effet, de ne pas pouvoir en profiter. Enfin là, après, le plus proche, ce sera Pont-l'Évêque. C'est quand même à 40-50 minutes de route, donc c'est moins grand, c'est moins sympa, quoi.
5: Alors c'est vrai qu'ici, le cadre est joli, même si en s'approchant de l'eau, on est quelque peu surpris par la couleur verte, presque fluorescente.
7: Par rapport à une eau qui était transparente au mois de juillet, quoi.
5: Pascal Madeleine est adjoint au sport en charge de la base de loisirs à la mairie de Brionne.
7: Ça allait très très vite, très très vite. En espace de 15 jours, l'eau a changé du tout au tout.
5: Et difficile en fait de comprendre pourquoi la cyanobactérie a proliféré brutalement ces derniers jours. La chaleur, les températures étaient pourtant bien plus élevées en juillet et l'eau était alors saine. Peut-être un apport imprévu en azote ou en phosphore lié aux eaux usées ou à l'agriculture. Impossible de savoir.
7: Ça dépend des années. Enfin, quand on ne sait pas pourquoi, il y a des années ça va bien fonctionner, d'autres où ça va pas fonctionner, quoi. En fin de compte, je pense que personne n'a vraiment la solution adéquate pour résoudre ce problème.
5: Alors une technique est testée actuellement en France, un traitement de l'eau par ultrason, mais cela coûte cher et ce n'est pas efficace à 100%. Il y a une autre solution qui consisterait à vider le lac. Michel Louchard est le responsable de la base de loisirs.
8: Bah, on nous dit qu'il faut faire un curage du lac. On connaît un lac pas très loin d'ici, ils ont fait un curage. Deux ans après, la cyanobactérie s'est installée. Donc un curage à 250 000 euros pour un lac deux fois plus petit. Donc voilà. Malheureusement, en Normandie, on est le troisième plan d'eau à fermé, deux autres sont à la limite du seuil. Nous espérons qu'à un moment donné, qu'au niveau de notre gouvernement, de l'État, qu'il y ait des recherches un peu plus poussées pour nous permettre de trouver des solutions dans les années à venir.
5: Et en attendant, ici à Brionne, la seule solution pour continuer à pratiquer des activités nautiques, elle se trouve là, à quelques dizaines de mètres du lac fermé, dans la rivière aux eaux claires, où la base de loisirs propose des parcours de canoë ou de paddle. La baignade, en revanche, y est interdite pour des raisons de sécurité.
2: Et ça reste mieux quand l'eau est plus claire. Le reportage de Boris Loumagne.
0: Écoutez ici, il est 5h18, c'est aujourd'hui que démarrent les championnats d'Europe d'athlétisme. Un événement à suivre matin et soir sur France Télé jusqu'à dimanche. Dans 3 minutes, Alexandre Pasteur, le commentateur, sera l'invité des coulisses télé. Pour l'heure, voici Michael Jackson, Billie Jean, ici, votre radio locale.

0: Si vous venez d'ouvrir les yeux, bienvenue, vous êtes ici en Moonwalk, on peut même vous donner l'heure. Il est 5h22, c'est un 10 août qu'ils sont nés. L'actrice Rosanna Arquette fête aujourd'hui son anniversaire, révélée dans les années 80 avec ce film Recherche Suzanne désespérément aux côtés de Madonna. On se souvient d'elle surtout dans Le Grand Bleu, elle était l'amoureuse de Jean-Marc Barr qui lui n'avait d'égard que pour les dauphins qu'il allait rejoindre au fond de la Méditerranée au beau milieu de la nuit. 66 ans ce lundi pour Antonio Banderas, comédien espagnol, passé des films d'Almodovar au blockbuster américain. Et puis un 10 août, apparaissait pour la première fois Spider-Man. C'était dans les cases d'un comics aux États-Unis. Spider-Man qui est actuellement à l'affiche au cinéma. Et puis il y a deux siècles, jour pour jour, à Nantes, roulait le tout premier omnibus au monde. À l'époque, le succès fut tel que le nom omnibus fut emprunté à l'enseigne d'un magasin qui était situé au terminus de la ligne. Enfin, carnet noir, ce 10 août, en 2008, le musicien Igazak Ice disparaissait. Incontournable de la soul, on le connaît notamment pour cette BO du film Shaft, celle que vous avez actuellement dans vos oreilles. Puis si c'est aujourd'hui, à cette date que vous êtes né, on vous souhaite de profiter au maximum de cette journée du 10 août. Il est 5h23, vous écoutez ici ce lundi, on vous emmène dans les coulisses des 27e championnats d'Europe d'athlétisme qui débutent ce lundi. Ça se passe à Birmingham, Royaume-Uni. Pendant une semaine, les athlètes vont transpirer dans l'Alexander Stadium, l'écrin qui accueillera jusqu'à dimanche les 24 disciplines différentes que compte ce sport protéiforme qu'est l'athlétisme.
1: Allez, c'est parti pour cette finale du 200 mètres, l'une des plus attendues de ces championnats du monde. Voilà, Isa. Oh, Thébogo qui est parti fort. Thébogo est parti fort, le champion olympique au couloir numéro 5.
0: C'est France Télévisions qui retransmet l'intégralité de la compétition. Prise d'antenne quotidienne en fin de matinée jusqu'en début d'après-midi, puis retour du direct vers 20h30 pour les finales. Enfin, à 23h chaque soir, Laurent Luyard reviendra sur les temps forts de la journée. Alexandre Pasteur, lui, assurera les commentaires. Habitué du Tour de France, les championnats d'athlés représentent pour lui un véritable marathon d'antenne.
2: C'est un peu de l'endurance aussi pour les commentateurs, parce que ça représente entre 6 et 7 heures de commentaires tous les jours. C'est cette journée hyper, hyper intense. Il n'y a pas de temps mort. On jongle beaucoup avec les chiffres, les chronos, les mesures. On passe d'un sport à l'autre très, très vite. Des séries du 110 mètres haies à la perche du DK ou des qualifications du disque aux séries du 800. Enfin, voilà. Il n'y a jamais unité de lieu en athlé. C'est très physique, ouais.
0: Les épreuves d'athlétisme qui, à chaque fois, fédèrent un large public. J'ai demandé d'ailleurs au commentateur comment il expliquait une telle adhésion des téléspectateurs.
2: L'athlé, c'est quoi? C'est courir, sauter, lancer. On sait tous faire ça. On a tous fait ça à l'école. Le grand public s'identifie très bien ce que font les athlètes parce que ce sont des gestes très simples.
0: Une simplicité qui n'exclut pas la magie de l'instant dès lors qu'il s'agit d'une épreuve de javelot ou d'un 110 mètres haies. À ce propos, est-il déjà arrivé à Alexandre Pasteur de se laisser dominer par l'émotion créée par l'exploit?
2: Ah bien sûr, quand on me demande quels sont les plus grands moments de ma carrière de commentateur, il y a une date que je ressors toujours, c'est août 2009, quand Usain Bolt bat les deux records du monde du 100 et du 200 mètres au championnat du monde à Berlin. J'y étais pour Eurosport et voir Bolt courir le 100 mètres en 9 secondes 58, le 200 mètres en 19 secondes 19 centièmes, on réalise qu'on vient de vivre quelque chose d'unique. Oui oui, en termes d'émotion, j'ai vécu des trucs de dingue avec l'athlétisme. C'est des choses que je place très très haut dans mon panthéon personnel.
0: À noter qu'en parallèle des épreuves d'athlétisme, France Télé diffuse jusqu'à dimanche les championnats d'Europe de natation organisés cet été à Paris. Et si vous veniez nous raconter ce que vous avez fait de votre week-end, un petit coup de fil à la radio, et vous repartez cette semaine avec votre paqueté plein de surprises, vous le connaissez ce paqueté depuis le début du mois de juillet, avec cette semaine un livre, le roman, signé Alexandra Lapierre, et puis beaucoup, beaucoup d'autres goodies, comme on dit, 0810 055 056. Ici, voici Manon Lisa, le petit pêcheur. Bon début de journée, il est 5h26.

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1: Merci d'avoir choisi ici pour commencer ce lundi matin avant 5h30, le retour de l'info. Ce lundi, on remonte le temps avec vous, Stéphane Bern, à l'époque où l'on commençait à tirer ou à pointer.
2: Des boules, un cochonnet, un petit jaune, et vous voilà équipé pour une partie de pétanque mémorable. Mais ne vous y fiez pas, ce jeu n'a pas été inventé à l'heure de l'apéro ou dans un camping. Nous sommes en 1910 à La Ciotat, dans le sud de la France, au bord de la Méditerranée.
3: Une partie de pétanque, ça fait plaisir.
2: Cette année-là, on organise le tout premier concours officiel de pétanque. 8 équipes taquinent la boule et le cochonnet en duo, sur un terrain poussiéreux. Les spectateurs observent une règle étrange. Plus question de s'élancer avant de tirer ou de pointer. Les joueurs restent plantés dans un cercle tracé au sol, les pieds rivés. La pétanque voit officiellement le jour. 3 ans plus tôt, en 1907, Jules Hugues, dit le Noir, excellent joueur mais miné par les rhumatismes, n'arrive plus à pratiquer le fameux jeu provençal. Quand tes articulations grincent plus fort que les cigales, il faut innover. Ernest Pithiot, propriétaire du café voisin La Boule Étoilée et unijambiste passionné, lui propose alors une variante. Allez Jules, tu restes les pieds tanqués et tu tires d'ici.
4: Tu pointes ou tu tires ?
2: Les pieds tanqués évoluent vite vers la pétanque. Il faut attendre 1945 pour que la Fédération française de pétanque et de jeux provençal soit créée. Aujourd'hui, on compte plus de 300 000 licenciés dans l'Hexagone, sans parler des millions d'amateurs de Paris à Bangkok. Oui, même en Thaïlande, on joue aux boules. Alors la prochaine fois qu'on vous dit « tu tires ou tu pointes ?» Souvenez-vous, cette grande question existentielle est née d'un rhumatisme et d'une jambe en moins. Comme quoi parfois, c'est en faisant du surplace que l'histoire se met en marche.
1: Exactement. Merci Stéphane Bern. Si vous-même, vous êtes pratiquant de la petite boule pendant cette période estivale, venez nous le raconter. Comment se déroule votre été, vous ? 0810 055 056, un petit passage sur l'antenne de votre radio locale et vous repartez avec ce bon vieux paqueté qui sera à vous et partira dans votre région, votre département. 0810 055 056. Pour l'heure, 5h30, l'info en France dans le reste du monde. C'est le moment du 90 secondes avec vous, Arthur Fradin.
5: Une cinquième vague de chaleur s'installe sur la France. 13 départements hier, 22 en vigilance orange canicule aujourd'hui. De l'Allier à la Corse en passant par la Corrèze, le Doubs ou les Bouches-du-Rhône. 36 degrés attendus à Montélimar ou Avignon vers 15h. Les fortes chaleurs devraient se maintenir toute la semaine jusqu'à l'arrivée de possibles orages ce week-end. Pas de quoi améliorer les statistiques. L'Europe occidentale a connu son début d'été le plus chaud jamais enregistré, avec une période juin-juillet à un niveau record qui dépasse 2022, indique ce matin l'Observatoire européen du changement climatique Copernicus dans son bulletin du mois. En juillet, les océans du globe ont aussi atteint des températures records pour le 2e mois consécutif. Un incendie d'ampleur s'est déclaré en Lozère, au nord de Montpellier, hier en milieu de journée. 153 hectares parcourus par les flammes, 2 hameaux ont dû être évacués. Le feu n'était pas fixé hier soir, selon les pompiers du département. Dans le Pas-de-Calais, un garçon de 8 ans brûlé au visage et à la poitrine par l'explosion d'un Squishy, sorte de balle anti-stress, jouet tendance très prisé des plus jeunes cet été. Le gel contenu dedans a giclé sur le visage et le torse de l'enfant. Le parquet de Saint-Omer dans le Pas-de-Calais donc ouvre une enquête. Et puis un deuxième Tour de France dans la musette pour Demi Vollering, la néerlandaise vainqueur hier à Nice, s'est adjugée une deuxième grande boucle, une 18 d'avance au général sur sa dauphine, la polonaise Nieva Doma. La première française au général, c'est la brestoise Cédrine Kerbaol. Elle termine 6e du classement.
1: Vous écoutez ici, 5h32, on reste sur la route du Tour de France Femmes et son élan populaire indéniable.
5: Oui, avec des coureuses qui sont toujours plus suivies, le Tour version fille a enregistré cette année des records d'audience avec une ferveur populaire, y compris sur le bord des routes, toujours plus impressionnante. Emma Sarango.
6: Leurs vacances auront été consacrées à les suivre. Pauline, ses parents et sa sœur ont acclamé les coureuses presque partout.
7: On a fait le chrono, l'étape au départ de Mâcon, l'étape de Poligny, Cette étape-là.
6: Et l'adolescente, déjà présente sur le bord des routes l'an dernier, a vu la différence.
7: Il y a de plus en plus de monde, on voit plus de publicité pour ça, plus de sponsors, ça s'agrandit.
6: Des spectateurs de plus en plus séduits et convaincus de l'intérêt du tour.
4: Il y a beaucoup d'enjeux à chaque fois, beaucoup plus que chez les hommes où les écarts sont beaucoup plus petits. Et jusqu'à la fin, il y a du suspense, c'est très agréable à regarder et on adore ça, quoi.
6: Cette ferveur croissante, Maëva Skiban l'a constaté, elle qui vivait son troisième tour.
8: Je pense que tous les ans, s'il y a encore un peu plus de monde, on a pu le voir notamment dans le Mont Ventoux. Franchement, c'était incroyable l'ambiance comparée à l'Alpe d'Huez. Par exemple, il y a deux ans, il y avait honnêtement 10 fois plus de monde et franchement, ça fait vraiment plaisir. On a l'impression de se croire sur les routes du Tour Homme et ah, franchement, c'est top, quoi.
6: Et Marine à Lyon en frissonne encore.
9: Ouais, c'est fou. Les gens sont... C'est le Tour de France, quoi. Et il n'y a qu'une poignée de gens dans le monde qui peuvent vivre ce qu'on vit, donc on est vraiment chanceuse.
6: Et l'an prochain, ce sont les Anglais qui lanceront le Tour avec un grand départ prévu à Leeds.
5: Et on a déjà hâte qu'ils reviennent, ce Tour de France qui nous fait voir du pays chaque année. La météo, Johan, avec vous.
1: C'est un soleil qui domine ce lundi sur une grande partie du pays, avec un petit peu d'humidité, quelques gros nuages quand même qui pointent le bout de leur nez dans les régions du sud-ouest, ainsi que sur la pointe bretonne ce matin, puis sur le reste du pays. Donc, beau temps et temps sec, des températures en milieu de matinée. On relèvera 21 à La Rochelle, 19 à Limoges, 18 à Dijon, et puis pour ce qui est du pourtour méditerranéen, toujours des températures très élevées, y compris en matinée, jusqu'à 27 degrés à Nice ce matin. Puis pour ce qui est du courant de l'après-midi, le temps ensoleillé sur les trois quarts du pays sera de mise, avec des orages à noter tout de même sur le Limousin ainsi que sur le centre-est, et un temps très très chaud sur le Grand Est, avec des températures qui iront jusqu'à 35 degrés la maximale à Strasbourg. Quelques autres températures sur le reste du pays: 31 à Perpignan, 34 à Orléans, 33 dans la capitale. Et chez vous, comment ça se passe? Vous nous l'écrivez sur la page Facebook d'ici. On salue Nanou qui vit à Saint-Quentin de Mauges dans le 49. Chez elle, ce matin, il fait déjà 20 degrés. Chez Dominette à Cormontreuil près de Reims, 16 degrés relevés avec un petit air frais. Enfin, à Saint-Angèle en Corrèze, chez Eric, il fait 16 degrés tous les matins. Ici, on fait la météo ensemble.
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1: Bon début de journée à l'écoute de votre radio locale. Ce lundi, il est arrivé comme ça avec quelques fleurs au bout du bras. Voici Marc Lavoine et ses tournesols, 5h36. Bon réveil.

0: ce lundi matin, alors que le jour s'apprête à se lever. C'est ici que vous écoutez. Vous avez bien fait. Il est déjà 5h39.
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0: Et si vous êtes des fidèles, et je sais que vous l'êtes, vous savez qu'à cette heure-ci, pour nous, eh bien, c'est le moment de traquer les arnaques. Et Dieu sait si elles sont nombreuses et omniprésentes, hein, ces arnaques, Arthur.
2: Oui, avec ce matin, Aude Razeau qui a recueilli le témoignage d'une personne victime d'un véritable fléau, l'usurpation d'identité.
0: C'est à venir, la musique, tous les matins à l'honneur, avec ce standard de Billy Joel. Avec cette chanson-là, vous serez sur les rails pour entamer une journée jusqu'à ce soir. En attendant, on accueille Martine. Bonjour Martine.
3: Bonjour.
0: Vous nous appelez de l'Eure, où précisément, quelle est votre commune?
3: C'est un petit village, Acqueville, près des Trépanny.
0: Très bien. Qu'est-ce que... Vous êtes réveillée depuis quelle heure, vous, ce matin, Martine?
3: Ça va faire 20-25 minutes.
0: Bon, c'est quoi votre morning routine, comme on dit? Quelle est la première chose que vous faites le matin?
3: Le matin, c'est j'allume ma machine à café. En attendant, je vais à la salle de bain.
0: Bon, très bien. Qu'est-ce que vous avez fait ce week-end? Ça ressemblait à quoi le programme?
3: Alors, on a fait un petit week-end sympa. On est allé à Chantilly pour visiter le château,
0: ouais.
3: Les parcs et le musée du cheval.
0: C'est une première?
3: Oui, c'était une première, oui.
0: Bon, vous l'avez trouvé comment ce château de Chantilly? Est-ce que vous pourriez y habiter, par exemple? Si vous disiez, tiens, allez, vas-y Martine, c'est open bar.
3: C'est un peu grand.
0: Bon, oui, c'est vrai.
3: Vraiment grand, ouais, c'est vrai. Mais c'est magnifique.
0: Bon, très bien. On va vous envoyer le paqueté dans l'heure chez vous, avec plein de belles choses, et notamment un roman, celui de la semaine. Vous allez voir, vous allez vous régaler. En attendant, je vous souhaite une belle journée. Qu'est-ce que vous travaillez ce matin?
3: Oui, je travaille, oui.
0: Bon, alors bon courage à vous et à très bientôt sur l'antenne d'ici. Dès que vous souhaitez vous rappeler la radio et vous savez, vous êtes toujours la bienvenue.
3: Merci beaucoup.
0: 5h41 le matin, on se réveille ensemble ici dès 5h.
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0: 5h42 chaque matin ici, c'est pas vrai, votre rendez-vous anti-arnaque au quotidien pour vous extirper des entourloupes. Aude Razeau, aujourd'hui, vous avez recueilli le témoignage d'une personne qui a été victime d'un véritable fléau, l'usurpation d'identité.
7: Oui, et ce témoignage, il va nous être utile à tous, parce que quand des escrocs se font passer pour vous, les conséquences peuvent être dramatiques. Pour Catherine, il y a d'abord plusieurs alertes. Microsoft l'avertit que quelqu'un a eu accès à son compte. Elle ferait mieux de changer de mot de passe. Ensuite, c'est Bouygues, son opérateur. Lui, l'informe qu'un usurpateur a utilisé sa carte d'identité pour faire des achats. Et puis vient le moment où Catherine me dit « j'ai paniqué ». Elle se rend compte qu'elle n'a plus du tout accès à sa boîte mail. Les escrocs ont pris le contrôle.
0: Et alors, qu'ont fait les malfaiteurs, Aude, avec cette boîte mail?
7: Alors ça, Catherine l'a compris quand elle a réussi à reprendre le contrôle. En fait, son adresse a inondé la terre entière, Chili, États-Unis, etc., avec des mails frauduleux. Vous savez, ces mails qu'on reçoit tous les jours, les faux PV, les faux abonnements, les faux achats, eh bien l'adresse mail de Catherine a servi à ça. Et ce n'est pas tout. Je vous ai dit que les escrocs avaient aussi utilisé sa carte d'identité. Comment ils l'ont eu? Eh bien pareil, grâce à sa boîte mail. Catherine me dit que dans ses éléments envoyés, il y avait sa carte d'identité, ses fiches de paye aussi. En fait, Catherine s'était portée garant pour ses enfants. Elle avait donc envoyé un jour ses documents. Si vous aussi, vous avez déjà envoyé votre copie de carte d'identité, surtout, supprimez-la de vos éléments envoyés. Et si vous devez en renvoyer un jour, je vous donne un site, filigrane.beta.gouv.fr, c'est un site de l'État. Il vous permet en fait d'ajouter un filigrane, des petites lignes par-dessus votre carte d'identité, et vous écrivez ce que vous voulez, par exemple, document exclusivement réservé à la location immobilière. Comme ça, un escroc ne pourra pas l'utiliser pour autre chose.
0: C'est bien noté, et puis pour retrouver tous les les liens si vous n'avez pas eu le temps justement de les noter. Ça se passe sur le site de la radio ici.fr à l'onglet arnaque. Est-ce que vous saviez que il y a une tortue alligator qui est capable de faire des choses très rares, y compris de vous faire sourire? Non, eh bien Benoît Prospero, lui, et son monde merveilleux du vivant va vous le raconter dans un instant. Pour l'heure, voici Chien sur les ondes d'ici. Louane.

0: La journée commence bien, évidemment, vous êtes ici, 5h47, c'est le moment de retrouver le monde merveilleux du vivant. Avec vous, Benoît Prospero, aujourd'hui, trois choses à savoir sur une tortue pas comme les autres.
1: J'arrive, oui.
0: Bah oui.
1: Alors cette tortue, vous savez ce que c'est ? Non mais je vous promets, c'est très sérieux, c'est la tortue alligator. Bonjour à toutes et tous. Alors on va parler de mensuration, de l'heure et de froid aussi. Et donc première chose à savoir, la tortue alligator ressemble, on s'en doutait quand même, à un petit reptile préhistorique, c'est-à-dire bien massif, doté d'une carapace à trois crêtes rocheuses et d'une mâchoire alors hyper puissante, c'est-à-dire capable de broyer des os d'un seul coup. Mensuration, écoutez bien, 40 cm à 1,20 m, ce qui est quand même pas mal pour une tortue, poids 35 à 100 kg.
0: C'est vrai que c'est assez impressionnant. Et alors, deuxième chose à savoir, Benoît, dans sa bouche, la tortue alligator a un leurre.
1: C'est incroyable. En fait, c'est grâce d'ailleurs à ce leurre qu'elle chasse. Ce qui se passe, c'est qu'elle a une partie de sa langue qui forme, vous savez, un petit appendice rose comme ça. Et quand elle bouge sa langue, eh bien, on dirait un verre de vase. Et pourquoi elle fait ça? Eh bien, tout simplement pour attirer les poissons. Et vous savez quoi? Eh bien, évidemment, le piège fonctionne, puisque ces derniers, donc les poissons, se jettent directement dans sa gueule qu'elle referme en un éclair.
0: Enfin, Benoît, troisième chose à savoir, la tortue alligator ne craint pas le froid.
1: Oh, c'est le moins que l'on puisse dire. Quand vient l'hiver, dans les régions les plus froides, eh ben en fait, qu'est-ce qu'elle fait? Elle se laisse enfermer sous la glace et entre alors en brumation. Alors, vous allez me dire, en hibernation. Non, la brumation, c'est une forme d'hibernation. Et comment elle survit? Comment elle respire? Eh bien, en partie, par son anus. Eh ben oui, c'est comme ça. Qui lui permet de capter l'oxygène dissous dans l'eau. Traite-moi de moustique et attends de voir lequel de nous deux va empêcher l'autre de dormir. Le monde vivant est merveilleux. Et tout ça, on l'apprend où? Eh bien, dans le livre merveilleux qui s'intitule « Eau douce ». Il est signé de la main du formidable biophysicien Bill François. C'est publié chez Tana Édition.
0: On en apprend des choses avec vous, hein, chaque matin, Benoît Prospero. Et si on veut se faire toute la collection des podcasts et des replays, ça se passe ici, sur le site ici.fr, la collection du monde merveilleux du vivant. À demain, Benoît.
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0: 6h-10, c'est à la une de la presse ce matin, la tomate passe à table.
1: Et la tomate, faux légume, vrai trésor. C'est le dossier consacré cet été par le magazine Saison. Et pour en parler, vous êtes au téléphone avec le rédacteur en chef adjoint, Johan.
0: Bonjour Hugo Saint-Phal.
3: Bonjour Johan.
0: Fruits ou légumes, la tomate? Parfois, c'est une question qui fait la polémique.
3: En effet, c'est une bonne question. On va dire que botaniquement, c'est un fruit, hein, puisque c'est le fruit de cette plante, donc cette plante solanacée. Mais évidemment, dans le langage courant, et si on parle de cuisine, on la considère comme un légume. D'ailleurs, vous le savez bien, c'est un incontournable de notre alimentation. Et les Français, on consomme 14 kilos par an. C'est vraiment un produit majeur de notre alimentation, avec ce que ça implique de négatif. C'est qu'on la retrouve sur les étals à

0: offre de multiples possibilités de les cuisiner. On a demandé au chef 3 étoiles Arnaud Faye à Paris de nous signer des recettes. Il en signe 4, dont une soupe froide justement et puis une tarte. Donc il y a vraiment, c'est un produit qu'on peut accommoder de mille façons.
1: Vous parlez de patrimoine végétal concernant ce légume. Ça veut dire que c'est vraiment, comme vous le disiez, le pilier de notre alimentation actuelle.
0: C'est un des produits les plus consommés par les Français. Donc 14 kilos de tomates par an pour les Français. C'est un incontournable. Dès qu'on va faire ses courses, on revient avec une tomate. Elle est au premier rang de cette révolution végétale en fait, qui secoue la gastronomie depuis plusieurs années dans les restaurants. Et la tomate, elle entre parfaitement dans cette tendance.
1: Dernière question, Hugo. Comment doit-on s'y prendre si on souhaite récolter soi-même ses propres graines?
0: Alors, c'est intéressant, en effet. Il suffit d'avoir un petit morceau de terre. Donc, si on a un jardin, on peut déjà soi-même récupérer les graines. Et pour faire simple, pour récupérer les graines d'une tomate, une fois qu'on a consommé la tomate, on les récupère dans le rot. On les laisse fermenter 2 ou 3 jours dans leur jus. Et puis ensuite, on les rince, on les fait sécher à l'ombre. Et ensuite, une fois qu'elles sont séchées, on peut les conserver au sec dans un sachet en papier et ensuite les utiliser.
1: La tomate, faux légumes, vrai trésor, c'est le dossier à retrouver dans le magazine Saison, actuellement en kiosque. Merci Hugo d'être passé par le téléphone d'ici ce matin.
0: Merci Yvan.
1: Une fois n'est pas coutume en ce début de semaine, Muriel Jordan va nous livrer une leçon de vocabulaire, comme elle a le secret pour l'heure. Voici Billy Joel, My Life, sur votre radio locale, ici 5h53.

0: chaque matin ici. On se réveille de bonne humeur et avant de retrouver le journal de 6h et toutes vos infos locales, Muriel Jordan nous a rejoint pour mieux comprendre toutes les subtilités de ce monde qui va beaucoup, beaucoup, beaucoup trop vite. Aujourd'hui, Muriel, vous nous offrez une leçon de vocabulaire.
1: Oui, discuter avec un ado, c'est parfois un grand moment de solitude. Et quand on a plus de 50 ans et qu'on a rancard avec quelqu'un de plus jeune, c'est la cata, comme le raconte Gad Elmaleh.
2: J'ai essayé, j'ai fait des dates avec des filles beaucoup plus jeunes que moi. Même dans le langage, dans notre communication, c'est pathétique. Elle essaye d'être, finalement, et de correspondre à quelque chose, et ça va pas. Et moi aussi, on était au resto, et je lui ai dit « ça te plaît le resto ?» Elle m'a dit « j'avoue ». Moi, j'ai plus de 50 ans, j'ai attendu qu'elle avoue un truc toute la soirée, écoute-moi bien.
1: Et vous, parlez-vous correctement le jeune ? Pour le savoir, direction la rue pour vérifier votre niveau en langue adolescente. C'est parti pour le match entre les jeunes et nous, les vieux.
3: Qu'est-ce que ça veut dire d'après vous ? Ça, c'est claqué au sol.
1: C'est figé.
4: Ça veut dire que c'est nul.
3: C'est quoi un gadjo ?
5: Aucune idée.
3: Mais si, et vous ?
5: Un gadget.
6: Gadjo, ça veut dire mec.
1: Et le mot chokbar ?
7: Chokbar, c'est quand on est très surpris par un truc, on est choqué, on est chokbar.
1: Et cette expression, c'est de la frappe.
8: Genre, j'en sais rien.
9: Mais qu'est-ce que c'est ce charabia alors ?
10: Et c'est quand quelque chose, que je trouve quelque chose super bien, quelqu'un qui a une super tenue, bah je vais dire, sa tenue, c'est de la frappe.
1: C'est bon. Fin du match. Match nul. On est totalement nul en langage des ados là.
3: Ouais. Il y a une expression, il paraît, qui se dit beaucoup, c'est soum soum.
4: Ouais, en soum soum.
3: C'est quoi ?
4: Ça veut dire en rapide, en vite fait quoi.
1: Ok, donc je me note tout ça dans mon petit carnet. Bah. Vous êtes qui, vous ?
11: C'est moi, le petit Robert. J'ai besoin d'un garde du corps. Je ne me sens plus en sécurité.
1: Je comprends, petit Robert. Tous ces ados qui t'utilisent pour caler la porte de leur chambre. Le souffre-douleur, c'est toi. Il ne se passe pas un jour sans que les jeunes ne soient accusés de bousiller la langue française. Alors qu'en réalité, ces discours sur le déclin de la langue française sont aussi vieux que le français lui-même.
0: Merci Muriel. On prend en ce moment même des notes. Il y a encore beaucoup de mots qui sont compliqués comme ça.
1: Ah bah oui, et d'ailleurs, wesh, est-ce que c'est toujours d'actualité ?
7: Wesh, ça passe encore, parce que moi-même je le dis beaucoup, mais voilà quoi, ça dépend, il y a des trucs vraiment qui sont sortis de nulle part, comprends absolument, mais moi j'y comprends rien.
1: Et nouveauté, il y a ce terme goumin, ça veut dire quoi ? Éclaire-nous s'il te plaît.
12: Ah oui, alors, ce serait un petit peu un chagrin d'amour, une période d'après-rupture quoi.
1: Ah, goumin, tu connaissais toi ?
7: Oui, ça oui.
1: Ça oui.
7: On m'a expliqué il n'y a pas longtemps, parce que je ne savais pas du tout, mais voilà.
1: À quel âge ?
7: J'ai 16 ans.
12: Et après, en fait, c'est compliqué, il y a beaucoup de mots qui rentrent dans le vocabulaire et qui ressortent aussitôt, donc il y a des mots, par exemple, comme wesh, etc., qui sont là depuis un certain temps et qui vont rester. Bon, il y a des mots qui sont un petit peu des effets de mode dus aux réseaux sociaux, etc.
1: Bref, ces tendances de se sentir largué quand on parle avec un ado, mais vous voilà maintenant armé pour une discussion ce soir avec votre fils ou votre petite fille. Enfin, si bien sûr, elle daigne vous adresser la parole.
0: Merci Muriel Jordan. Cette chronique, ces tendances, c'est de la frappe. On se retrouve demain, évidemment, et ici.fr pour retrouver toute la collection de ces tendances. Ce soir, dans les essentiels de Décibel, vous allez retrouver Vanessa Paradis et Marguerite à partir de 20h. En attendant, toute l'équipe d'ici matin à vos côtés pour bien démarrer la journée. Excellente
13: journée. Si, on est là. Merci Johan. Et à demain. Même heure, même endroit. L'équipe d'ici Pays Basque est sur le pont avec vous ce matin pour se réveiller, commencer la journée, commencer la semaine aussi surtout. Avec Julien qui est aux manettes de cette émission aujourd'hui et celui qui a la lourde tâche de vous informer, c'est Iban Carpentier. Salut oui. Iban.
14: Et Gounan Julien, et Gounan David, et Gounan Nelly.
13: Ça va la forme ?
14: Ouais, super.
13: Pareil pour attaquer la semaine ?
14: Oui.
13: Bon, ça tombe plutôt bien, parce que c'est maintenant qu'on l'attaque. Il est 6h, tout juste. Bon réveil à toutes et tous.
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13: Tout savoir sur la météo du jour, ça sera juste après ce journal à 6h. Information présentée donc par Iban Carpentier.
16: Bonjour à tous. Plus que 3 levées de soleil et J-2 avant l'éclipse. Cet événement rare aura lieu mercredi soir. Un événement rare, oui, mais aussi un peu magique. Même les scientifiques ont mis longtemps à totalement l'appréhender. La Lune passe devant le soleil, ça encore, ça va. Mais une éclipse peut nous apprendre beaucoup de choses sur le fonctionnement de notre étoile. Et Alexis Arad, il y a justement un illustre astronome basque qui s'est passionné du sujet.
17: L'incontournable Antoine Dabadie, explorateur, géographe et donc astronome. Frédéric Soulu, chargé de mission à l'Académie des sciences pour la Fondation Dabadie.
18: Alors Antoine Dabadie, effectivement, était passionné par les éclipses, qui était un sujet chaud des scientifiques de son époque. On se posait des questions sur les phénomènes qu'on observait pendant les éclipses totales de soleil. On voyait apparaître autour du soleil des phénomènes lumineux, dont on se demandait s'ils étaient intrinsèquement solaires, s'ils étaient liés à la Lune ou si c'était des phénomènes purement optique.
17: L'astronome basque va donc partir à la chasse aux éclipses.
18: Dabadi s'est donc déplacé pour une observation d'éclipse en Norvège en 1851. Il était dans les rares astronomes français à l'époque à aller observer cette éclipse dont il a rendu compte à l'Académie des sciences. Il a observé la couronne solaire et sa polarisation.
17: Et il va avoir très rapidement une autre occasion d'étudier le phénomène.
18: En 1860, une seconde éclipse totale de soleil se produit non loin de chez lui, puisque sensiblement sur les mêmes terrains que celle de 2026.
17: Malheureusement, il n'en tirera pas les bonnes conclusions en corrigeant ses théories de l'éclipse précédente. Pas de chance, il avait vu juste la première fois.
16: Et si vous voulez en savoir plus sur l'histoire d'Antoine Dabadi ou sur les éclipses de manière générale, rendez-vous mercredi soir sur votre radio ici Pays Basque, émission spéciale de 18h à 21h pour vous faire vivre ce moment historique. On sera en direct notamment du château observatoire d'Abadia à Hendaye.
13: Dans l'actualité également au Moyen-Orient, l'État d'Israël rejette le plan de paix à Gaza proposé par les États-Unis.
16: Le Premier ministre Benjamin Netanyahou a conditionné tout retrait des troupes israéliennes à un véritable désarmement du Hamas palestinien. Hamas qui avait de son côté accepté ce plan sous l'égide du Conseil de paix impulsé par les Américains. Pour Nikolaï Mladenov, le haut représentant du Conseil de paix, ce plan serait la seule voie à suivre pour éviter une attaque similaire à celle du 7 octobre 2023. Le Hamas qui demande à Donald Trump de faire pression sur le gouvernement israélien pour, je cite, qu'il respecte la feuille de route et n'entrave pas le processus pour des raisons politiques intérieures ou électorales. À quelques semaines du procès des tueurs de Federico Martina Ramburu, qui aura lieu en septembre, une association se mobilise au Pays Basque. Elle vient en soutien à la famille de l'ex-rugbyman assassiné à Paris en 2022, abattu par des militants d'extrême droite après une bagarre à la sortie d'un bar. L'association s'appelle Ego Pampa et tous les samedis, elle vend des foulards au pied de la fresque en mémoire du joueur d'origine argentine, double champion de France avec le BO, Pierre Guérin est le président de l'association.
5: Ego Pampa, c'est une association qui a vu le jour il y a quelques semaines maintenant. Ego, Ego Hack, Pampa, la Pampa argentine. On souhaitait faire perdurer les ponts qui avaient initié Fédé entre l'Argentine, la France et surtout le Pays Basque. L'idée, c'est que ça devienne un réceptacle pour la bienveillance. Les gens qui souhaitaient manifester quelque chose, on reçoit beaucoup de messages d'amour, de soutien, des courriers. Voilà, c'est faire perdurer ce qui était fait. Voilà pourquoi la vraie personne qu'il était. Il y a des émotions. Nous, le fait aussi de recevoir ces messages de tristesse aussi, parce que les gens doivent accepter ce qui s'est passé. Les gens prennent un foulard, laissent un peu plus d'argent. Ils sont vraiment dans cette dimension de solidarité et de bienveillance.
16: L'association Ego Pampa qui sera au pied de la fresque de Federico Aramburu près des Halles de Biarritz tous les samedis du mois d'août. Un hommage lui sera aussi rendu lors du prochain match du BO face à Perpignan vendredi prochain.
13: Une nouveauté IBAN à Bayonne, un parcours parc.
16: Oui, construit sous le pont SNCF de la Floride en bord de Nive avec des barres, des murs de franchissement et des modules jusqu'à 2,40 m de haut pour travailler ces sauts de précision, passe-muraille et saut de chat. Et oui, c'est ça le parcours, David. L'équipement est en accès libre. C'est l'un des projets les plus plébiscité du troisième budget participatif de la ville et c'est une première au Pays Basque.
13: Une première également en pelote à main nue, c'est le Master de Garassi.
16: Et oui, ça commence aujourd'hui au trinquet Garat de Saint-Jean-Pied-de-Port entre les pères Larechea Ugarte et Marilous Lard. Un tournoi particulier hein, puisqu'il réunit pour la première fois des pilotari des deux associations de pelote à main nue professionnelles, Eshku Pilota et Plecari. Cinq équipes élite pro s'affronteront jusqu'à la finale prévue le 17 août et le tournoi est doté de 21 000 euros. Et une compétition commence quand une autre se termine. C'est la finale du trophée Chiquito à Cambo, au Trinquet argentin, avec du prestige à n'en pas douter, puisque Peyo Laralde et Yande Olategaray feront face à Baptiste Ducassou et Bichente Lafitte, qui remplace Eki Ziarouchta, blessé à l'issue de la demi-finale. Levé de rideau à 17h.
13: Et puis un Bayonnais qui remporte la course de la Rune.
16: 1h04 pour l'aller-retour entre le bourg d'Asquin et le sommet de la montagne. C'était hier. Ça représente 12 km. Étienne Grelier s'est imposé pour sa première participation à cette course mythique.
8: Ouais, j'en avais pas mal entendu parler et le parcours il me paraissait logique de partir d'Asquin, faire aller-retour au sommet, c'est quand même très cohérent. Moi je viens des trails un peu plus longs et là je m'étais dit ça pourrait me faire du bien en fin de saison de remettre un peu de vitesse et voilà je l'ai pris comme me donner à fond, on verra ce que ça fera au résultat et c'est ce que j'ai fait, je me suis mis à vraiment à bloc dans la montée, il y avait un concurrent qui m'a bien tiré jusqu'en haut. Et après descendre, je sais que je suis un peu plus à l'aise, donc j'ai tout donné. Et voilà, j'ai assuré jusqu'en bas.
19: Qu'est-ce qui a été le plus dur ?
8: La montée, clairement, c'est des montées à des rythmes auxquels j'ai pas trop l'habitude non plus. Je suis sur des formes un peu plus longues, on monte un peu plus lentement quand même. Et c'est vraiment moi là où je, je complique un peu, mais ouais, c'est très très violent, même la descente, elle est, on descend à presque 20 km/h, donc forcément musculairement c'est très engageant. Mais ça fait progresser, je pense, ça nous fait monter dans des intensités qu'on n'a pas forcément l'habitude de faire tout au long de l'année, quoi.
16: Il y avait donc 800 coureurs au départ à Askin et record battu côté féminine par Justine Lannes qui a fait l'aller-retour en 1h16. Et puis un deuxième sacre pour Demi Vollering. La néerlandaise remporte le Tour de France femme de la plus belle des manières. Elle est arrivée en tête de la dernière étape à Nice hier. Elle devance la seconde, la polonaise Katarzyna Niewiadoma d'1 minute et 18 secondes. La première française au classement, Cédrine Kerbaol, est classée 6e. Émilie Maurier, la Bayonne, réussit au final une belle performance, hein, 3e française. L'ancienne triathlète s'offre la 19e place de ce Tour de France féminin. Et beaucoup d'éclairs cette nuit. Les orages ont donné lieu à un vrai spectacle, hein, dans la nuit, mais ça s'est bien calmé ce matin, David.
19: Oui, ça va se calmer pendant un petit moment. On ne devrait pas revoir les orages de sitôt. En tout cas, ce que nous prévoit Météo France pour aujourd'hui, c'est un réveil sous les nuages. Quelques nuages de la matinée qui vont se faire de plus en plus discrets au fil des heures et la journée va finir sous un franc soleil, nous dit-on, et sous des températures, là encore, très chaudes, de 25 à 29 degrés au meilleur de la journée cet après-midi. C'est en Amicoussé qui devrait faire le plus chaud. Ce matin, on oscille entre 19 et 20 degrés sur l'ensemble du Pays Basque. N'oubliez pas d'ailleurs votre petit mot météo sur la page Facebook. Venez nous dire quel temps il fait chez vous. Prochain point après le prochain rendez-vous info à 6h30. Parce que là, il n'est que 6h07.
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19: 19-20 degrés en moyenne ce matin, on va se réveiller sous les nuages, mais le soleil arrive, et il arrive vite, vous inquiétez pas, ça va être un beau début de semaine, un début de semaine qu'on passe ensemble sur votre radio ici Pays Basque, avec à suivre dans les prochaines minutes encore un peu de météo, mais cette fois avec des pros. On ira au sémaphore de Sokoa retrouver notre vigie du matin. On vous parlera aussi des meilleurs moments de l'émission Bienvenue chez vous, avec un vrai débat de société aujourd'hui. Je pense que vous allez vous entre-déchirer chez vous, puisqu'on va parler des musiques des années 80. Est-ce que vous êtes pour? Est-ce que vous êtes contre? C'est la question qu'on vous posera tout à l'heure et qu'on a posée aussi à notre invité dans l'émission Bienvenue chez vous. C'était Laurent Petit-Guillaume qui était à notre micro, l'animateur de l'émission 100% années 80 sur votre radio ici. Côté musique, à quoi on aura droit avant 7h? Du Michel Polnareff, du Pierre Demer, du Karen Young et un joli trio entre Jean-Jacques Goldman, Carole Fredericks et Michael Jones. C'est le titre juste après pour se réveiller sur votre radio ici Pays Basque. 6h09.

0: Sacré trio, Frédéric Goldman and Jones sur votre radio ici Pays Basque avec le titre juste après à 6h12.
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0: Nous sommes aujourd'hui le lundi 10 août, c'est le 222e jour de l'année. Et pensez à tous les Laurents de votre entourage parce que c'est leur fête aujourd'hui. Donc pensez à leur faire un gros mouchou. Si vous êtes né un 10 août, déjà bon anniversaire à vous. Sachez que vous êtes né le même jour que le Louvre, inauguré à Paris en 1793, le 10 août. Donc vous êtes né aussi le même jour qu'Antonio Banderas. Et ça c'est quand même un peu la classe, mine de rien. Et puis quelques anniversaires à célébrer en musique aussi avec un peu de douceur ce matin. À commencer par le premier, le 10 août 1940, naissait Bobby Hatfield, chanteur américain, membre du duo The Righteous Brothers. Un peu d'amour ce matin. Ne regarde pas comme ça, Julien. D'ailleurs. Bobby Hatfield, The Righteous Brothers, avec le titre Unchained. C'est beau ça, hein? On change de style. 1947 et toujours le 10 août, chanteur et musicien écossais, flûtiste de grand talent, Ian Anderson, leader du groupe Jethro Tull.

0: c'est quand même incroyable. Jethro Tull à 6h14. Vous attendiez pas à vous réveiller avec ça. Hein. C'est cadeau, c'est ici Pays Basque. Un petit dernier, tiens, pour le plaisir. Il s'appelle John Faris. Il fait partie des trois frères qui ont lancé en Australie le groupe In Excess. Il est né un 10 août en 1961. John Faris, de son prénom. Et là, normalement, on vous a mis quelques petits airs dans la tête pour le restant de la journée. Ne vous remerciez pas, c'est cadeau. 6h14, dans quelques instants, les meilleurs moments de l'émission. Bienvenue chez vous.
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0: Tous les jours, toute l'année, sur votre radio ici Pays Basque, entre 9h et 10h dans l'émission Bienvenue chez vous, on a lancé des débats. Des débats parfois enflammés, c'était le cas au micro de Lucas Espora et Alexis Volant, autour des musiques des années 80, sujet qui divise, quoi qu'il arrive. Est-ce que ces chansons sont toujours d'actualité ou simplement dépassées, voire même terminées? C'est l'une des questions qu'on a posées à Laurent Petit-Guillaume, l'animateur de 100% années 80 sur votre radio ici. Vous allez l'entendre, pour lui, c'est loin d'être terminé les années 80.
7: À la radio, ça marche très très bien. Je suis désolé, moi je viens faire les fêtes de Bayonne tous les ans. Toutes les peñas diffusent des compilations des années 80. Moi je vais dans une qui s'appelle Yayoyo, j'en fais la pub.
0: Ouais.
7: On ne danse que là-dessus. Je suis désolé, ça cartonne, toutes générations confondues, parce que ces chansons, elles n'ont pas vieilli, elles sont transmises de père en fils, de mère en fille, de grands-parents, etc., etc., grâce à un truc qui est arrivé après les années 80 qui s'appelle les compiles.
8: C'est vrai, il y a eu ça. Donc ça, c'est des...
7: Tout le monde, dans toutes les familles, il y a des compiles des années 80 qu'on se refile de génération en génération. Ça fait du bien.
8: Laurent, ce sont vos arguments qui, visiblement, sont confortés par DJ Jean-Mi, c'est ça?
7: Évidemment.
9: Évidemment, c'est tellement évident.
7: Mais oui.
8: Alors, pour vous, c'est évident. Moi, j'ai quand même un argument. Ces chansons, excusez-moi, vous l'avez dit, Laurent, elles sont diffusées, rediffusées, rediffusées. Est-ce qu'on n'est pas sur de la surexploitation? Il y en a marre,
7: mais
8: quand même.
7: Non. Mais non, d'abord, pour nous qui avons un certain âge, qui avons connu, enfin pour moi, qui ai bien connu les années 80, à cette époque-là, j'allais en boîte, je m'amusais, je me costumais, j'étais magnifique, enfin encore aussi aujourd'hui encore. Bon, déjà, il y a le petit côté nostalgique, ça me rappelle des choses, des bonnes choses. Et puis ensuite, ça me fait plaisir de voir ces jeunes qui chantent Cookie Dingler, qui chantent Jean-Pierre Madère, etc., et qui savent même pas que ça date des années 80.
10: Puisque ouais. Justement c'est facile à chanter, ça fait du bien, et aussi un peu pour rejoindre ce que disait Alexis, est-ce que vous, même quand vous entendez Les Démons de Minuit là, peut-être aujourd'hui sur ici Pays Basque pour la à peu près 8 000 000e fois de votre vie je pense, ou Macumba, comment on explique que ça vous fasse encore danser immédiatement?
7: Ça s'explique pas, c'est naturel. Voilà, c'est tout.
0: Ça s'explique pas, c'est comme ça, c'est les années 80. À retrouver évidemment cette émission sur l'application ici et le site internet ici.fr, et nous on remonte dans les années 70.

0: Alors je sais pas vous, mais moi ce titre il me met une pêche d'enfer ce matin. Il nous vient de 1978, Hot Shots par la chanteuse Karen Young. Sur votre radio ici Pays Basque, 6h21, on a rendez-vous avec notre vigie du sémaphore de Socoa. Ce matin nous sommes accueillis par Samuel. Bonjour Samuel.
1: Bonjour David, bonjour à tous.
0: Ça va, la forme ce matin?
1: Comme toujours.
0: Vous avez dû en prendre plein les yeux, vous, cette nuit, avec les orages, les éclairs de partout, là, au sémaphore.
1: Ça alors, effectivement, alors moi, moins, parce que je me reposais. Par contre, mon collègue qui était de Caire à ce moment-là, c'est Anthony qui sera là tout à l'heure, lui, a tout bien vu.
0: J'espère qu'il a pris des photos.
1: Ça faudrait lui demander. Faudrait lui demander à 9h.
0: On lui posera la question tout à l'heure. Là, avec vous, Samuel, on va voir ce matin comment ça se passe de votre côté.
1: Bah écoutez, c'est devenu plus calme, pas de pluie ni d'averse pour l'instant, le ciel est quand même rempli de nuages, ouais. Et l'océan est plutôt calme ce matin.
0: Non, pas beaucoup de houle ?
1: On reste sur du 70 cm en moyenne et des pics à 1,40 m, période toujours assez faible, hein, 6 secondes jusqu'à 7, et une température de l'océan ce matin, 23,6 degrés.
0: Et en ce qui concerne les marées ?
1: Alors pour les marées actuellement, on est en marée descendante. La basse mer sera à 9h04, coefficient 59. La pleine mer, 15h31. Et la dernière basse mer de la journée, 21h46, coefficient 66.
0: Et là, je crois qu'on est tout dit, vous êtes parfait, comme d'habitude. Merci Samuel. Bonne journée. Merci au sémaphore de Socoa. À très vite. 6h23 sur votre radio ici Pays Basque. On reste près de la mer avec Valérie Delos et son micro qui est allé à votre rencontre, à la rencontre de deux surfeurs de très joyeuse humeur. Vous allez l'entendre, ils sont à Tarnos à la plage de la Digue.
2: Bonjour, je m'appelle Max, je suis de Boucau, je surfe au Boucau depuis les années 1970 et j'ai donc 65 ans fait, voilà.
3: Fait. Mais vous n'êtes pas tout seul, vous êtes avec, bonjour.
4: Yes, moi c'est Michel, j'ai arrêté de surfer il y a 10 ans et puis je m'en porte pas mal aussi, il y a un peu trop de monde et donc je suis très très bien, comme je suis.
3: Et vous êtes de quel endroit ?
4: Bayonne, né à Paris, je suis arrivé il y a 50 ans ici.
3: Bon alors les gars, moi je ne savais pas, c'est Max et Michel, mais vous avez fait référence à Jacques. Comment il s'appelait déjà ?
4: Jackie Michel.
3: Oui, Jackie Michel. Il paraît qu'il sévissait dans les buts là-bas.
4: La butte de tir, oui, absolument. Comme son nom l'indique. Ça, vous pouvez la passer, celle-là. Elle est mignonne, et c'est la vérité.
3: Oui, elle est mignonne, je ne sais pas si c'est le terme, Max.
2: Bon, écoutez, oui, c'est pas mal quand même.
4: Elle a dû depuis le temps, Marc.
3: Je ne sais pas si les nouvelles générations ont la ref, mais bon, on pose ça là.
2: Ils doivent l'avoir, on leur fait confiance.
3: Donc là, tiens, vous pouvez me présenter, puisque vous êtes là depuis très longtemps, un petit peu où on est, là, si les auditeurs ne voient pas les paysages.
4: Ouais. C'est l'embouchure de la Dour, Tarnos. C'est la première localité des Landes.
3: Quel temps vous préférez-vous?
2: Bon, on préfère même la saison, septembre, octobre, sans doute, c'est les meilleurs. Mars, avril, tout ça, c'est des vents de nord assez violents, encore un peu de fraîcheur, voire quelques giboulées, l'eau toujours un peu trouble, avec, comme il pleut, tout ça, les descentes de la Dour, de la rivière, mais toujours agréable. Toutes les saisons, ça, c'est très agréable.
3: Alors vous êtes un surfeur depuis toujours et vous continuez, dites donc à 65 ans, continuez à surfer, moi ça m'épate.
2: Occasionnellement maintenant, je reste toujours en contact avec la mer et à vélo, je vais plus souvent ramer, nager, surfer quand il y a des bonnes conditions, mais depuis un an quand même je ne suis pas trop allé, j'avais quelques blessures à cause de chutes à vélo et comme ça, et donc je surfe moins.
3: Ah oui, parce que c'est l'année dernière que vous avez surfé, c'est fait très très occasionnel comme surf.
2: Ouais. Mais l'année dernière, c'était pas si loin que ça, on est qu'au mois de mars.
3: Ouais, c'est vrai.
2: J'ai beaucoup surfé l'année dernière au mois de novembre.
3: C'est un peu un mytho, votre copain Michel.
4: Complètement, oui, complètement. Je pense qu'il se rêve un peu, oui.
3: Je me promenais sur la digue et on m'a raconté, tout à l'heure, là, quand j'étais là-bas, on m'a raconté que vous avez surfé avec le frère de Lizarazu. C'est vrai ça?
2: Oui, c'est vrai, oui. C'était mon équipier. On était équipier quand on est allé surfer la vague légendaire de Bellara. Voilà, donc on était tous les deux, toujours ensemble, oui.
3: Et c'est quoi votre plus beau souvenir à chacun de surf, Max? Le plus beau souvenir de surf que vous avez, c'était où et quand?
2: Je pense que c'est sur la vague de Safi au Maroc.
3: Et pourquoi elle était magnifique?
2: Parce que c'est déjà un spot de renommée mondiale, parce que toutes les conditions étaient réunies, et voilà, et la vague était parfaite, longue, extraordinaire.
3: Et notre Parisien, c'était où sur la Seine, la plus belle vague?
4: Le Parisien, c'est quand je suis sorti indemne par 4 mètres ici, et que voilà, et j'ai commencé à boire de l'eau, et voilà, et à marcher sous l'eau même carrément. J'en suis sorti sans me noyer. Voilà.
3: C'est vrai, c'est dingue ça.
4: J'ai résumé un peu de mes forces. Ah, voilà. Oui.
3: vague de 4 mètres, c'est énorme.
4: Oh, il y avait 3 mètres 54 mètres, voilà, c'était énorme.
2: 4 mètres de non. Bon, et nous, on va marcher.
3: Bon, allez, les gars, merci. Je vous dis au revoir. Merci, au revoir.
5: Ah, ciao.
2: Oui, merci. Au revoir. Bonne journée. Adieu, agour.
0: Eh bien, tout pareil. Max, Michel et Valérie, ils nous ont pris un peu d'énergie. 6h26.

0: Je pense à vous, c'est le dernier titre du chanteur Pierre Demer sur votre radio ici Pays Basque, juste avant le retour de l'info.
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0: Avec à suivre dans les prochaines minutes des bons plans sortis pour vous, ou encore l'histoire d'une chanson, d'une grande chanson basque. Cette histoire vous sera contée par la voix de Gorka Robles. On ira aussi faire un petit tour du côté de Garassi pour se réveiller aux côtés de notre boulanger du matin. Mais avant cela, 6h30, c'est l'essentiel de l'actualité en France et dans le monde. L'essentiel de l'actualité en 90 secondes, présenté par Arthur Fradin.
4: En Lozère, un violent incendie a parcouru 153 hectares en quelques heures. Hier, les habitants de deux hameaux ont dû être évacués. 70 sapeurs-pompiers sont mobilisés. Autre important incendie dans la Drôme, dans le massif du Claps, où le feu a désormais parcouru 370 hectares de forêt. 4 sapeurs-pompiers ont été légèrement blessés. L'alerte canicule s'étend sur la France. Ils étaient 13 hier, ils sont 22 aujourd'hui. Les départements en vigilance orange canicule, tout le quart sud-est est concerné. 35 degrés sont attendus à Nîmes dans l'après-midi, 38 à Valence. La vague de forte chaleur devrait s'étendre à d'autres départements dans la semaine. Cet été exceptionnellement chaud, commun à toute l'Europe de l'Ouest. La chaleur n'y a jamais été aussi forte pour la période juin-juillet, selon l'observatoire européen Copernicus. 2,7 degrés enregistrés de plus que la normale cette année. Le record de 2022 est battu. Allez, pour prendre un peu de fraîcheur, on plonge direction le bassin olympique de Saint-Denis, à côté de Paris, où se disputent actuellement les championnats d'Europe de natation. Tous les projecteurs braqués sur Léon Marchand, le nageur toulousain qui a dû renoncer à une partie de son programme à cause de sa blessure aux adducteurs pas totalement résorbés. Il devrait quand même participer ce soir à la finale du relais 4 x 200 mètres nage libre si la France se qualifie. Et puis clap de fin sur la 5e édition du Tour de France Femmes. C'est Demi Vollering, la néerlandaise, qui empoche un deuxième tour après son succès sur la promenade des Anglais à Nice hier. 1 minute 18, c'est l'écart au général avec sa poursuivante, la Polonaise Nievia Doma.
0: Arthur Fradin, qu'on retrouve dans une heure tout juste, 6h31, c'est l'actualité sportive dont il sera question également, Iban, dans notre reportage en basque.
5: Oui, la fine fleur des joueurs de pelote à main nue se retrouve à partir d'aujourd'hui à Saint-Jean-Pied-de-Port. Et c'est une nouveauté comme à Bayonne, où Asparin Garassi organise désormais un master pendant ses fêtes. C'est une première également pour l'association des deux structures concurrentes, de pelote à main nue, Eshku Pilota et Plekari. Et les organisateurs, comme les joueurs, sont satisfaits. Arantxa Kurutxarri.
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5: Et ce soir, quart de finale, hein, Mariluz Lach, Lach Etxea Ugarte à partir de 17h à Saint-Jean-Pied-de-Port. Et si vous êtes du côté de Cambo, vous pourrez aussi voir Peio Laral des Yante Olategaray qui feront face à Baptiste Ducasso et Bichente Lafitte en finale du trophée Chiquito.
0: Et on reviendra d'ailleurs sur la pelote dans quelques minutes dans notre prochain journal.
5: Et l'actualité revient avec entre autres l'association Egopampa qui récolte des fonds pour tous les samedis au Hall de Biarritz pour soutenir la famille de Federico Martin Aramburu, le joueur du rugby du BO tué il y a 4 ans à Paris par des militants d'extrême droite. Le procès commence en septembre et on ira aussi au marché de Quintaou Anglette auprès des maraîchers. Sécheresse et canicule se voient déjà sur les étals de fruits et légumes.
0: 6h35, la météo pour aujourd'hui, ça va être nuageux au réveil, nous annonce Météo France, mais le reste de la journée sera ensoleillé. Voilà, au moins on sera plutôt bien loti cet après-midi, surtout sous des températures comprises entre 25 et 29 degrés. C'est en Amicoussé qu'il fera le plus chaud aujourd'hui, on annonce plutôt entre 25 et 27 sur la côte cet après-midi. Ce matin ça donne quoi? Allons voir ce que vous nous dites, vous, sur la page Facebook d'ici Pays Basque, ce sera beaucoup plus simple. On peut saluer Françoise qui est à Mendionde, elle a 17 degrés avec un ciel étoilé, nous écrit-elle, et un croissant de lune bien présent. On a aussi Marie-Laure qui nous écrit du Rugne ce matin, 19 degrés. Le ciel là pour le coup est assez chargé, hein, nous dit-elle, mais il devrait l'être ainsi toute la matinée. Les températures que nous annonce Météo France pour ce matin, c'est du 19 degrés au-dessus de Mendive, de Saint-Jean-Pied-de-Port, 20 degrés pour Tardette, Musculdi, Mauléon, Saint-Palais, la Bastide-Cléance, et puis 21 degrés en moyenne de Bayonne à Andaille en passant par Saint-Jean-de-Luz et Guétary. 6h36.
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0: L'actu, ça c'est bon, c'est fait. Merci pour Saïban d'ailleurs. La bonne humeur, tout pareil. Merci aussi pour Saïban.
5: Mais de rien.
0: Ça fait plaisir. Merci aussi à Julien qui est aux manettes de cette émission. Merci à vous d'être toujours aussi nombreux et nombreuses à nous écouter le matin, voire même le reste de la journée. Hein. On va saluer les collègues aussi tant qu'à faire. Pour ce qui est de la musique, Zazie, Zucchero, avant 7h. Et puis un classique de Michel Polnareff. Allez, on repart. 6h36, c'est Radio.

0: Radio par Michel Polnareff sur votre radio à vous, ici Pays Basque, 6h39.
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0: On se réveille comme chaque jour à vos côtés, aux côtés de celles et ceux qui se lèvent tôt. C'est le cas de Patrice qui est dans sa boulangerie au Guiteguilla, du côté de Garassi. Et Goulain de Patrice, bonjour.
3: Goulain de David et Goulain de Lady.
0: Et comment ça va bien ce matin?
3: Ah ben, ça va très bien, et vous?
0: Nous, on est au taquet, vous vous en doutez. C'est lundi, on est obligé, on n'a pas le choix.
3: Oui, voilà, comme nous.
0: Comme vous. Quel temps vous avez, là, à Garassi, aujourd'hui?
3: Eh bien, on a une vingtaine de degrés avec un ciel couvert.
0: Ah, c'est pas si mal. Vous n'avez pas été trop attaqué par les orages, vous, ce week-end, ça va?
3: Oui, il y a eu pas mal d'orages. Oui, pas mal de pluie, du vent, un petit peu de grêle aussi.
0: Ouais.
3: Rien de méchant.
0: Non, là, aujourd'hui, normalement, ça va être pas mal, d'autant que c'est, en ce moment, c'est la fête, je crois, à Garassi, non?
3: C'est le week-end prochain.
0: Ah, c'est le week-end prochain.
3: Oui, il va falloir attendre un petit peu encore, on va patienter encore.
4: Et vous faites pas des préparations en attendant pour prévoir?
3: Non, c'est un peu tôt. Après, voilà, nous on fait que du pain, mais voilà, bon, il y a quelques commandes qui arrivent, mais voilà, c'est encore un peu tôt pour commencer, quoi.
0: Tu fais des préparations pour prévoir, toi?
4: Ah bah, je sais pas, oui, pour avoir des gâteaux,
0: Oui, non, mais t'as raison. Il y a quoi de bon qui sort du four, là, Patrice, à 6h40, là?
3: Ah ben, tout est bon.
4: Évidemment.
3: Voilà, il y avait la tradition, j'ai encore des petits pains, et puis j'ai encore les gâteaux basques qui sont au four là, et voilà, mais comment vous dire qu'il y a une petite odeur assez sympathique qui en ressort.
0: Ouais, mais vous me donnez faim là, Patrice, ça pas du tout là. Tiens, dernière petite question en tant que.
3: C'est pour moi.
0: C'est gentil ça, c'est pas tombé dans l'oreille d'un sourd. Dernière petite question, puisqu'on vous tient Patrice là, parce que c'est quand même un peu la fête à Garassi, mine de rien en ce moment, il y a les Masters là. Vous y allez au trinquet ce soir?
3: On va rester sage parce que bon, on a quand même un petit peu de boulot et bon, ouais. Le temps de finir notre journée. Après, bon, même si j'y vais, j'ai un peu peur quand même de pas trop voir la pelote, quoi. Donc bon.
0: Ça serait dommage de s'endormir dans les gradins.
3: Voilà,
0: on est d'accord. Bah, Patrice, on vous laisse aller bosser. Du coup, bonne journée, bon courage surtout.
3: Merci,
0: pour vous.
3: Merci beaucoup. Bonne journée à vous aussi.
0: Et à très vite à Garassi, la boulangerie au Guiteguilla qui vous attend ce matin. Il est au taquet, Patrice, ça fait plaisir. 6h42.
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0: 6h42, comme chaque matin, il vient nous parler d'une chanson du patrimoine basque, une chanson absolument culte. Il vient nous en conter l'histoire. C'est notre conteur maison, Gorka Robles. Egunon, Gorka.
7: Egunon, aujourd'hui, nous partons du côté de la Catalogne. Enfin, au départ, pour une chanson qu'on connaît ici comme Agur Sarbatek, qu'on va appeler L'Estac, qui a été composée en 1968 par le chanteur catalan Luis Llach durant la dictature de Franco en Espagne. Alors, cette chanson, elle utilise la métaphore d'un pieu, une estac en catalan, auquel tout le monde est attaché. Et pour avancer et se libérer, il faut tirer ensemble du même côté pour le faire tomber. Cette image symbolise la solidarité qui est nécessaire pour surmonter l'oppression. Luis Llach va s'inspirer d'une conversation avec un grand-père fictif, un grand-père qu'il appelle Sisset, représentant la sagesse populaire et la résistance face à l'autorité. Et la scène de cette chanson se déroule à l'aube et renforce l'idée d'un nouveau départ et de la liberté à atteindre. Alors ce grand-père Sisset, c'est un personnage principal de la chanson, mais il est inspiré d'un personnage réel, Narcís Llança i Tubau, originaire de Tortella, dans le nord de la province de Gérone, où il était barbier. Et cachez pas ses opinions, lui était connu pour être républicain, catalaniste, anticlérical. S'il pouvait vous faire du curé, il vous fait du curé, et il faisait de sa boutique un lieu de débat politique. Alors, lorsque la République fut déclarée en 1931, il fut élu conseiller municipal sous l'étiquette de la gauche républicaine catalane, et après la guerre civile et de multiples humiliations, eh bien, il va manger son pain noir, je vais dire, parce qu'il est obligé, il est puni avec, il est obligé de nettoyer les églises, d'assister aux messes. Lui qui est anticlérical, c'était vraiment pas sympa de sa part. Et à partir de 1960, il passe ses étés, dans son village à Berges, et c'est là qu'il rencontre Luis Llach, dont le père médecin et mère franquiste, son père de Luis Llach, il vient dans ce village, et lui, il est copain avec le petit fils de 6-7. Et donc, ces parties de pêche vont être, eh bien, un moment de discussion, ça va être les fondements de Louise Liatch contre ce régime franquiste. Il va écrire les paroles de cette chanson qu'au suite à la conversation, il disait « Sissette me parlait toujours avec le regard droit et les yeux lumineux d'un homme bon ». Et cette chanson, évidemment, elle a été interdite dès le départ par le régime franquiste en 1969 parce qu'elle est perçue comme un appel à la rébellion contre le pouvoir. Ben, c'est exactement ce qui avait été écrit. Alors, pour contourner la censure, Louise Liatch jouait uniquement la musique lors de ses concerts. C'est-à-dire qu'il était sur scène, lui, il n'avait pas le droit de le chanter et c'est tout le public qui chantait cette chanson. Et cette interdiction, ben du coup, ça a renforcé la popularité de Louise Liatch et de l'Estac, qui en a fait un symbole de résistance. Cette chanson, il y a plus de 250 versions qui existent. Elle a été traduite dans une trentaine de langues, y compris le français, l'occitan, le corse, l'allemand, l'espéranto. Bref, on va écouter et partager cette chanson de Louise Liatch, chantée par Gorka Knörr, à vous les

0: Une version basque de l'Estaca, cette chanson catalane interprétée par Gorka Knörr, le titre Agure Sahara sur votre radio ici Pays Basque, 6h49. Trois petites infos en plus, des infos qu'on a pour vous, des infos que vous avez pour nous grâce au répondeur d'ici Pays Basque au 05 59 59 17 17. La première, on vous emmène à Anglet pour un concours de pétanque. C'est le sport quand même de l'été. Le club de Montbrun vous donne rendez-vous tous les mercredis du mois d'août à 19h pour un grand concours de pétanque en doublette et ouvert à tous. Donc on peut monter une équipe, Iban, une équipe ici Pays Basque. Pour
1: oui.
0: 70 équipes maximum pour le concours.
1: On gagne 50% de chances qu'on gagne.
0: Oui, je pense. Il faut au moins ça. Pensez à venir en avance quand même pour vous inscrire et profiter d'une soirée conviviale, restauration sur place, tout ce qu'il faut. À noter également qu'il y aura un concours en doublette le 14 août à 19h organisé par les féminines du club de Montbrun à Anglet qui organise donc tous les mercredis grand concours de pétanque. Venez nous affronter, Iban et moi, je vous jure qu'on vous bat tous. Les mains dans le dos.
1: Faut qu'on rate l'inscription quand même.
0: Ouais, faut pas qu'on rate l'inscription. Autre info à nous livrer, mais c'est une info que vous nous avez laissée sur le répondeur d'ici Pays Basque, c'est une info pour demain. C'est maintenant, normalement. Non, on n'y a pas droit? Si, on va y avoir droit. Non, on n'y a toujours pas droit. On va tenter un autre, peut-être, parce qu'on avait aussi un...
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0: Zazie sur votre radio ici, Pays Basque, avec son titre « Je suis un homme ». 6h55, retour de l'info dans 5 minutes, le journal de 7h aux côtés d'Iban Carpentier. Avant cela, on vous laisse la parole, comme chaque jour, grâce à Lauriane Rodriguez, venue à votre rencontre tout cet été pour que vous nous livriez au micro vos petits plaisirs à vous. Aujourd'hui, c'est Stéphane qui est avec nous, Stéphane Landais de 56 ans, mélomane qui s'est confié au micro de Lauriane Rodriguez sur ses souvenirs d'adolescent.
1: Alors j'avais, je pense aux alentours de 16 ans ou 17 ans, et mes premières sorties de musique, de festivals, choses comme ça. Bonjour, je m'appelle Stéphane, j'ai 56 ans, je sais plus compter à peine, et donc mon souvenir de l'été, alors ça remonte peut-être un petit peu loin, mais pour moi c'était les festivals de rock basque dans les années 90, par là, avec particulièrement un groupe que j'adorais à l'époque, qui s'appelait Cortatu, bien représentatif du Pays Basque. Alors pour en landais, j'avais ça comme image du Pays Basque, les aficionados ça reconnaîtront sûrement. Alors j'avais, je pense aux alentours de 16 ans ou 17 ans, et mes premières sorties de musique, de festivals, choses comme ça. Et c'est vrai que j'en garde un souvenir très sympa, agréable. Je suis allé beaucoup aussi dans le coin vers Macaï, etc. On aimait bien ce coin-là pour la nature et tout ce qu'on veut. On remonte le temps. Ben oui, on partait souvent des Landes, donc moi j'avais pas le permis, mais j'avais des amis qui étaient une voiture, etc. Donc on partait à 5 dedans. On dormait un petit peu à la Belle Étoile, n'importe où, et c'est vrai qu'on profitait de ces instants de rock basque. Donc on profitait à fond jusqu'au petit matin. On traînait aussi souvent au col d'Ibardine, en suivant, etc. Manger une paella.

n'importe quoi. Enfin bref, c'est souvenir tout ça. Je pense que sur un festival, oui, il y a des gens qui sont là aussi pour le plaisir de retrouver des gens qui nous ressemblent. C'est la musique à fond la caisse. Alors aux auditeurs d'ici Pays Basque, ben, je peux souhaiter beaucoup d'animation culturelle ces soirées surtout. Et puis pas trop de sommeil, de la bonne fête et voilà, beaucoup de sympathie entre les uns les autres.

0: C'est fou comme toujours, tout est plus sexy quand c'est dit en italien. Avec Zucchero senza una donna sur votre radio, ici Pays Basque.
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0: Bon, on va reprendre notre vraie voix pour le journal de 7h, c'est mieux. À 7h, toute l'actualité vous est présentée par Iban Carpentier.
2: Derrière les étals bien garnis du marché de Quintaou, les canicules et la sécheresse laissent des traces, des fruits plus petits, des légumes brûlés dans les champs et surtout des prix qui commencent à grimper. Un exemple, le prix des tomates bio des Landes pourrait presque doubler chez certains producteurs dès la semaine prochaine. Arantxa Kurutschari était au marché d'Anglet hier matin.
3: Ça vous fera 12,80€.
4: Il est à peine 9h, les premiers clients remplissent leur panier et au milieu des cagettes, un chiffre revient dans les conversations, celui du prix.
3: Pour les semaines à venir, avec les canicules qu'il y a eu, ça ne va pas cesser d'augmenter. Comme les tomates, on estime quasiment 1x2 pour la semaine prochaine.
4: Aujourd'hui, Anthony Cabrera, revendeur de fruits et légumes, achète ses tomates bio des Landes autour de 4,30€ le kilo. La semaine prochaine, ses producteurs les lui vendront autour de 7,60€ et sur son étal, il les vend actuellement 5,80€ et pour la salade, même constat.
3: Avant, une salade, ça pouvait coûter à peu près 70 à 80 centimes à l'achat, quand aujourd'hui on est plus autour d'un euro 15. Et ça s'est passé au cours des 3 dernières semaines, globalement.
4: Pour comprendre pourquoi cette flambée, direction les champs. Laurent Ginglardi est maraîcher dans les Landes et le Lot-et-Garonne. Cette année, ces tomates ont particulièrement souffert.
5: Les premières tomates, elles n'ont pas bien accroché, elles se sont tombées. Ensuite, les tomates, elles ne sont pas jolies, elles sont mal mûries, elles sont comme orange. Et puis, bon, ça altère pas le goût, mais c'est pas joli, c'est pas vendeur.
4: Mais la canicule ne se mesure pas simplement au prix, elle se voit aussi dans la taille des fruits.
6: Les prunes, elles sont beaucoup plus petites, les mûres, elles sont beaucoup plus petites. Ça se voit qu'il a pas beaucoup plu, quoi, cette année.
4: Au marché de Quintaou, les clients repartent encore avec des légumes, mais ils se demandent si le prix restera le même la prochaine fois.
2: Et la canicule qui pourrait encore avoir des conséquences dans les prochaines semaines. Les maraîchers s'inquiètent déjà des récoltes de légumes prévues pour le début de l'hiver, avec à la clé des productions plus faibles et donc des prix potentiellement plus élevés. À ce sujet, ce matin, Francis Larrea, membre de la Fédération des producteurs bio blé et maraîcher à Espelette, sera notre invité à 7h45. On l'a dit, le mois de juillet a été le mois le plus chaud en France, mais aussi au Pays Basque. Eh bien, l'observatoire européen Copernicus tire la sonnette d'alarme sur la température des océans. Également, les températures de surface des mers ont aussi battu des records, 20,96 degrés Celsius en moyenne le mois dernier, le précédent record daté de 2023. Les 150 caravanes de gens du voyage installées sur un terrain privé à Bassussari sont finalement reparties hier. Elles avaient investi les lieux sans autorisation la semaine dernière après être passées par Arkang. Le convoi a quitté les lieux vers 15h.
0: À quelques semaines du procès des tueurs de Federico Martín Aramburu qui aura lieu en septembre prochain, une association se mobilise au Pays Basque.
2: Elle vient en soutien à la famille de l'ex-rugbyman assassiné à Paris en 2022, abattu par des militants d'extrême droite après une bagarre à la sortie d'un bar. L'association s'appelle Ego Pampa. Tous les samedis, elle vend des foulards au pied de la fresque en mémoire du joueur d'origine argentine, double champion de France avec le BO. 4 ans après le meurtre de Federico Aramburu, le souvenir de l'emblématique argentin est toujours très fort, Alexia Rades.
7: Devant la fresque qui représente Federico Aramburu, Jérôme s'arrête et achète un foulard.
8: Je travaille sur Paris et je passe souvent à côté du Mabillon j'habite Biarritz aussi. Et donc oui, c'est un souvenir qui est encore très présent et je trouve que c'est une belle initiative de faire des foulards et on va participer.
7: Une mémoire vive pour ceux qui ont vu Federico Aramburu jouer avec le Biarritz Olympique, mais la démarche de l'association fait aussi sens pour les plus jeunes comme Nicolas.
9: J'avoue, j'ai beaucoup appris un peu par les médias, je connaissais pas tant l'histoire où Federico Aramburu avant, dans un contexte où les violences de ce type, notamment commises par l'extrême droite, augmentent dans le pays, c'est important d'en parler et de soutenir les victimes et leurs familles dans les actions en justice.
7: Une mobilisation lancée par Pierre Guérin pour qui le procès à venir est l'une des priorités.
10: Proposer de venir en soutien logistique à la famille pour l'échéance de septembre. Ils viennent pour une grande partie d'Argentine et puis en local il y a sa femme et ses enfants, c'est la rentrée scolaire. On veut tout simplement, comme les relations qu'on avait avec Fédé qui étaient hyper simples, lui rendre un peu de ce qu'il nous a donné.
7: L'autre axe de l'association Ego Pampa sera de faire vivre le souvenir de Federico Aramburu en approfondissant les liens entre le Pays Basque et l'Argentine, notamment grâce au rugby.
2: Un reportage signé Alexis Arad, l'association Ego Pampa qui sera au pied de la fresque de Federico Aramburu près des Halles de Biarritz tous les samedis du mois d'août. Un hommage lui sera aussi rendu lors du prochain match de Biarritz face à Perpignan vendredi prochain.
0: C'est une nouveauté à Bayonne, un parcours parc a été inauguré.
2: Construit sous le pont SNCF de la Floride en bord de Nive avec des barres, des murs de franchissement et des modules jusqu'à 2,40 m de haut pour travailler ces sauts de précision, passe-muraille, saut de chat, et oui, c'est ça le parcours. L'équipement est en accès libre, c'est l'un des projets les plus plébiscités du troisième budget participatif de la ville et c'est une première au Pays Basque.
0: Émilie Maurier termine 19e du Tour de France Femmes.
2: Et belle performance pour l'ancienne triathlète bayonnaise, troisième française au classement général. Hier, c'est la néerlandaise Demi Vollering qui a remporté l'étape et le tour à Nice pour un deuxième sacre sur la grande boucle. Une première également en pelote à main nue, c'est le Master de Garassi et ça commence aujourd'hui au Trinquet Garat de Saint-Jean-Pied-de-Port. Un tournoi particulier puisqu'il réunit pour la première fois des pilotes des deux associations de pelote à main nue professionnelle, Eshku Pilota et Plecari. Comme Bayonne ou Asparin, Garassi organise désormais un master pendant ses fêtes. Une grande satisfaction pour l'organisateur du tournoi, Serge Maïté.
11: C'est la première fois qu'on réalise ça durant les fêtes. Donc on s'est associé avec le comité des fêtes de Garassi, de Saint-Jean-Pied-de-Port et la mairie pour organiser ça. C'est une première tentative. Il est vrai que dans ce circuit de Masters, il y a le Masters des fêtes d'Asparin au Trinquet Beria, le Masters des fêtes de Bayonne au Trinquet Moderne. Et c'est vrai qu'ici à Saint-Jean-Pied-de-Port, où tous les lundis il y a une partie de pelote, il nous semblait important à un moment donné d'arriver à créer cet événement. C'est le poumon de la pelote, moi je dis, ici à Saint-Jean-Pied-de-Port. À Garassi. Beaucoup de joueurs passent dans ce trinquet ou sont passés dans ce trinquet ou passeront dans ce trinquet et c'était le moment de se lancer. Alors le plateau, ben on a Eneco Maiz avec Luis Sanchez, équipe qui va être sans doute au championnat du monde, l'Espagnol. Luis Sanchez qui est un des meilleurs arrières actuels du circuit. Face à eux, donc Mathieu Hospital et Andoni Barthes qui sont vainqueurs du Masters de Bayonne. Et dans l'autre demi-finale, on aura Iker Espinal qui est le champion de France en tête-à-tête, en 2-2. Et Peyo Guichandut qui est actuellement un des meilleurs arrières. Donc de beaux joueurs et avec un beau tournoi.
2: Et ce soir, quart de finale, Mariluz Lar contre Larechea Ugarte. C'est aussi la finale du trophée Chiquito à Cambo, au Trinquet argentin, avec du prestige, à n'en pas douter, puisque Peyo Larralde et Eyande Olategaray feront face à Baptiste Ducassou et Bichente Lafitte, qui remplace Ekiz Yarusta, blessé à l'issue de la demi-finale, levée de rideau à 17h. Le soleil se lève petit à petit sous des nuages bien couverts.
0: Grosse couche nuageuse là sur l'ensemble du Pays Basque ce matin. Des nuages qui vont être prédominants en ce début de matinée, nous écrit Météo France. Mais, car il y a un mais, et ce mai, il fait plaisir. Ils vont s'effacer progressivement devant un soleil de plus en plus généreux au fil des heures. Comment tu fais partir les nuages? Ça marche vraiment cette histoire? On va vérifier. Pour ce qui est des températures, de 25 à 30 degrés attendus cet après-midi. Là où il fera le plus chaud, c'est sur la Micoussée, au niveau de Saint-Palais, notamment 30 degrés dans cette région attendue, entre 25 et 27 en moyenne sur la côte. Ce matin, que nous annonce Météo France, du 20 degrés en moyenne dans l'intérieur, de Tardette à Musculdi, en passant Paris Oldie et la Bastide Clérance, 20 degrés également pour Sarre et Espelette. C'est évidemment, comme d'habitude, sur la côte qui fait le plus doux ce matin, avec 21 degrés en moyenne de Biarritz à Anglette, en passant par Bayonne, Saint-Jean-de-Luz, Andaye, Urugne et Guétari, pardon, et Bidart. J'ai failli mélanger les deux communes. C'est 21 degrés ce matin. Et chez vous, ça donne quoi? Venez nous le dire sur la page Facebook d'ici Pays Basque. On en reparlera après le prochain journal. Il est 7h08.
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0: Avec avant 7h30, Bonnet M, de la musique d'ici avec le groupe Bengo et Alain Chamfort pour démarrer cette nouvelle heure ensemble, juste avant de jouer à une épreuve de force basque qu'on va vous faire relever.

0: Une chanson écrite par Serge Gainsbourg, composée, interprétée par Alain Chamfort. Bambou sur votre radio ici Pays Basque, 7h12.
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0: Dans quelques minutes, votre chronique Mon œil dans le rétro, Gérald Roux nous propose tout cet été de revenir, de se retourner sur l'actualité qui nous a marqué depuis le début de l'année. Ce matin, on reviendra au mois de février dernier, quand la neige tombait sans s'arrêter sur les stations des Alpes. Ça nous changera du temps du Pays Basque, mine de rien. Et à 7h12, on va jouer aussi. Il va falloir nous appeler là au 05 59 59 17 17, venir relever une épreuve de force basque. Une épreuve assez simple, hein. On commence la chaille en ce lundi 10 août. Et on vous propose d'envoyer toute la petite famille à l'aquarium de Biarritz. C'est le cadeau que vous allez pouvoir remporter, un pass pour 4 personnes pour filer en plein centre de Biarritz face au rocher de la Vierge. L'aquarium de Biarritz va vous ouvrir ses portes pour une découverte originale des fonds marins. Une cinquantaine d'aquariums vous attendent avec des méduses, des poulpes, des hippocampes, toutes les espèces qui peuplent la côte atlantique sont présentes à l'aquarium de Biarritz. Il y a des phoques également, des murènes, des poissons-ballons, des rascasses volantes. Puis pour vos enfants, il y a leur préféré, il y a le poisson-clown qui est là aussi. Il y a le petit Nemo qui est à l'aquarium de Biarritz. Vous voulez aller le saluer? 05 59 59 17 17 pour vous inscrire. C'est maintenant, et pour jouer, c'est dans quelques minutes.
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0: 7h15, votre chronique Mon œil dans le rétro avec Gérald Roux qui vous permet tout cet été de revenir sur l'actualité marquante depuis le début de l'année. Et ce matin, Gérald, retour au mois de février dernier, quand la neige tombait sans s'arrêter sur les stations des Alpes.
8: 3 mètres de poudreuse, c'est ce qui est tombé en 10 jours sur la station de La Rosière de Montvalsan, en Savoie, début février, à 1850 mètres d'altitude. Les habitants n'avaient pas vu cela depuis de longues années. Pour les plus âgés, ça rappelait les années 60, quand on plaçait régulièrement de longues perches en bois à côté des voitures pour pouvoir les retrouver à la fin du séjour. Et voilà que cette année rebelote une overdose de neige, comme il y a 60 ans, alors qu'on entend à longueur d'année que le ski, c'est bientôt fini, en raison du manque de flocons, du réchauffement climatique. Alors pourquoi ce paradoxe? Déjà parce que le climat et la météo, c'est différent. La météo, c'est le temps qu'il fait aujourd'hui, demain, des variations rapides. Le climat et son réchauffement, c'est une évolution sur des années, des décennies. Et là, on voit bien que ça change, car la neige à Noël, c'est devenu très rare. Et puis plus que le réchauffement, c'est le dérèglement climatique qui nous frappe. Avec, en hiver, de plus en plus de tempêtes, des pluies massives en plaine, des inondations à répétition, et en altitude, pour peu qu'il fasse un peu froid, des chutes de neige records. C'est ce qui est arrivé en février, c'était la tempête Niels sur les montagnes. Des villages coupés du reste du monde, des avalanches qui emportent des skieurs, parfois des voitures, qui coupent des routes, qui arrivent même à entrer par les fenêtres ou les portes des chalets tellement elles sont puissantes. Cette année en février, c'était effectivement impressionnant. Il y avait parfois tellement de neige que certains vacanciers ont dû repartir, les flocons tombaient non-stop, la majorité des pistes fermées, risque d'avalanche, un comble, trop de poudreuse tue les joies de la poudreuse. Alors pour l'hiver prochain, que se passera-t-il? Pénurie de neige ou au contraire, comme cette année, des chutes massives sur une assez courte période à l'occasion d'une nouvelle tempête venue de l'ouest? Une chose est sûre, il faudra être là au bon moment. Parce que le ski, c'est un sport, c'est aussi devenu un jeu, la loterie.
0: 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On a parlé de la neige, on la verra pas pendant un moment vu qu'il y a une grosse canicule qui devrait revenir. En tout cas, une période de grosse chaleur, ça tombe bien, on vous envoie au frais, nous, dans la Force Basque, 05 59 59 17 17 pour venir jouer avec nous. On vous envoie au frais, on envoie toute la petite famille à l'aquarium de Biarritz. Il vous reste très peu de temps, en revanche, pour venir jouer avec nous. On a une épreuve à vous faire relever ce matin. Pour la relever, c'est au 05 59 59 17 17. Laurie vous attend à l'autre bout du fil aujourd'hui.

0: La musique d'ici à 7h20 sur votre radio ici Pays Basque avec le groupe Bengo accompagné de la chanteuse Olaya Incialte, le titre Beldurik Gabé. 7h20, c'est aussi l'heure de votre petit cours d'histoire du matin. Derrière les noms, les surnoms au Pays Basque ou ailleurs, il se cache souvent des histoires que nous compte notre guide Cédric Touza. Salut Cédric.
1: Salut David.
0: Cet été, parmi la myriade de surnoms que vous nous proposez, on retrouve souvent des noms de maisons.
1: Oui, c'est vraiment la base chez nous. Les noms de maisons sont étroitement liés aux noms de famille pour plein de raisons. Parfois même, ils les remplacent complètement. Et on pourrait en parler pendant des heures. Mais aujourd'hui, je voulais m'arrêter sur un surnom que des dizaines et dizaines de touristes entendent chaque année, Brasket.
0: Et pour le découvrir, on prend la direction d'Arkhang.
1: Oui, parce que cet homme que l'on connaît sous le surnom de Brasket, on ne voit pas vraiment son nom, mais on voit son visage. On connaît son visage de pierre, celui de la fontaine d'Arkhang, juste contre la mairie.
0: Donc, Brasket, de la maison Brasket.
1: Presque, de la maison Brasketa. Son vrai nom, c'est Léon Egoas. C'est un nom Egoas très très localisé à Arkhang, à Arbonne. On les retrouve tous presque là, au début du XXe siècle.
0: Mais on se doute bien, et on l'a vu durant tout cet été, que pour rester dans les mémoires, il faut un peu plus qu'un nom.
1: Oui, il faut être un personnage, et lui, il l'était. Son petit truc à ce maçon de métier qui était aussi fossoyeur, c'était de lever le coude.
0: Là, on a tout pour faire une vraie figure de village.
1: Oui, et puis j'ai une anecdote toute fraîche d'il y a un siècle.
0: Oh oui,
1: et je remercie Hélène de l'Office de Tourisme de me l'avoir raconté. Un jour, Brasket part au comptoir de l'auberge Achtal. Alors, le patron de l'époque n'était pas connu pour sa générosité. Brasket feint d'être au plus mal pour essayer de se faire payer à boire. Il fait des mimiques de douleur et il crache à un moment donné une dent sur le comptoir. Donc le patron affolé lui dit ça va aller. Il lui offre un petit remontant, un verre de cognac. Et en réalité, c'était une dent qu'il avait trouvée au cimetière. Parce que je vous l'ai dit, il était maçon, mais aussi comme dans beaucoup de villages, le maçon était aussi fossoyeur.
0: Oh, c'était il y a un siècle, n'essayez pas ça chez vous aujourd'hui. Ce Brasket, vous nous le disiez, est d'une certaine manière toujours présent.
1: Oui, le maire d'Arkhang à l'époque, le marquis Pierre d'Arkhang, qui a été maire pendant à peu près 40 ans, lui avait lancé « Je saurais bien te faire boire de l'eau !» Promesse tenue, il a fait de son visage la fontaine du village.
0: Quel génie! Faut avoir un peu les moyens quand même pour ce genre d'humour.
1: Et une certaine vision également, parce que ce clin d'œil s'inscrit dans un projet beaucoup plus large.
0: C'est le fameux village d'Opérette.
1: Voilà, on parle souvent du village d'Opérette en référence avec à Luis Mariano, qui est enterré à Arkhang. Mais qu'est-ce que ça veut dire, village d'Opérette? Alors l'Office de Tourisme parle aussi du village idéal. Ça veut dire que le marquis d'Arkhang a façonné un village basque idéalisé. Parce que avant les années 60, le bourg n'existait pas vraiment. Je veux dire par là que oui, il y avait l'église, il y avait l'auberge, il y avait le presbytère, il y avait la mairie, il y avait déjà un fronton, mais le fronton a été restauré, amélioré. Le marquis d'Arkhang a créé le théâtre de la nature, a créé l'école. Bref, il lui a donné une rondeur, une forme de village, de carte postale à ce bourg pittoresque qui aujourd'hui fait le bonheur des bus de visiteurs venus en pèlerinage sur la tombe du prince de l'Opérette et à qui on raconte, grâce à Hélène, l'histoire de la fontaine et de Brasket.
0: Et on va vous encourager à découvrir cette histoire en suivant les visites de l'Office du Tourisme. Vous dites que vous venez de la part de Cédric Touza et vous serez bien accueillis. Merci Cédric.

0: On est en 1979 quand Agnetha, Anifrid, Benny et Bjorn chantent « Voulez-vous » sur votre radio ici Pays Basque à 7h28, à 2 minutes du retour de l'info.
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0: La suite, juste après l'info, c'est votre instant climat et nature, comme chaque matin, aux côtés de l'équipe du domaine Abadia à Hendaye. On ira les rejoindre après 7h30, après l'essentiel de l'actualité en France et dans le monde, à 7h30. Tout cela en 90 secondes, et c'est présenté par Arthur Fradin.
9: 22 départements placés en vigilance orange canicule à partir de midi. Ils étaient 13 hier. La cinquième vague de chaleur de l'été déferle sur la France. 36 degrés attendus à Carpentras ou Grenoble cet après-midi. Après le sud-est et le centre-est aujourd'hui, ce nouvel épisode caniculaire devrait s'étendre à une bonne partie du pays dans la semaine. Un feu s'est déclaré au nord de Montpellier en Lozère hier. 153 hectares de végétation ont brûlé en une demi-journée. C'est un véhicule en feu qui est à l'origine de l'incendie. Selon les premières constatations, pas de maison détruite à ce stade. Plus à l'est, le feu qui brûle depuis une semaine dans le massif du Claps, dans la Drôme, sévit toujours. 370 hectares partis en fumée. Dernier bilan, 4 pompiers ont été légèrement blessés dans la lutte contre les flammes. Les sapeurs-pompiers qui enregistrent une hausse du nombre de candidatures pour devenir volontaires. 400 demandes reçues par le SDIS de Gironde depuis le début du grand incendie de Somos le 23 juillet. Il y en a une centaine habituellement à la même période. Plus 45% de demandes d'engagement dans le Bas-Rhin sur ce mois de juillet. Sur la route du Tour de France Femmes, victoire finale de la néerlandaise Demi Vollering, vainqueur hier de la dernière étape à Nice. La première française au général, c'est la bretonne Cédrine Kerbaol, sixième du classement final. Et puis, le rideau est tombé sur le plus grand festival de France. Le festival interceltique de Lorient s'est refermé hier. 1 million de visiteurs sont venus profiter des musiques celtes et danses traditionnelles sur les 10 jours de festivités.
0: Arthur Fradin, merci. On vous retrouve tout à l'heure à 8h30, 7h31. L'actualité se dit aussi en Euskara avec du sport aujourd'hui, Iban, dans notre reportage en basque.
10: Et oui, car la fine fleur des joueurs de pelote à main nue se retrouve à partir d'aujourd'hui au Trinquet Garat de Saint-Jean-Pied-de-Port, comme à Bayonne, Asparin. Garassi organise aussi désormais un master pendant ces fêtes. Et c'est une première également pour l'association des deux structures concurrentes de pelote à main nue, Eshku Pilota et Plekari. Et les organisateurs, comme les joueurs, sont satisfaits. Et Alan Chakuruchari.
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10: Et ce soir, quart de finale, donc le duo Mariluz Lach fait face à Lach Etxea et Ugarte à partir de 17h à Saint-Jean-Pied-de-Port.
0: Et on en reparlera sûrement de pelote dans le prochain journal à 8h, notamment.
10: Oui, tout à fait, mais on parlera surtout du prix des légumes qui sont à la hausse, la faute à la sécheresse et aux épisodes de canicule successifs sur les étals du marché de Quintaoua, Anglette, par exemple. Certains produits pourraient presque doubler leur prix, c'est le cas des tomates, des landes, par exemple. On en parlera avec notre invité dans 10 minutes, Francis Laerea, il est maraîcher à Espelette et membre de la Fédération des producteurs bio blé. Mais tout d'abord, on peut peut-être parler un petit peu de ouais. temps. Ce soleil qui commence à apparaître.
0: À pointer le bout de son nez. Ouais. Ben, normalement, on va voir tout le nez aujourd'hui. Et même tout le reste du visage aussi. Il ouais, n'y a pas de souci là-dessus. On se réveille certes sous les nuages, mais ils vont disparaître assez vite, nous promet Météo France. Et les températures vont monter également de 25 à 30 degrés au meilleur de la journée cet après-midi. Ce matin, ça donne quoi? On respire, vous nous dites sur la page Facebook ici Pays Basque. On respire beaucoup mieux après l'orage et la pluie d'hier soir qui était la bienvenue, nous écrit Marie depuis Anglette ce matin. On a aussi Patricia qui nous écrit depuis Urte. Il y a quelques nuages sur l'Adour, le soleil est en train de se lever, il fait déjà quand même 20 degrés. Et puis, histoire de se donner un peu envie, avec la page Les Délices de Sarah qui nous écrit de temps en temps pour nous envoyer des photos de ses pâtisseries. Et alors là, il y a des flans avec une base pâte à cookies.
10: Waouh!
0: Ça a l'air, ma foi, un peu incroyable. Ça ressemble un peu à des pastéis de nattes, vu comme ça. Allez voir sur la page Facebook ici, Pays Basque. Si ça vous donne pas faim ce matin, ben on sait plus quoi faire. Ben merci les délices de Sarah. Autant nous en envoyer quelques-uns en direct à la radio. On est preneurs. On est preneurs. Il est 7h36.
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0: Une grande bouffée d'air frais qu'on vous propose dans quelques petites minutes avec nos amis du domaine Abadia à Hendaye pour votre instant climat nature du matin. Après un bon Jeanne Masse des familles, retour dans les années 80 avec toute première fois.

0: La toute première fois de Jeanne Masse à l'instant sur votre radio, ici Pays Basque, 7h40.
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0: Avant de retrouver l'invité de la rédaction, comme chaque matin, on s'offre une grande bouffée d'air pur. On va à Hendaye pour cela, au domaine Abadia, où nous attend Lionel, notre guide de ce matin. Bonjour Lionel.
3: Et bonjour.
0: Comment ça va? Vous avez l'air d'avoir une de la pêche, vous, lundi matin, ça fait plaisir.
3: Hey, oui, c'est normal, c'est la semaine qui commence.
0: Ouais, la semaine qui commence en plus avec un temps plutôt sympa que nous prévoit Météo France aujourd'hui. Que nous dit l'Observatoire du domaine Abadia, la même chose?
3: Alors oui, pour ce matin, c'est en train de se lever très tranquillement. En fait, on a eu, ici sur le département, une grosse pluie cette nuit. Et nous ici sur la Corniche, on a eu 50 mm, ce qui est très très important comme pluie. Ben surtout en comparaison de ce qu'on a depuis le début de la saison estivale, où on a vu quasiment pas d'eau depuis le début du mois de juin.
0: Ça a dû faire du bien quand même, redevenir un petit peu vert.
3: Exactement, tout à fait.
0: Vous avez quelle température là ce matin? C'est pas mal, là, je crois.
3: Ouais, c'est très très agréable ce matin. On a une température de 20 degrés à Hendaye. On retrouve à peu près la même température à Biarritz avec 20 degrés et un petit peu plus frais à l'intérieur des terres comme habituellement avec 19 degrés à Saint-Pé-sur-Nivelle.
0: Vous l'aviez dit, on a eu une nuit très arrosée. Ça a fait du bien aux plantes, aux fleurs. Il y a d'ailleurs une fleur en particulier dont vous voulez nous parler ce matin. Une fleur bien plus fascinante qu'elle en a l'air.
3: Et effectivement, c'est une fleur qu'on voit très très régulièrement, qu'on voit très très facilement en ce moment. En fait, c'est la grande marguerite, c'est cette espèce de grande fleur avec un plateau jaune et puis plein de petits pétales blancs, une fleur un peu originale, un peu particulière et qui est très très riche sur un point écologique, environnemental et scientifique pour nous.
0: D'accord. Et vous nous dites d'ailleurs que cette fleur, c'en est pas vraiment une en fait.
3: Non, ce qu'on prend pour la fleur, cette espèce d'amalgame un peu sur la partie haute de la marguerite, en fait c'est une association d'inflorescences, c'est une multitude de petites fleurs qui sont agglutinées, qui se sont toutes regroupées en plateau sur la partie haute de la marguerite.
0: D'accord, donc vous voulez dire que en gros toutes les petites fleurs jaunes, c'est ce qui produit le pollen et les graines, et autour tous les pétales blancs, en fait ce sont d'autres fleurs. Au final.
3: Voilà. Alors en fait, c'est des formes de fleurs complètement différentes. Toute la partie jaune, là, le cœur, c'est plein de petites minuscules petites fleurs qui sont en forme de tube et qui effectivement, après pollinisation, vont produire les graines. Et après toute la partie blanche qui est autour, qu'on appelle en fait des pétales, sont en fait des grandes fleurs. Enfin, ce sont des fleurs qui sont complètement avec une forme complètement différente, qui sont très très étalées. Et le rôle finalement de ces fleurs blanches, hein, de ces grandes parties blanches, c'est plutôt d'attirer les insectes, d'attirer les pollinisateurs.
0: D'accord, parce que c'est vrai qu'elle joue un rôle hyper important, cette fleur, dans la biodiversité.
3: Mais finalement, oui, elle donne une capacité à de nombreux insectes, hein, les abeilles, les bourdons, les papillons, les coléoptères, certains cirfes également, de pouvoir venir se nourrir du nectar et du pollen de la fleur, surtout avec des temps comme on a en ce moment. Ça, c'est une fleur qui va capter rapidement de l'humidité, donc qui va redonner aussi, qui va restituer beaucoup de nectar finalement à l'ensemble des insectes, et donc participer à cette chaîne de pollinisation et de reproduction.
0: Donc on va dire, heureusement que cette espèce, elle est quand même très répandue en Europe, mine de rien, si elle est aussi importante.
3: Alors, elle est très très répandue en Europe. On la retrouve aussi, on la retrouve principalement sur les bords de chemin. Et pour nous, elle est intéressante sur la gestion des espaces, puisqu'elle est caractéristique aussi de certains milieux, avec sa capacité d'adaptation. Elle caractérise certains milieux un petit peu pauvres et avec une gestion un peu différente des prairies habituelles.
0: Oui, parce qu'elle s'adapte hyper facilement à l'environnement où on la trouve, en fait, au final.
3: Et tout à fait. Comme avec ces multitudes, finalement, de formes de reproduction, on a les graines avec la pollinisation, comme on vient de l'évoquer. Et puis ces graines peuvent être transportées par le vent ou par les animaux. Mais on a aussi un système de reproduction, enfin de vie, de développement qui est en lien avec le système de souche, puisque c'est une vivace. Et c'est une vivace qu'on va retrouver plusieurs années au même endroit, et donc qui va se reproduire, qui va rester en place, et donc qui va aussi favoriser le développement du milieu et d'autres espèces autour d'elle.
0: Puis qui va voyager un peu grâce à la main humaine aussi. Qui n'a pas pris une marguerite en main pour faire le fameux « il m'aime un peu, beaucoup, passionnément » On l'a tous fait, ça.
3: Et effectivement, on a tous fait ce petit, on a tous effeuillé les marguerites pour essayer de le compter, et on a tous essayé d'aller jusqu'à chaque fois un petit peu passionnément. Mais ça, en fait, c'est juste une question de biodiversité, puisque chaque fleur n'a pas forcément, chaque marguerite n'a pas forcément exactement le même nombre de pétales. Sur les grandes marguerites, en général, on tourne entre 20 et 24, et donc on sait jamais exactement comment on va tomber. Donc c'est vraiment le hasard qui fait que on aime cette fleur et qu'elle, elle nous aime aussi.
0: On tombe quand même souvent sur ou passionnément ou pas du tout, hein. C'est rarement l'un de ceux du milieu quand même. Enfin, moi je parle de mon expérience, après je sais pas vous Lionel, mais...
3: Tout à fait.
0: La marguerite, du coup, on en a appris pas mal sur la marguerite grâce à vous ce matin. Merci à nos amis du domaine Abadia. Lionel, on se retrouve demain, même heure, même endroit.
3: Même heure, même endroit, bonne journée.
0: Giscard Lionel, adieu.
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0: Il est 7h47, place à l'invité de la rédaction ce matin. Il faudra attendre la fin du mois d'août pour faire le bilan, averti le ministère de l'Agriculture. Mais on sait déjà que les maraîchers vont souffrir énormément des vagues de canicule de cet été. Le co-président de la Fédération des producteurs de légumes, Cyril Pogu, affirme par exemple qu'en Bretagne, c'est la région d'où viennent la plupart des productions maraîchères. 100% des brocolis, iban, des artichauts et des choux-fleurs sont détruits là-bas.
7: Et oui, on parle ce matin de maraîchage au Pays Basque avec Francis Larrea de la Fédération des producteurs bio blé. Il est aussi maraîcher à Espelette. Egunon, Francis Larrea.
8: Egunon.
7: On parlait à l'instant des brocolis en Bretagne. Qu'en est-il ici au Pays Basque? Quels sont les produits qui souffrent le plus?
8: Ben nous, chez nous, en fait, c'est tous les produits qui devraient sortir cet hiver. Donc nous, tout ce qu'on a planté depuis fin juin, les poireaux, les choux, ben au niveau des poireaux, nous on a perdu, on va dire 90%. Et les choux, on est quasiment pareil. Enfin, nous, par exemple, on plante 16 000 poireaux et s'il m'en reste 1000, ça va être magnifique. Et ensuite, on a aussi quand même des grosses baisses de rendement sur tout ce qui est plein champ, en fait, en piment, aubergines et même pommes de terre, puisqu'au Pays Basque on n'irrigue pas la pomme de terre par exemple, et là on se rend compte maintenant que les plants même qu'on a sous serre, tomates, concombres, tout ça sont en train de souffrir parce qu'ils sont épuisés, parce que la première canicule a commencé en mai. Alors au Pays Basque, en mai, une canicule, c'était du jamais vu. Et après on en a eu en plus en juin et puis juillet, et puis maintenant on a des pluies, mais c'est trop tard, on va dire, pour tout ce qui est cultures implantées qui sont déjà mortes.
7: Et ça veut dire que là on est le 10 août, hein, vous savez déjà que la production de cet hiver sera compliquée. Qu'est-ce que ça fait? Ça fait des fruits et des légumes plus petits, cette sécheresse, cette canicule?
8: Oui, surtout ça fait des jeunes plants qui meurent, en fait, qui sont morts, donc qu'il faut qu'on trouve d'autres cultures à implanter assez vite pour essayer un petit peu de compenser. Donc nous on a essayé de semer plus de carottes, mais c'est déjà très tard et ça sera des petits gabarits, et parce que en fait la carotte il faudrait la semer en juin pour la carotte d'hiver, et nous en juin avec ces chaleurs c'est même pas la peine, ça germe pas quoi. Et donc du coup on a implanté ces cultures beaucoup plus tard, et puis donc du coup, comme j'ai dit ça, les poireaux, tout ça, c'est fini quoi. On les aura pas. Et les choux, c'est pareil. On a essayé de décaler un peu quelques plantations, mais c'est assez compliqué quoi. Parce que c'est des plantations qu'on plante aussi à la machine. Donc on fait en général des plantations d'un seul coup quoi.
7: Qu'est-ce que ça donne au niveau des prix? Est-ce qu'ils vont vraiment augmenter comme on l'a dit, hein, le double pour les tomates, etc. Cet hiver aussi, on va avoir des fruits et légumes plus chers.
8: Oui. J'ai entendu aussi qu'en grande surface, il y avait de la pénurie. Mais en fait, je peux pas dire, parce qu'augmenter les prix, c'est bien. Mais quand on a des revendeurs qui amènent des légumes du Maroc ou d'Espagne, ou je sais pas où est-ce qu'on en est là-bas. Mais on peut pas augmenter aussi les prix parce qu'on va perdre notre clientèle, quoi. Donc les gens, ils vous soutiennent, mais jusqu'à un certain point, eux aussi, ils ont leurs soucis. Donc c'est pas aussi simple que d'augmenter les prix, quoi. Donc, en fait, cette année, il y aura pas de salaire pour les maraîchers, pour beaucoup de maraîchers, je pense.
7: Et vous attendez des aides de la part de l'État, de la part du gouvernement?
8: Mais là, avec notre syndicat ELB, là, on essaye de faire un recensement des pertes. Et pour amener ça aux collectivités et espérer qu'on aura un soutien au niveau de la MSA pour baisser ou supprimer les cotisations au moins pour cette année, et aussi au niveau de l'eau, tout ça, pour savoir s'il y aura des possibilités de réduire le prix, quoi, parce que cette année on aura utilisé beaucoup d'eau et certaines fois pour pas grand chose, quoi. Malheureusement.
7: Est-ce que toutes ces conséquences-là, ça se retrouve aussi sur le piment d'Espelette? Elle en est où, la récolte? Qu'est-ce que ça donne pour l'instant?
8: Moi, je fais pas de piment d'Espelette, mais j'ai déjà parlé avec ceux qui en font, et chez eux, le gros problème là qui apparaît, c'est le sclérosium. On a un champignon au Pays Basque qui, dès qu'il fait chaud et qu'il y a un peu d'humidité dans le sol, comme il y a toujours quand même un peu d'humidité dans le sol, se développe vite et tue le pied entier. Et certains ont déjà perdu presque un pied sur deux. Et donc, ça fait quand même un rendement qui diminue de plus de moitié, quoi. Et par contre, il semble

0: Parfaite pour moi.
1: À l'imparfaite, Tamir, sur votre radio ici Pays Basque, 7h55. À 5 minutes du retour de l'information, une nouvelle chronique est sur votre radio ici Pays Basque cet été. Retenez bien son nom. Alors c'est ça le nom de la chronique, hein, dans laquelle Olivia Leray met en lumière les sportifs et sportives qui vont compter dans les années à venir, en gros nos championnes et nos champions de demain. Et Olivia, ce matin, eh bien vous nous dressez le portrait d'une jeune footballeuse.
2: Anaïs Ebailin, 18 ans, est déjà appelée en équipe de France en mars dernier, alors qu'elle n'en avait que 17 et même pas 10 saisons de foot au compteur. Elle est de celles qui vous décrivent l'évidence et la vocation, instantanément. C'est là, sous vos yeux, vous ne pouvez qu'acquiescer. Ça commence à 9 ans, donc, le football. Marine, animatrice de l'école, dit qu'Anaïs se débrouille plutôt pas mal et qu'il faut l'inscrire en club. Pour papa, c'est un peu compliqué, parce que le foot, c'est loin, pour les trajets du soir. Alors Marine dit « Je m'engage ». C'est moi qui l'emmène et c'est moi qui la ramène après chaque entraînement. Anaïs commence donc à jouer comme ça, en Seine-Saint-Denis. À Pierrefitte, on n'a pas encore d'équipe de filles. Alors sur les appuis, elle fait tomber les garçons un par un. Elle met la tête là où certains refusent l'obstacle et se crispent. On lui marchera pas sur les pieds. Elle prend sa place. Elle n'a pas peur de grand-chose, Anaïs. Un peu plus tard, on se rappelle d'elle en jeune, à Sarcelles. Elle est capitaine. L'équipe joue le maintien et mène 1-0. La gardienne fait une erreur et n'est pas vraiment dans le match. Alors Anaïs décide d'aller dans les cages pour l'aider et la remplacer. Elle ne prend pas de but. Elle avait mis le premier de la tête. Encore la tête. L'équipe se maintient. Et puis elle grandit. Et puis le PSG la veut. Il faut s'organiser pour les trajets, les transports en commun, les amis qui aident, parce que ça fait loin de la Seine-Saint-Denis. Elle y est maintenant depuis 4 ans au PSG. Le centre de formation, c'est rare quand on est si jeune. Et puis les pros, c'est l'une des meilleures parisiennes cette saison. En

0: mars, elle n'est pas rentrée avec les Bleus. Mais quelques jours plus tard, elle a pu vivre une finale de la Coupe de la Ligue à Abidjan, en Côte d'Ivoire, pays d'origine de ses deux parents. Jouer sur ses terres, y semer de la joie, beaucoup de joie, et des rires, surtout des rires. Parce que quand Anaïs rit, vous l'entendez longtemps comme un écho depuis l'autre bout du monde. 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
1: smiling. Et un nom à retenir, celui d'Anaïs Ebailin, votre footballeuse que nous a présenté Olivia Leray aujourd'hui. Une chronique à retrouver sur l'application ICI et le site internet ICI.fr.
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1: 7h58 avant l'actu, on fait un peu d'histoire comme chaque matin aux côtés de Stéphane Bern. Et ce matin, on voyage au temps où on a commencé à tirer ou à pointer, c'est vous qui voyez.
6: Des boules, un cochonnet, un petit jaune, et vous voilà équipé pour une partie de pétanque mémorable. Mais ne vous y fiez pas, ce jeu n'a pas été inventé à l'heure de l'apéro ou dans un camping. Nous sommes en 1910 à La Ciotat, dans le sud de la France, au bord de la Méditerranée.
7: Une partie de pétanque, ça fait plaisir.
6: Cette année-là, on organise le tout premier concours officiel de pétanque. 8 équipes taquinent la boule et le cochonnet en duo, sur un terrain poussiéreux. Les spectateurs observent une règle étrange. Plus question de s'élancer avant de tirer ou de pointer. Les joueurs restent plantés dans un cercle tracé au sol, les pieds rivés. La pétanque voit officiellement le jour. 3 ans plus tôt, en 1907, Jules Hugues, dit le Noir, excellent joueur mais miné par les rhumatismes, n'arrive plus à pratiquer le fameux jeu provençal. Quand tes articulations grincent plus fort que les cigales, il faut innover. Ernest Pitiot, propriétaire du café voisin La Boule Étoilée et unijambiste passionné, lui propose alors une variante. « Allez Jules, tu restes les pieds tanqués et tu tires d'ici. »«
8: Tu pointes ou tu tires ?»
6: Les pieds tanqués évoluent vite vers la pétanque. Il faut attendre 1945 pour que la Fédération française de pétanque et de jeux provençal soit créée. Aujourd'hui, on compte plus de 300 000 licenciés dans l'Hexagone, sans parler des millions d'amateurs de Paris à Bangkok. Oui, même en Thaïlande, on joue aux boules. Alors la prochaine fois qu'on vous dit « tu tires ou tu pointes ?» Souvenez-vous, cette grande question existentielle est née d'un rhumatisme et d'une jambe en moins. Comme quoi parfois, c'est en faisant du surplace que l'histoire se met en marche.
1: Et ça me donne envie de faire une pétanque cette histoire. Mais on n'a pas le temps, on n'a plus le temps, il est 8h.
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1: Et à 8h sur votre radio Ici Pays Basque, c'est l'heure de s'informer, pas de la pétanque. Et pour s'informer, on se tourne vers Iben Carpentier.
9: Derrière les étals bien garnis des marchés, les canicules et la sécheresse laissent des traces. Des fruits plus petits, des légumes brûlés dans les champs et surtout des prix qui commencent à grimper. Un exemple, le prix des tomates bio des Landes pourrait presque doubler chez certains producteurs dès la semaine prochaine. C'est aussi le cas de la salade qui est à environ 1,15€ aujourd'hui contre 70 à 80 centimes il y a quelques semaines. Francis Larrea, maraîcher à Espelette et membre de la Fédération des producteurs bio blé, était notre invité ce matin pour en parler. Vous retrouverez son interview sur ici.fr. On l'a dit, le mois de juillet a été le mois le plus chaud en France comme au Pays Basque. Eh bien, l'Observatoire européen Copernicus tire la sonnette d'alarme sur la température des eaux des océans. Les températures de surface des mers ont aussi battu des records, 20,96 degrés Celsius en moyenne le mois dernier. Le précédent record datait de 2023. À quelques semaines du procès des tueurs de Federico Martínez Rambourou, qui aura lieu en septembre. Une association se mobilise au Pays Basque. Elle vient en soutien à la famille de l'ex-rugbyman assassiné à Paris en 2022, abattu par des militants d'extrême droite après une bagarre à la sortie d'un bar. Donc l'association s'appelle Ego Pampa. Tous les vendredis, elle vend des foulards au pied de la fresque en mémoire du joueur d'origine argentine, double champion de France avec le BO. Pierre Guérin est le président de l'association.
8: Ego Pampa, c'est une association qui a vu le jour il y a quelques semaines maintenant. Ego, Egoac, Pampa, la Pampa argentine. On souhaitait faire perdurer les ponts qui avaient initié fédé entre l'Argentine, la France et surtout le Pays Basque. L'idée, c'est que ça devienne un réceptacle pour la bienveillance. Les gens qui souhaitaient manifester quelque chose, on reçoit beaucoup de messages d'amour, de soutien, des courriers. Voilà, c'est faire perdurer ce qui était fédé. Voilà pourquoi la vraie personne qu'il était. Il y a des émotions. Nous, le fait aussi de recevoir ces messages de tristesse aussi, parce que les gens doivent accepter ce qui s'est passé. Les gens prennent un foulard, laissent un peu plus d'argent. Ils sont vraiment dans cette dimension de solidarité et de bienveillance.
9: Et Pierre Guérin qui sera notre invité à 8h50, hein, l'association Ego Pampa qui sera au pied de la fresque de Federico Aramburu, près des Halles de Biarritz, tous les samedis du mois d'août. Un hommage lui sera aussi rendu lors du prochain match du BO face à Perpignan vendredi prochain.
1: Dans l'actualité également au Moyen-Orient, l'État d'Israël rejette le plan de paix à Gaza proposé par les États-Unis.
9: Le Premier ministre Benjamin Netanyahou a conditionné tout retrait des troupes israéliennes à un véritable désarmement du Hamas palestinien. Hamas qui avait de son côté accepté ce plan sous l'égide du Conseil de paix impulsé par les Américains. Pour Nikolaï Mladenov, le haut représentant du Conseil de paix, ce plan serait la seule voie à suivre pour éviter une attaque similaire à celle du 7 octobre. Le Hamas qui demande à Donald Trump de faire pression sur le gouvernement israélien pour, je cite, qu'il respecte la feuille de route et n'entrave pas le processus pour des raisons politiques, intérieures ou électorales. Les 150 caravanes de gens du voyage installées sur un terrain privé à Bassussari sont finalement reparties hier. Elles avaient investi les lieux sans autorisation la semaine dernière après être passé par Arkhang. Le convoi a quitté les lieux vers 15h.
1: Plus que deux levées de soleil avant l'éclipse.
9: Et cet événement rare aura lieu mercredi soir. Un événement rare mais aussi un peu magique. Même les scientifiques ont mis longtemps à totalement l'appréhender. La Lune passe devant le soleil, ça encore ça va. Mais une éclipse peut nous apprendre beaucoup de choses sur le fonctionnement de notre étoile. Les scientifiques et notamment le basque Antoine Dabadi se sont largement penchés sur le sujet. Alors y a-t-il encore des choses à apprendre pendant les éclipses? La réponse de Frédéric Soulu, chargé de mission à la Fondation Antoine Dabadi pour l'Académie des sciences.
10: Aujourd'hui, on sait faire des éclipses. C'est-à-dire qu'on produit des satellites artificiels qu'on envoie dans l'espace, qui fabriquent des éclipses en permanence, et qui donc nous permettent d'étudier finement la couronne solaire, la haute atmosphère du soleil, le plasma solaire, le vent solaire, tous ces phénomènes liés à notre étoile. Donc, d'un point de vue astronomique, le phénomène éclipse n'a pas beaucoup d'intérêt, si ce n'est de s'émerveiller devant ce spectacle de nature. Ça, c'est sûr. Cependant, j'ai vu qu'il y avait des physiciens de l'atmosphère qui étudient les éclipses parce que il y a des phénomènes de dynamique très rapide dans l'atmosphère qui se passent au moment des éclipses et qui retient leur attention et qui fait l'objet de recherches.
9: Et si vous voulez en savoir plus sur l'histoire d'Antoine Dabadi ou sur les éclipses de manière générale, rendez-vous mercredi soir sur votre radio ici Pays Basque. On sera en direct de l'observatoire de Dabadia à Hendaye. Émission spéciale de 18h à 21h pour vous faire vivre ce moment exceptionnel.
1: Côté sport, Iban, un deuxième sacre pour Demi Vollering.
9: La Néerlandaise remporte le Tour de France femme de la plus belle des manières. Elle est arrivée en tête de la dernière étape à Nice hier. Elle devance la seconde, la Polonaise Katarzyna Niewiadoma, d'une minute et 18 secondes. La première Française au classement, Cédrine Kerbaol, est classée 6e. Et Émilie Maurier, la Bayonnaise, réussit au final une belle performance. Et 3e Française. L'ancienne triathlète s'offre la 19e place de ce Tour de France féminin.
1: C'est une première en pelote à main nue, c'est le Master de Garassi.
9: Et ça commence aujourd'hui au Trinquet Garade de Saint-Jean-Pied-de-Port entre les pères Larreche à Ougarté et Marilous Lard à partir de 17h. Un tournoi particulier hein, puisqu'il réunit pour la première fois des pilotalis des deux associations de pelote à main nue professionnelles, Eshku Pilota et Plecari. 5 équipes élite pro s'affronteront jusqu'à la finale prévue le 17 août. Le tournoi est doté de 21 000 euros.
1: Et puis un Bayonnais qui remporte la course de la Rune.
9: 1h04 pour l'aller-retour entre le bourg d'Asquin et le sommet de la montagne. Ça représente 12 km. Étienne Grelier s'est imposé pour sa première participation à cette course mythique.
11: Ouais, j'en avais pas mal entendu parler et le parcours, il me paraissait logique de partir d'Asquin, faire aller-retour au sommet, c'est quand même très cohérent. Moi, je viens des trails un peu plus longs et là, je m'étais dit ça pourrait me faire du bien en fin de saison de remettre un peu de vitesse. Et voilà, je l'ai pris comme me donner à fond. On verra ce que ça fera au résultat. Et c'est ce que j'ai fait. Je me suis mis vraiment à bloc dans la montée. Il y avait un concurrent qui m'a bien tiré jusqu'en haut. Et après, descendre, je sais que je suis un peu plus à l'aise. Donc j'ai tout donné. Et voilà, j'ai assuré jusqu'en bas.
12: Qu'est-ce qui a été le plus dur?
11: La montée, clairement, c'est des montées à des rythmes auxquels j'ai pas trop l'habitude non plus. Je suis sur des formes un peu plus longs, on monte un peu plus lentement quand même. Et c'est vraiment moi là où je complique un peu. Mais ouais, c'est très très violent, même la descente, elle est. On descend à presque 20 km/h, donc forcément musculairement c'est très engageant. Mais ça fait progresser, je pense, ça nous fait monter dans des intensités qu'on n'a pas forcément l'habitude de faire tout au long de l'année. Quoi.
9: Et il y avait quand même 800 coureurs au départ d'Asquin, hein, et record battu côté féminine par Justine Lannes qui a fait l'aller-retour, elle, en 1h16.
1: Et toi, en combien tu l'as fait ?
9: Moi, je ne l'ai pas fait. J'ai regardé de loin, de très très loin.
1: C'est mieux quand
9: même. Mais il y avait l'orage qui arrivait aussi hier. C'était. Voilà, il faut. Hein
1: ouais, mais aujourd'hui, on n'en aura pas. Donc, tu vas pouvoir la faire, la course de la Rune, sans problème. Oui, aujourd'hui, non, même si on se réveille sous les nuages, ça sera quand même une très belle journée. Un soleil de plus en plus généreux au fur et à mesure des heures. Une après-midi hyper ensoleillée. Ce sera le moment d'aller à la plage. Température comprise entre 25 et 30 degrés cet après-midi. 30 degrés attendus dans l'intérieur des terres, notamment en Amicoussé. C'est là où il fera le plus chaud cet après-midi. Ce matin, qu'est-ce que ça donne? On est déjà à 19 degrés au-dessus de Mendive, d'Arnegui ou de la vallée des Aldudes. 20 degrés déjà aussi pour Tardets, Musculdi, Mauléon, Saint-Palais, Bidache, La Bastide-Clairon, Sioldi, Espelette-Sarre. Et sur la côte, un petit peu plus doux, 21 degrés en moyenne sur Bayonne, Anglette, Biarritz, 21 degrés aussi à Urugne, à Andaye et à Saint-Jean-de-Luz également. 8h08.
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1: Et côté musique, une prochaine demi-heure très années 80 avec le groupe Gao pour la musique d'ici, le groupe Talk Talk pour aller faire un petit tour du côté de la perfide Albion, et les années 80 en France aussi avec Étienne Dao et son titre Épaule Tatou à 8h09. Avant de jouer, puisque dans quelques minutes on vous propose une épreuve de force basque et encore un très beau cadeau à gagner ce matin.

0: Étienne Dao et son titre épaule Tatou sur votre radio ici Pays Basque, 8h13.
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0: Dans quelques instants, votre rendez-vous anti-arnaque au micro d'Aude Razo dans C'est pas vrai. Aujourd'hui, on vous parle d'un véritable fléau, l'usurpation d'identité. C'est dans quelques minutes, parce qu'avant ça... 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
0: Il est 8h15, place à votre rendez-vous anti-arnaque C'est pas vrai aux côtés d'Aude Razo. Aude, vous avez recueilli le témoignage d'une personne, d'une auditrice qui a été victime d'un véritable fléau, l'usurpation d'identité.
8: Oui, et ce témoignage, il va nous être utile à tous parce que quand des escrocs se font passer pour vous, les conséquences peuvent être dramatiques. Pour Catherine, il y a d'abord plusieurs alertes. Microsoft l'avertit que quelqu'un a eu accès à son compte. Elle ferait mieux de changer de mot de passe. Ensuite, c'est Bouygues, son opérateur. Lui, il informe qu'un usurpateur a utilisé sa carte d'identité pour faire des achats. Et puis vient le moment où Catherine me dit « j'ai paniqué ». Elle se rend compte qu'elle n'a plus du tout accès à sa boîte mail. Les escrocs ont pris le contrôle.
0: Mais qu'ont donc fait ces escrocs, Aude, avec sa boîte mail, justement?
8: Alors ça, Catherine l'a compris quand elle a réussi à reprendre le contrôle. En fait, son adresse a inondé la terre entière, Chili, États-Unis, etc., avec des mails frauduleux. Vous savez, ces mails qu'on reçoit tous les jours, les faux PV, les faux abonnements, les faux achats, eh bien l'adresse mail de Catherine a servi à ça. Et ce n'est pas tout. Je vous ai dit que les escrocs avaient aussi utilisé sa carte d'identité. Comment ils l'ont eu? Eh bien pareil, grâce à sa boîte mail. Catherine me dit que dans ses éléments envoyés, il y avait sa carte d'identité, ses fiches de paye aussi. En fait, Catherine s'était portée garant pour ses enfants. Elle avait donc envoyé un jour ses documents. Si vous aussi, vous avez déjà envoyé votre copie de carte d'identité, surtout, supprimez-la de vos éléments envoyés. Et si vous devez en renvoyer un jour, je vous donne un site, filigrane.beta.gouv.fr, c'est un site de l'État. Il vous permet en fait d'ajouter un filigrane, des petites lignes par-dessus votre carte d'identité, et vous écrivez ce que vous voulez, par exemple, document exclusivement réservé à la location immobilière. Comme ça, un escroc ne pourra pas l'utiliser pour autre chose.
0: 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On a une épreuve pour vous ce matin à relever. Ça sera juste après le groupe Gao, la musique d'ici avec le titre Eon of Nielsen.

0: Auteur, compositeur, interprète, multi-instrumentiste, l'artiste de Donostia Gao sur votre radio ici Pays Basque avec le titre Eanor Naizen à 8h20. Chaque matin, elle nous emmène à votre rencontre et des fois, ça donne des rencontres détonnantes, justement. Valérie Delos dans Les gens d'ici, aux côtés de deux surfeurs aujourd'hui. Deux surfeurs, vous allez l'entendre, de très joyeuse humeur. Ils sont tous les trois à Tarnos, du côté de la plage de la Digue.
1: Bonjour, je m'appelle Max, je suis de Boucau, je surfe au Boucau depuis les années 1970 et j'ai donc 65 ans fait, voilà.
2: Mais vous n'êtes pas tout seul, vous êtes avec, bonjour.
3: Yes, moi c'est Michel, j'ai arrêté de surfer il y a 10 ans et puis je m'en porte pas mal aussi, il y a un peu trop de monde et donc je suis très très bien, comme je suis.
2: Et vous êtes de quel endroit ?
3: Bayonne, né à Paris, je suis arrivé il y a 50 ans ici.
2: Bon alors les gars, moi je ne savais pas, c'est Max et Michel, mais vous avez fait référence à Jacques. Comment il s'appelait déjà ?
3: Jackie Michel.
2: Oui, Jackie Michel. Il paraît qu'il sévissait dans les buts là-bas.
3: La butte de tir, oui, absolument. Comme son nom l'indique. Ça, vous pouvez la passer, celle-là. Elle est mignonne et c'est la vérité.
2: Oui, elle est mignonne, je ne sais pas si c'est le terme, Max.
1: Bon, écoutez, oui, c'est pas mal quand même.
3: Elle a dû venir depuis le temps, Marc.
2: Je ne sais pas si les nouvelles générations ont la ref, mais bon, on pose ça là.
1: Ils doivent l'avoir, on leur fait confiance.
2: Donc là, tiens, vous pouvez me présenter, puisque vous êtes là depuis très longtemps, un petit peu où on est, là, si les auditeurs ne voient pas les paysages.
3: Ouais. C'est l'embouchure de la Dour, Tarnos. C'est la première localité des Landes.
2: Quel temps vous préférez-vous ?
1: Bon, on préfère même la saison, septembre, octobre, sans doute, c'est les meilleurs. Mars, avril, tout ça, c'est des vents de nord assez violents, encore un peu de fraîcheur, voire quelques giboulées, l'eau toujours un peu trouble, avec, comme il pleut, tout ça, les descentes de la Dour, de la rivière, mais toujours agréable. Toutes les saisons, ça, c'est très agréable.
2: Alors vous êtes un surfeur depuis toujours et vous continuez, dis donc à 65 ans, continuez à surfer, moi ça m'épate.
1: Occasionnellement maintenant, je reste toujours en contact avec la mer et à vélo, je vais plus souvent ramer, nager, surfer quand il y a des bonnes conditions, mais depuis un an quand même je ne suis pas trop allé, j'avais quelques blessures à cause de chute à vélo et comme ça, et donc je surfe moins.
2: Ah oui, parce que c'est l'année dernière que vous avez surfé, ça fait très très occasionnel comme surf.
1: Ouais. Mais l'année dernière, c'était pas si loin que ça, on est qu'au mois de mars.
2: Ouais, c'est vrai.
1: J'ai beaucoup surfé l'année dernière au mois de novembre.
2: C'est un peu un mytho, votre copain Michel.
3: Complètement, oui, complètement. Je pense qu'il se rêve un peu, oui.
2: Je me promenais sur la digue et on m'a raconté, tout à l'heure, là, quand j'étais là-bas, on m'a raconté que vous avez surfé avec le frère de Lizarazu. C'est vrai ça ?
1: Oui, c'est vrai, oui. C'était on était équipiers quand on est allé surfer la vague légendaire de Bellara. Voilà, donc on était tous les deux, toujours ensemble. Ouais.
2: Et c'est quoi votre plus beau souvenir à chacun de surf, Max ? Le plus beau souvenir de surf que vous avez, c'était où et quand ?
1: Je pense que c'est sur la vague de Safi au Maroc.
2: Et pourquoi elle était magnifique ?
1: Parce que c'est déjà un spot de renommée mondiale, parce que toutes les conditions étaient réunies, et voilà, et la vague était parfaite, longue, extraordinaire.
2: Et notre Parisien, c'était où sur la Seine, la plus belle vague ?
3: Le Parisien, c'est quand je suis sorti indemne par 4 mètres ici, et que voilà, et j'ai commencé à boire de l'eau et à marcher sous l'eau même carrément. J'en suis sorti sans me noyer. Voilà.
2: C'est vrai, c'est dingue ça.
3: J'ai résumé un peu de mes forces.
2: Ah,
3: voilà.
2: Oui. Oui. La vague de 4 mètres, c'est énorme.
3: Oh, il y avait 3 mètres 50, 4 mètres, oui, c'était énorme.
1: 4 mètres de large. Bon, et nous, on va marcher.
2: Bon, allez les gars, merci. Je vous dis au revoir. Merci, au revoir.
3: Ah, ciao.
1: Oui, merci. Au revoir. Bonne journée. Adieu, agour.
0: Ils sont comme ça, les gens d'ici. Max et Michel, deux surfeurs depuis Tarnos à la plage de la Digue au micro. Ici Pays Basque de Valérie Delos. Tall Talk avec Such a Shame. C'est juste avant le retour de l'info.

0: Les années 80, depuis l'Angleterre jusqu'au Pays Basque avec le groupe Tall Talk à 8h28, c'est juste avant le retour de l'info.
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0: Il est 8h30, place à l'essentiel de l'actualité, l'actu en France et dans le monde, présenté en 90 secondes par Arthur Fradin.
7: Une nouvelle vague de chaleur gagne du terrain. 22 départements en vigilance orange canicule. Aujourd'hui, c'était 13 hier. C'est dans le sud-est de la France qu'il va faire le plus chaud. 37 degrés à Aix-en-Provence cet après-midi. La chaleur devrait ensuite gagner d'autres régions dans les prochains jours. En Lozère, le feu qui a parcouru 153 hectares de végétation hier sur la commune du Masgros-Causse-Gorge est désormais fixé, annonce tout juste la préfecture. Dans ce contexte de forte chaleur, un ouvrier agricole a été placé en détention provisoire hier, soupçonné d'avoir provoqué plusieurs incendies dans les Deux-Sèvres et le Maine-et-Loire. L'homme de 45 ans a été interpellé vendredi par des gendarmes en patrouille après avoir été aperçu à proximité de départ de feu. Une enquête ouverte dans le Pas-de-Calais après la blessure d'un enfant de 8 ans, brûlé au deuxième degré, au visage et au thorax par l'explosion d'une balle squishy, ces petits jouets anti-stress colorés, très tendance cet été. Sa mère a déposé plainte, le parquet de Saint-Omer est chargé de l'enquête. Sur le Tour de France, femme d'Emmy Vollering remet ça, deuxième sacre après 2023 pour la Néerlandaise qui l'emporte devant la Polonaise Nievia Doma après son succès à Nice hier lors de l'étape finale. Et puis premier gros rendez-vous au championnat d'Europe de natation à Saint-Denis près de Paris. Le champion du monde du 50 mètres papillon, le Calédonien Maxime Grousset, attaque les séries du 50 papes ce matin. Ce soir, on pourrait aussi voir Léon Marchand dans le bassin si la France se qualifie pour la finale du 4x200 mètres nage libre.
0: Merci Arthur Fradin. 8h31, l'actualité se dit aussi ce matin en Euskara, Iban, dans notre reportage en basque, une première en pelote.
8: Et oui, comme à Bayonne ou Asparin, Garassi organise désormais un master pendant ses fêtes, une compétition inédite donc à Saint-Jean-Pied-de-Port, et c'est une première également pour l'association des deux structures concurrentes de pelote à main nue, Eskupilota d'un côté et Plekari de l'autre, et les organisateurs comme les joueurs sont très satisfaits. Alain Chakuruchari.
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8: Et oui, pour rappel, le quart de finale sera donc le duo Mariluz Lar contre Lar Etxea et Ugarte à partir de 17h. Et c'est donc au Trinquet Garat de Saint-Jean-Pied-de-Port.
0: Et la pelote, on en reparlera dans une demi-heure avec l'actualité qui revient.
8: Oui, et aussi de l'éclipse qui se déroule dans deux jours. Ça sera mercredi soir en direct sur ICI Pays Basque. Et il y en a un chez nous que les éclipses passionnaient à l'époque. C'est l'astronome Antoine Dabadi qui aurait certainement adoré assister au spectacle, ce qui se prépare chez nous. L'éclipse sera quasi totale en Pays Basque Nord.
0: Pas émission spéciale hein, mercredi.
8: Oui, mercredi
0: 18h et 21h, on sera notamment en direct du domaine Abadia à Hendaye et de l'observatoire. 8h35, puisqu'on parle d'observer, regardons le ciel, que nous annonce-t-il pour aujourd'hui ? Bah, des nuages dans la matinée et du soleil l'après-midi. Voilà ce que nous dit Météo France pour aujourd'hui. Plein soleil et pas un nuage normalement cet après-midi d'ailleurs. Ce qu'on voit ce matin devrait très vite disparaître. Pour les températures attendues, au meilleur de la journée, entre 25 et 30 degrés en moyenne. 30 degrés attendus en Amicoussé notamment. Et ce matin, ça donne quoi ? 19 degrés dans l'intérieur, vers Mendive, Saint-Jean-Pied-de-Port, Saint-Étienne-de-Baïgorry. 20 degrés au-dessus de Moléon, de Tardette, de Saint-Palais, de Bidache ou encore d'Espelette, et 21 degrés en moyenne sur la côte, où que vous soyez, d'Andaye à Saint-Jean-de-Luz, en passant par Bidart, Guétari, Biarritz, Anglette, Bayonne, Tarnos. Et je crois que j'ai oublié personne. 8h35.
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0: Il nous reste juste à mettre le cap au sud. C'est ce qu'on va faire dans les prochaines minutes, direction Donostia, juste après Sa raison d'être et le collectif Ensemble.

0: Le collectif Ensemble contre le sida, sa raison d'être sur votre radio ici Pays Basque, 8h40.
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0: Comme chaque jour, à la même heure, on met le cap au sud, direction Donosti, Saint-Sébastien, pour y retrouver notre correspondant permanent, Sergio Puertas, avec nous. Hola Sergio.
3: Hola David, Agunon, buenos días, bonjour à tous.
0: T'as l'air d'être en super forme toi pour attaquer la semaine, ça fait plaisir.
3: Ouais, on commence bien en forme.
0: sous les nuages comme nous au Pays Basque Sud.
3: Oui, d'ailleurs, tout le Pays Basque Sud est bien couvert jusqu'à la partie de la Rioja. Donc voilà, ces nuages auront un petit peu de mal à se dissiper. Mais bon, on va voir quand même le soleil. 22 degrés, on a en ce moment à Saint-Sébastien. Les maximales sont prévues autour de 26 degrés.
0: Alors, et avant de commencer avec le chapitre fête de Saint-Sébastien, un petit aspect que tu voulais aborder et qui inquiète en ce moment, c'est la sécurité. Puisque ce week-end, Sergio, 11 agents de police ont été blessés, ainsi qu'une douzaine de personnes arrêtées au Pays Basque Sud.
3: Eh ben, ça s'est passé dans la nuit de samedi à dimanche dans une série d'incidents qui sont survenus à Eibar, à Vitoria et à Arrasate Mondragon. Bilan, 11 agents de police blessés, 8 de la Ertzaintza et 3 de la police municipale. 12 personnes ont été aussi arrêtées et 12 autres identifiées. Tous ces incidents sont survenus pour la plupart dans des lieux de nuit nocturne, dans des lieux nocturnes suite à des violentes bagarres. À Eibar, par exemple, les personnes arrêtées sont la plupart d'origine latino-américaine et maghrébine. En revanche, à Vitoria, deux jeunes garçons d'origine espagnole de 24 et 30 ans ont été aussi arrêtés, accusés de tentative de vol. Au moment de l'arrestation, une foule s'en est prise aux forces de police. Elle leur a lancé des bouteilles, des verres et des chaises. Bref, le gouvernement basque a qualifié ces faits d'inadmissibles puisqu'ils dégradent le vivre ensemble dans certains contextes festifs.
0: Puisqu'on parle de contexte festif, justement, Saint-Sébastien, on s'y rend, il paraît que c'est un peu plus tranquille. Même si, oui. Bon, les fêtes de la Semana Grande ont commencé samedi. Ça se passe comment ?
3: Eh bien, plus calme, comme tu l'as dit, David. Jusqu'à présent, on peut dire que tout se passe bien. L'ouverture a eu lieu samedi soir. Cette année, les footballeurs Mikel Oyarzabal et Martin Zubimendi, récents champions du monde avec l'équipe d'Espagne, ont été les invités d'honneur pour le premier jour des fêtes. Il y avait aussi 8 associations musicales de Saint-Sébastien qui ont participé à cette ouverture, à ce cañonazo. Et jusqu'à présent, on voit que la joie, la bonne humeur règne dans les rues, animée, bien sûr, au rythme des fanfares, des géants et des grosses têtes qu'on écoute. Par-dessus. Hier, à cause de la grêle qui est tombée pendant une dizaine de minutes, ils ont dû interrompre un moment leur parcours. Après, ils ont repris. Ce qui devient toujours incontournable, ce sont les nombreuses queues qu'il faut faire si l'on veut prendre une glace. Le mieux, c'est de le faire bien avant le lancement des feux d'artifice ou sinon pendant les feux entre 22h45 et 23h05.
0: Oui, les feux d'artifice, d'ailleurs, c'est l'une des activités les plus suivies pendant cette Semana Grande. C'est celle qui rassemble le plus de monde tous les soirs sur la promenade de la Concha.
3: En effet, c'est un événement incontournable. Cette année, c'est la 61e édition de ce concours international, l'un des plus prestigieux qu'il y a en Europe.
0: Et ce soir, c'est une pyrotechnie espagnole qui tire.
3: La pyrotechnie Tamarit de Valencia. Ils sont bruyants puisqu'ils participent souvent à las fallas, lors des mascletas de Valencia, traditionnels et à la fois innovateurs puisque ces responsables participent dans de nombreux festivals internationaux. Donc, par conséquent, ils promettent un bon spectacle ce soir à partir de 22h45.
0: Et jusqu'à 23h05. En ce lundi 10 août, changement d'ambiance ? Ah oui, carrément. Ouais. Puisqu'au port de Saint-Sébastien ce lundi, c'est la journée des Donostiako Piratak, l'abordage des pirates.
3: Et ces pirates, environ 1500, on va les trouver tout au long de la semaine, mais spécialement aujourd'hui, à partir de 9h30, ils vont se rendre au port. Pour cela, ils vont apporter tout le matériel nécessaire pour construire leur propre bateau. Ce seront plutôt des radeaux. Ils vont utiliser des planches en bois, des canons bambou, du matériel flottant. Le port va devenir ce matin un atelier pour la construction d'environ 200 embarcations. Puis, une fois préparés, dans l'après-midi, à partir de 17h, ils vont se lancer dans l'eau pour naviguer sur la baie de la Concha et débarquer ensuite sur la plage proche au club nautique. Une journée donc complètement festive, truffée d'imagination et de bonne musique.
0: Musique justement, maestro.
4: C'est terminé.
0: Parce que la musique, tu le disais sérieux, les concerts surtout, c'est essentiel pendant ces fêtes. Ce soir, si on fait un petit tour au Coursal à Donostia, on va trouver ce qu'on entend là, la musique des rancheras.
3: Oui, avec un duo exceptionnel, El Duo Imperial, un duo spécialisé en fêtes et animations populaires, soirées mariage inclus. Ils font environ 120 spectacles dans l'année et ce soir, on va les voir dans les terrasses du Coursal entre 19h et 21h30.
0: Ah, ça y est, j'ai envie de danser là déjà. Mais bon, faut être patient, c'est ce soir à 19h le duo Impérial au Coursal. Merci Sério pour toutes ces précisions. On a de quoi faire là, décidément.
3: À l'extérieur, hein, à l'extérieur du Coursal, voilà, dans les terrasses.
0: Ouais, bon, on sera mieux devant. Hein. Avec, avec le temps qu'il va faire là cet après-midi. Mileshker Sério pour toutes ces précisions. On se dit à demain, même heure, même endroit. Et de bonne humeur.
3: Bonne journée, bon lundi. Ayo.
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0: Allez, dans un instant, avec notre invité du matin, on vous parle de la création de l'association Ego Pampa qui va faire vivre des liens entre Argentine et Pays Basque.

0: The Way We Touch par Charlotte Cardin sur votre radio ici Pays Basque. Il est 8h49 avec notre invité. Aujourd'hui, on va parler de la naissance d'une toute nouvelle association qui a pour vocation de faire vivre les ponts initiés par Federico Martín Aramburu entre l'Argentine et le Pays Basque. Cette association, c'est Ego Pampa et son président Pierre Guérin est avec nous ce matin. Bonjour Pierre.
1: Bonjour.
0: Merci de prendre quelques minutes pour nous ce matin pour déjà nous parler de la création de cette association. Pourquoi justement il était important de créer Ego Pampa pour vous, pour toutes celles et ceux qui entourent Fédé?
1: Ouais, il était important parce que c'est une initiative à titre personnel, mais on voulait la rendre collective en fait. On s'aperçoit qu'il y a beaucoup de gens qui avaient envie, besoin de manifester le soutien à la famille de Fédé. Et puis c'est aussi l'opportunité de maintenir ce qu'avait initié Fédé, ses rêves, les ponts entre l'Argentine et le Pays Basque.
0: Concrètement, l'association, elle va s'appuyer sur quoi pour les faire vivre ces ponts justement?
1: Eh bien aujourd'hui, nous sommes présents chaque samedi matin devant la fresque de Fédé au Hall de Biarritz. On participera au prochain match de Biarritz contre Perpignan, puisque Fédé a aussi joué à l'USAP. Et puis on participera le 5 septembre au tournoi de foot de la JAB, où a joué également Fédé. On propose des foulards à la vente. On est déjà sur l'esprit de créer des t-shirts, des ballons de rugby.
0: Et tout cela, on le rappelle, c'est pour faire vivre ces ponts initiés par Fédé, mais c'est également, et c'est important de le rappeler, pour aider sa famille, notamment pour le procès qui va avoir lieu, le procès des assassins de Fédé, qui va avoir lieu du 7 au 28 septembre prochain à Paris.
1: Oui, tout à fait. Dans les statuts de l'association, on prend aussi cette considération de venir proposer un soutien logistique à sa famille pour les 3 semaines du procès à Paris, tout à fait.
0: Concrètement, comment nous, en tant que particuliers, on peut vous filer le coup de main justement? Est-ce qu'il y a des réseaux sociaux, un site internet sur lequel on peut suivre l'association, les prochaines missions? Est-ce qu'on va pouvoir s'y greffer et mettre un petit peu d'huile de coude aussi?
1: Donc on est présent sur Instagram Ego Pampa, bien sûr, sur Facebook également. Il suffit de nous suivre. Dans la bio, vous basculez directement sur Hello Asso, puisqu'on a voulu faire ça de façon très encadrée. Ensuite, on a des relais, des personnes bienveillantes, amis Fédé, je pense à la cave numéro 20 Saint-Jean-de-Luz, le petit coin à Biarritz, Capito Café qui est chez Awa Bayonne, ouais. Et depuis hier, Maison de la Presse Anglette qui propose des formes de points relais pour les foulards.
0: Et on rappelle également que ces foulards, vous pouvez les retrouver chaque samedi de ce mois d'août devant la fresque de Fédé, devant la fresque en hommage à Federico Martín Aramburu. Ça se trouve au Hall de Biarritz où vous retrouverez des membres de l'association tous les samedis pour aller récupérer vos foulards aux couleurs de Fédé et puis même faire un don tout simplement pour l'association Ego Pampa dont on voulait vous parler ce matin. Merci Pierre Guérin d'avoir pris quelques minutes pour nous ce matin.
1: Merci à vous, à Oupa Fédé.
0: Et à Oupa Fédé, bien sûr. Plein de courage pour vous et plein de courage évidemment à la famille de Fédé qu'on embrasse. Pierre Guérin, président de l'association Ego Pampa, que vous pouvez retrouver, on vous le rappelle, sur les réseaux sociaux, une page Facebook, une page Instagram qui vous renvoie ensuite vers

0: encore fini ici matin, mais c'est presque fini à 5 minutes du retour de l'info. À 9h, on retrouve comme chaque matin les bons conseils santé du docteur Kierziek. Et avec vous, docteur, aujourd'hui, j'espère que vous êtes tous et toutes en forme. On va se mettre à l'aquagym et à la marche aquatique et tout ça, docteur, pour nos articulations.
1: Bonjour à toutes et à tous. Vous avez mal aux genoux, aux hanches, ou vous redoutez les chocs de la course à pied? Et si la solution se trouvait dans l'eau, sans même savoir nager? En fait, c'est la marche aquatique, c'est en pleine expansion. Dans l'eau, on peut bouger sans subir les impacts du sol, tout en sollicitant les muscles en profondeur. C'est particulièrement indiqué pour les personnes souffrant d'arthrose, de surpoids ou en rééducation après une blessure. En fait, dans l'eau, la poussée d'Archimède, ça vous rappelle les vieux souvenirs de physique, nous rend plus légers. Immergés jusqu'à la taille, notre poids est réduit de 50%, jusqu'à la poitrine de 75% et jusqu'au cou de 90%. Résultat, les chocs au niveau des genoux, des hanches, du dos sont complètement éliminés. En même temps, l'eau offre une résistance naturelle. À chaque mouvement, les muscles travaillent sans que les articulations ne subissent de torsion brutale. C'est l'idéal pour les personnes atteintes d'arthrose, de rhumatisme ou après une opération du genou ou de la hanche. Et bonne nouvelle, on n'a pas besoin de savoir nager. La marche se pratique généralement dans une piscine ou en à pied, avec de l'eau entre la taille et la poitrine. L'équipement, il est limité, il faut un maillot de bain, des chaussures d'eau pour éviter de glisser et protéger la plante des pieds, parfois une ceinture de flottaison pour les séances plus intensives. Et la séance va alterner échauffement, travail cardiovasculaire, renforcement musculaire et étirement. Et l'intensité se règle simplement en accélérant les mouvements ou en utilisant des accessoires.
0: Mais quels vont être les bénéfices spécifiques pour nos articulations, docteur? Et surtout, à quelle fréquence faut pratiquer?
1: Les bénéfices sont nombreux, diminution des douleurs articulaires, des études qui montrent que ça diminue jusqu'à 30% les douleurs du genou par exemple, amélioration de la souplesse, de l'amplitude articulaire, renforcement musculaire sans impact. Et pour les personnes souffrant d'arthrose, une séance de 45 minutes 2 à 3 fois par semaine suffit à améliorer la mobilité et à réduire la prise de médicaments anti-douleurs. Pour les sportifs, en reprise aussi c'est excellent car l'eau permet de retravailler la gestuelle. Alors la fréquence 2-3 fois par semaine c'est pas mal, demandez l'avis de votre médecin avant de commencer, surtout si vous avez une pathologie articulaire évolutive, et puis cherchez un cours collectif encadré par un éducateur sportif spécialisé en activité aquatique. Vous allez voir, l'ambiance est plutôt sympa et vous allez écouter votre corps et vous n'aurez pas tendance à en faire trop. Allez, bon été, bonne santé, à l'écoute d'ici bien sûr.

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0: Et ici matin, c'est fini pour aujourd'hui. On revient demain dès 6h. On vous laisse là entre les mains de Juliette Géraud. Bonjour Juliette.
1: Et bonjour David, bonjour à tous.
0: Bienvenue chez vous, on parle de quoi ce matin?
1: Alors on va parler des grandes tablées festives. Vous savez, les réunions en famille l'été. Là oui, alors là, vous d'accord. C'est oui David. Mais parfois, il y en a pour qui ce sont des moments inoubliables. Et il y en a pour qui c'est une corvée, les réunions de famille.
0: Ça dépend de la famille.
1: Voilà, ça dépend un peu de la famille on va dire. Et du coup on en a parlé il y a quelques semaines avec vos témoignages. On va les réécouter ensemble dans quelques minutes.
0: Bon, bah, j'arrive pour la tablée.
1: Ouais, la tablée, à tout de suite. Hein.
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1: Bon, après, pour la tablée festive, il est que 9h. Hein. Tranquille. L'heure de faire un point sur l'actualité avec Iban Carpentier. Bonjour Iban.
6: Bonjour Juliette. Justement, sur cette tablée festive, y aura-t-il des légumes derrière les étals bien garnis du marché de Kintaou? Les canicules successives et la sécheresse montrent leurs effets. Des fruits plus petits et dans les champs, les plants qui survivent souffrent de la chaleur, mais aussi les prix commencent à grimper. Un exemple, le prix des tomates bio des Landes pourrait presque doubler chez certains producteurs dès la semaine prochaine. Arantxa Kurutchari était au marché d'Anglet hier matin.
7: Ça vaut pas 12,80€.
8: Il est à peine 9h, les premiers clients remplissent leur panier et au milieu des cagettes, un chiffre revient dans les conversations, celui du prix.
9: Pour les semaines à venir, avec les canicules qu'il y a eu, ça va pas cesser d'augmenter. Comme les tomates, on estime quasiment 1x2 pour la semaine prochaine.
8: Aujourd'hui, Anthony Cabrera, revendeur de fruits et légumes, achète ses tomates bio des Landes autour de 4,30€ le kilo. La semaine prochaine, ses producteurs les lui vendront autour de 7,60€ et sur son étal, il les vend actuellement 5,80€. Et pour la salade, même constat.
9: Avant, une salade, ça pouvait coûter à peu près 70 à 80 centimes à l'achat, quand aujourd'hui, on est plus autour d'1,15€. Et ça s'est passé au cours des 3 dernières semaines, globalement.
8: Pour comprendre pourquoi cette flambée, direction les champs. Laurent Ginglardi est maraîcher dans les Landes et le Lot-et-Garonne. Cette année, ces tomates ont particulièrement souffert.
10: Les premières tomates, elles n'ont pas bien accroché, elles se sont tombées. Ensuite, les tomates, elles ne sont pas jolies, elles sont mal mûries, elles sont comme orange. Et puis, bon, ça altère pas le goût, mais c'est pas joli, c'est pas vendeur.
8: Mais la canicule ne se mesure pas simplement au prix, elle se voit aussi dans la taille des fruits.
11: Les prunes, elles sont beaucoup plus petites, les mûres, elles sont beaucoup plus petites, ça se voit qu'il a pas beaucoup plu quoi cette année.
8: Au marché de Kintaou, les clients repartent encore avec des légumes, mais ils se demandent si le prix restera le même la prochaine fois.
6: Et oui, parce que la canicule pourra encore avoir des conséquences dans les prochaines semaines. Les maraîchers s'inquiètent déjà des récoltes de légumes prévues pour le début de l'hiver, avec à la clé des productions plus faibles et donc des prix potentiellement plus élevés. À ce sujet, ce matin, Francis Larrea, membre de la Fédération des producteurs bio blé et maraîcher à Espelette, était notre invité. Lui nous rapportait des dégâts graves sur ses productions de choux et de poireaux notamment. Retrouvez son interview sur ici.fr. Et on l'a dit, le mois de juillet a été le mois le plus chaud enregistré en France, comme comme au Pays Basque. Eh bien, l'observatoire européen Copernicus tire la sonnette d'alarme sur la température des océans cette fois-ci. Les températures de surface des eaux de mer ont aussi battu des records. 20,96 degrés Celsius en moyenne le mois dernier. Le précédent record daté de 2023.
1: On en parlait il y a quelques minutes avec Pierre Guérin, le président de l'association Ego Pampa.
6: À quelques semaines du procès des tueurs de Federico Martin à Rambourou, qui aura lieu en septembre, l'association de Pierre Guérin se mobilise au Pays Basque en soutien à la famille de l'ex-rugbyman assassiné à Paris en 2022, abattu par des militants d'extrême droite après une bagarre à la sortie d'un bar. Tous les samedis du mois d'août, Ego Pampa vend des foulards au pied de la fresque en mémoire du joueur d'origine argentine, double champion de France avec le BO. C'est juste à côté des Halles de Biarritz. Un hommage lui sera aussi rendu lors du prochain match de Biarritz face à Perpignan vendredi prochain.
1: En pelote à main nue, il y a du nouveau à Garassi.
6: Oui, ça commence aujourd'hui au Trinquet Garat de Saint-Jean-Pied-de-Port. Un tournoi particulier et inédit, le Master des Fêtes. Il réunit pour la première fois des pilotaries des deux associations de pelote à main nue professionnelle, Echecou Pilota et Plecari. Une grande satisfaction pour l'organisateur du tournoi, Serge Maïté.
12: C'est la première fois qu'on réalise ça durant les fêtes. Donc on s'est associé avec le comité des fêtes de Garassi, de Saint-Jean-Pied-de-Port et la mairie pour organiser ça. C'est une première tentative. Il est vrai que dans ce circuit de Masters, il y a le Masters des fêtes d'Asparin au Trinquet Beria, le Masters des fêtes de Bayonne au Trinquet Moderne. Et c'est vrai qu'ici à Saint-Jean-Pied-de-Port, où tous les lundis il y a une partie de pelote, il nous semblait important à un moment donné d'arriver à créer cet événement. C'est le poumon de la pelote, moi je dis, ici à Saint-Jean-Pied-de-Port. À Garassi. Beaucoup de joueurs passent dans ce trinquet ou sont passés dans ce trinquet ou passeront dans ce trinquet et c'était le moment de se lancer. Alors le plateau, ben on a Eneco Maïs avec Luis Sanchez, équipe qui va être sans doute au championnat du monde, l'Espagnol. Luis Sanchez qui est un des meilleurs arrières actuels du circuit. Face à eux, donc Mathieu Hospital et Andoni Bar qui sont vainqueurs du Masters de Bayonne. Et dans l'autre demi-finale, on aura Iker Espinal qui est le champion de France en tête-à-tête, en 2-2. Et Peyo Guichandut qui est actuellement un des meilleurs arrières. Donc de beaux joueurs et avec un beau tournoi.
6: Et pour compléter le tableau, hein, ce soir, le quart de finale, Marilus Lar contre Larrechea et Ugarte. C'est également la finale du trophée Chiquito à Cambo, au Trinquet argentin, en attendant, avec du prestige à n'en pas douter, hein, puisque Peyo Larralde et Eyande Olategaray feront face à Baptiste Ducassou et Bichente Lafitte, qui remplace Eki Ziarouchta, blessé à l'issue de la demi-finale. Levé de rideau à 17h.
1: Émilie Maurier termine 19e du Tour de France Femmes.
6: Oui, belle performance, hein, finale pour l'ancienne triathlète bayonnaise, 3e française au classement général. Hier, c'est la néerlandaise Demi Vollering qui a remporté l'étape et le tour à Nice pour un deuxième sacre sur la grande boucle. Le soleil est de sortie petit à petit avant qu'on ne l'éclipse dans quelques jours.
1: Oui, bah oui. Waouh, magnifique ce que vous venez de faire.
6: Il est tard pour moi.
1: Alors, après une nuit bien arrosée, il est de retour ce soleil. Et normalement, il gardera tout au long de la journée. Peut-être un peu plus de nuages ce matin, mais ça doit se dégager cet après-midi. Avec quand même à noter que Météo France garde une vigilance jaune orage pour la fin d'après-midi. Les températures, elles sont cet après-midi de 24 à Hendaye, 25 à Bayonne et Espelette, 28 à Saint-Jean-Pied-de-Port. Bidache, Saint-Palais jusqu'à 29 à Mauléon. On garde du soleil du matin jusqu'au soir demain avec des températures qui montent doucement jusqu'à 33 degrés. Et pour mercredi, jour de l'éclipse, justement, pour l'instant, ciel dégagé et grand soleil. Et on fait aussi la météo de l'océan avec Anthony du sémaphore de Sequoia. Bonjour Anthony.
13: Bonjour Juliette, bonjour à tous.
1: Bon, après une nuit pleine d'orages, il y a dû avoir quand même une belle vue, j'imagine, hein, depuis le sémaphore de Sequoia, c'est le retour du soleil là.
13: Oui, comme vous dites, une nuit chaotique où on en a pris plein les yeux. Voilà, ce matin, le soleil est revenu et il devrait durer toute l'après-midi jusqu'en soirée.
1: Vous avez encore peut-être quelques nuages là pour le moment?
13: Oui, sur le large, on a encore quelques nuages bas, quelques nuages gris, et qui vont se dégager au cours de la journée.
1: Oui, et la visibilité est bonne?
13: Oui, ce matin, on a une bonne visibilité, aux alentours de 20 km.
1: 20 km, ok. Et les températures que vous avez relevées aujourd'hui?
13: Alors actuellement, la température de l'air est de 21 degrés, et l'eau a un petit peu chuté, entre guillemets, on est à 23 degrés.
1: Ah oui, depuis hier déjà? 23
13: oui,
1: degrés.
13: Hier déjà. Ouais.
1: Si jamais on a envie de se baigner aujourd'hui, qu'est-ce qui se passe en termes de houle et d'heure de marée?
13: Alors pour la houle, on a une houle aux alentours de 60 cm avec des pics à 90 cm. Et pour les marées, nous sommes actuellement en basse mer. Nous reviendrons en pleine mer cet après-midi à 15h31 avec une coefficient de 66. Et nous reviendrons ce soir en basse mer à 21h46.
1: Parfait Anthony, merci pour ce point. À demain.
13: Bonne journée, à demain.
1: 9h08.
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1: Allez, pour démarrer la matinée, fraîcheur et touche sucrée même avec le grand succès des années 80, signé des deux complices Laurent Voulzy et Alain Souchon. Une ambiance légère pour le premier jour de la semaine avec Bubble Star.

0: tard. Laurent Voulzy.
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0: Pour les meilleurs moments de Bienvenue chez vous, à l'occasion de l'été, on se fait plaisir en revivant ensemble différents sujets du quotidien abordés cette saison, en général grâce à vos témoignages. Et en voilà un qui pourrait vous parler en cette période estivale, puisque l'été c'est l'occasion de se réunir en famille pour de grandes tablées. Est-ce que pour vous c'est un bon moment de partage pour faire des souvenirs inoubliables ou un marathon épuisant? On avait lancé le débat déjà il y a quelques mois autour des grandes tablées festives en famille ou entre amis, et Ludovic était venu pour témoigner. Lui, il apprécie les grandes réunions festives, mais pas en famille, surtout entre amis.
3: Certaines personnes le font en famille. Nous, ce qu'on vit, c'est des comme des banquets. Donc, des banquets, c'est quelque chose que tout le monde connaît en France. Ça a toujours été pratiqué. Et donc, c'est l'art de vivre à la française, où on passe un bon moment, tous réunis, en mangeant de très bonnes choses que nous préparons à plusieurs, et on boit de très bons vins. Et tout ça, ça amène bien évidemment un partage et des moments de plaisir et des moments de bien-être et de plaisir associés à l'amitié, associés à tout ce qui fait partie d'un banquet.
4: Ludo, quand vous parlez de vos tablées avec vos amis, est-ce que pour vous, ils ont la même saveur, sans faire de jeu de mots, qu'une tablée familiale?
3: Ah non, c'est une tablée familiale. Moi, parce que chacun a son prisme, chacun son éducation. Moi, une tablée familiale, bon, c'est ce que c'était. Il n'y a pas de problème. Mais là, on est dans une dimension où tout est permis. Donc, c'est la notion de banquet. Et la notion de banquet, nos ancêtres, les Gaulois, je pense, le pratiquaient très bien. C'est vraiment, on se marre, on partage des choses, on se raconte un peu nos vies tout en se chambrant un petit peu, et tout ça c'est associé à une gastronomie, à un art de vivre à la française. On se fait plaisir derrière tout ça.
0: Les témoignages donc de Ludovic autour des grandes tablées familiales ou amicales. Et peut-être que parmi vos réunions de famille estivales, il y a l'anniversaire du petit neveu ou de la petite nièce, des petits enfants, qui est l'occasion de se réunir aussi. Et il faut le dire, on se pose souvent la question du cadeau le plus adapté pour les enfants selon leur âge. Retour donc sur notre émission avec l'influenceuse Juliette Hainaut du compte Instagram Le Guide des Darons, et elle nous présentait l'écriture à prendre en compte pour bien choisir les jouets adaptés à offrir.
5: Alors le cadeau adapté, ça va être celui qui va vraiment répondre au stade de développement de l'enfant. Il y a 4 critères à prendre en compte. La sécurité d'abord, les matériaux, solidité, aucune pièce détachable bien sûr avant 3 ans. L'adéquation avec les compétences du moment, que ça soit le langage, la motricité, la manipulation. Le potentiel d'exploration, un bon jouet, c'est celui qui va laisser l'enfant acteur et pas spectateur. Et la simplicité, ce que l'enfant peut utiliser en jeu libre le plus souvent, c'est ceux qui sont le plus riches pour l'enfant.
4: Comment éviter les cadeaux qui risquent peut-être de surstimuler un enfant ?
5: Alors, les jouets qui ont plein de boutons, qui font plein de bruit, qui justement vont laisser l'enfant spectateur de ce qui se passe, c'est sûr que c'est beaucoup trop stimulant pour des enfants en bas âge. Mais il faut se poser des questions. Est-ce que l'enfant peut manipuler ? Est-ce qu'il peut inventer ? Est-ce que l'objet peut supporter plusieurs façons de jouer avec ? Et aussi, il faut se dire qu'un jouet adapté stimule juste ce qu'il faut, sans saturer. Si c'est de la couleur, ça va. Mais si ça clignote de partout, que ça fait de la musique, ça fait du bruit, on évite.
4: La fameuse guirlande de Noël, voilà, on évite. Est-ce que un cadeau peut aussi, à l'inverse, ennuyer un enfant ?
5: Normalement, non. Et puis, un jouet, s'il est bien fait, on n'a même pas besoin d'expliquer à l'enfant comment jouer avec, il va trouver de lui-même.
4: Alors, si on s'adresse là, donc, pour le public des 0-3 ans, quels sont les types de jouets qui favorisent réellement l'éveil de ces tout-petits?
5: Alors, de 0 à 1 an, on va favoriser les objets sensoriels simples, que ce soit des hochets, du tissu, des livres, des miroirs incassables, des balles souples. De 1 an à 2 ans, plutôt des choses d'encastrement. Ils sont vraiment dans cette phase-là. Des boîtes à forme, des jeux d'empilement, des gros véhicules à pousser pour favoriser la marche aussi, la motricité. Et de 2 à 3 ans, ils vont être beaucoup plus dans l'imitation. Donc, tout ce qui ressemble à des objets du quotidien, que ça soit de la dinette, des ateliers de bricolage. Et si vous devez les choisir, choisissez-les les plus ressemblants avec ce que nous on utilise. Par exemple, les assiettes en plastique pour une dinette, l'enfant il va pas l'investir. Prenez des petites casseroles en inox, ça ils vont s'éclater avec parce que ça ressemble à ce que papa et maman utilisent.
0: Le conseil de Juliette Hainaut pour choisir les cadeaux adaptés selon l'âge des enfants, par exemple pour les anniversaires de cet été. On continue notre tour d'horizon des meilleurs sujets abordés ensemble dans Bienvenue chez vous, avec dans quelques minutes un débat. La musique des années 80, elle est-elle toujours dans l'air du temps ou un peu dépassée. On en avait parlé ensemble il y a quelques semaines et on va revivre ce débat après Céline Dion et la dernière musique qu'elle a sortie. Bonjour, pardon, merci.
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0: avec Céline Dion. La galanterie est-elle dépassée? L'école, c'était mieux avant? Révéler les salaires dans les entreprises, est-ce vraiment une bonne idée? Tout au long de cette saison, de 9h à 10h, on a organisé des débats du quotidien avec vos témoignages et des spécialistes dans tous les domaines. La preuve avec ce débat autour des musiques des années 80. Est-ce qu'elles sont toujours d'actualité ou bien complètement dépassées? Laurent Petit-Guillaume, animateur de 100% années 80 sur ICI, nous avait donné son avis.
1: À la radio, ça marche très très bien. Je suis désolé, moi je viens faire les fêtes de Biden tous les ans. Toutes les peñas diffusent des compilations des années 80. Moi je vais dans une qui s'appelle Yayoyo, j'en fais la pub.
2: Ouais.
1: On ne danse que là-dessus. Je suis désolé, ça cartonne. Toutes générations confondues, parce que ces chansons, elles n'ont pas vieilli, elles sont transmises de père en fils, de mère en fille, de grands-parents, etc., etc., grâce à un truc qui est arrivé après les années 80, qui s'appelle les compiles.
2: C'est vrai, il y a eu ça. Donc ça, c'est des...
1: Tout le monde, dans toutes les familles, il y a des compiles des années 80 qu'on se refile de génération en génération. Ça fait du bien.
2: Laurent, ce sont vos arguments qui, visiblement, sont confortés par DJ Jean-Mi, c'est ça?
1: Bah évidemment.
3: C'est tellement évident.
1: Ouais. Oui.
2: Alors, pour vous, c'est évident. Moi, j'ai quand même un argument. Ces chansons, excusez-moi, vous l'avez dit, Laurent, elles sont diffusées, rediffusées, rediffusées. Est-ce qu'on n'est pas sur de la surexploitation? Il y en a marre,
1: mais
2: quand même.
1: Non. Mais non, d'abord... Pour nous qui avons un certain âge, qui avons connu, enfin pour moi, qui ai bien connu les années 80, à cette époque-là, j'allais en boîte, je m'amusais, je me costumais, j'étais magnifique, enfin encore aussi aujourd'hui encore. Bon, déjà, il y a le petit côté nostalgique, ça me rappelle des choses, des bonnes choses. Et puis ensuite, ça me fait plaisir de voir ces jeunes qui chantent Cookie Dingler, qui chantent Jean-Pierre Madère, etc., et qui savent même pas que ça date des années 80.
4: Puisque ouais. Justement, c'est facile à chanter, ça fait du bien, et aussi un peu pour rejoindre ce que disait Alexis. Est-ce que vous, même quand vous entendez Les Démons de Minuit, là, peut-être aujourd'hui sur ICI Pays Basque, pour la à peu près 8 millième fois de votre vie, je pense, ou Macumba, comment on explique que ça vous fasse encore danser immédiatement?
1: Ça s'explique pas, c'est naturel. Voilà, c'est tout.
0: La vie donc plutôt tranchée de Laurent Petit-Guillaume, animateur de 100% années 80. Il était invité à l'occasion de ce débat autour de la musique des années 80 que vous pouvez revivre en intégralité sur le site ici.fr, rubrique Bienvenue chez vous. Autre sujet abordé ensemble cette saison, rien à voir, je vous le dis tout de suite, celui du recyclage. Stéphanie Valk du syndicat Bilta Garbi avait constaté qu'il y a quelques erreurs au quotidien dans notre tri sélectif.
5: Alors dans la poubelle jaune, des fois on retrouve encore pas mal de plastique.
2: On doit les mettre dans la poubelle jaune.
5: En fait, on doit mettre des emballages dans la poubelle jaune et le papier. Mais une brosse à dents, par exemple, c'est un objet en plastique, ce n'est pas un emballage. Et en fait, c'est ça, il faut vraiment que tout le monde prenne conscience dans la poubelle jaune, on met nos emballages et nos papiers.
2: Les déchets recyclables, maintenant.
5: Oui.
2: Donc ceux qui vont dans notre poubelle jaune, on l'a bien compris. Une boîte de conserve, une boîte de conserve de ratatouille, par exemple, est-ce qu'il faut la laver?
5: Non, on vide.
2: On vide.
5: On vide bien, mais on lave pas. On fait des économies d'eau.
2: Est-ce qu'il faut, par exemple, les aplatir? Ça, c'est mon gros problème au quotidien, la bouteille d'eau. Est-ce que je dois l'aplatir? Je dois l'écraser?
5: On peut la laisser telle quelle. Il n'y a pas de souci. Voilà. On peut la laisser telle quelle.
2: Et est-ce que les cartons, on doit les imbriquer les uns dans les autres?
5: Non, on n'imbrique rien, en fait.
2: Pourquoi?
5: On laisse tout en vrac, un par un, pour faciliter le tri au centre de tri. Donc le premier tri se fait par des machines. Les machines vont sélectionner en fait les matières. Ça arrive après sur les tapis et c'est retrié par nos collègues au centre de tri. Si on a des déchets imbriqués, par exemple une bouteille en plastique qui va être mise dans une boîte de conserve, elle va être compactée. Ces deux déchets vont être compactés, on ne pourra pas les séparer. Ça veut dire que ces déchets ne pourront pas être recyclés.
2: Est-ce qu'on a des outils? Est-ce qu'on a des flyers? Est-ce qu'on a des applications aujourd'hui qui peuvent nous aider?
5: Alors, on a des outils. Il y a le Mémotri, par exemple, qui donne les bases des consignes de tri avec les différentes familles de déchets. On a l'application Guide du tri. C'est une application qui est mise en place par Citeo. Les Citeo, c'est l'éco-organisme qui gère le tri sélectif en France. On a le site internet de Bilta Garbi. Et mieux encore, on a toute une équipe de 18 animateurs réduction et tri des déchets qui vont sur le terrain, qui vont sensibiliser en école, qui font du porte-à-porte, qui animent aussi des stands grand public. Une partie de l'équipe a créé un escape game qu'on est en train de déployer également.
0: Donc voilà, n'hésitez surtout pas à aller sur le site du syndicat Bilta Garbi pour plein d'informations, plein de conseils en complément sur le recyclage, biltagarbi.com.
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0: My Religion, c'était REM.
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0: Tout l'été, ça bouge au Pays Basque et pour nous aider à repérer les bons plans, les plans à ne pas manquer, on fait le tour chaque jour des offices du tourisme de la région et aujourd'hui, on est à Bayonne avec Isabelle. Bonjour Isabelle.
3: Bonjour.
0: Et vous nous proposez d'enfourcher le vélo, alors pas tout de suite, ce sera la semaine prochaine Isabelle.
3: Oui, tout à fait. Donc mercredi prochain, en effet, on propose donc à nouveau, comme on l'a fait donc pendant tout l'été, donc des balades à vélo. Donc Bayona à vélo. Donc c'est le titre exact donc de cette balade. Donc le but c'est de découvrir Bayonne, mais surtout l'Adour autrement. Donc au fil de l'eau et en prenant le temps de ce déplacement, mais aussi en faisant beaucoup plus de distance qu'on pourrait le faire à pied.
0: Et alors c'est quelle distance à peu près?
3: Alors on fait à peu près donc sur l'aller 7 km, ce qui veut dire qu'au retour on est à peu près sur la même chose. Donc on va dire petit aller 14 km donc de déplacement au fil de l'eau.
0: On est quand même sur quelque chose d'accessible. L'idée c'est de profiter du paysage, ça va pas être une sortie sportive à fond.
3: Non, pas du tout. Non, on a pratiquement aucun dénivelé, si ce n'est dans la forêt du Lazaret que l'on traverse si les conditions donc en fait le permettent par rapport au risque incendie. Mais autrement, on est sur un déplacement qui est pratiquement à plat, qui est à plat, on va dire. Donc tout à fait, et qui est tout à fait accessible pour des personnes. Donc bien sûr, il faut une maîtrise quand même donc des déplacements à vélo. Donc ça, oui, bien sûr. Mais autrement, il n'y a pas de préparation physique à faire.
0: Oui, et par exemple pour les familles avec les enfants, vous conseillez à partir de quel âge peut-être?
3: Alors de la même façon, c'est vrai que pour un enfant, il faut maîtriser quand même vraiment le vélo. Donc soit l'enfant est porté sur le vélo avec ses parents, donc là il n'y a aucun souci, puisque en fait donc là ce n'est pas l'enfant qui se déplace. Et après on sait plutôt à partir, on va dire, de 12-13 ans pour les vélos, pour les jeunes.
0: Donc cette sortie c'est mercredi 19 août prochain, dans un petit peu plus d'une semaine. C'est à quelle heure?
3: Alors c'est à 9h30 et donc il y a les deux formules, soit les personnes ont leur propre vélo et donc viennent avec leur vélo, leur casque, leur équipement, et autre solution, donc en fait la visite démarre devant Bayona Bike qui est dans le quartier Saint-Esprit, où il est possible donc avec l'office de tourisme donc de prévoir son vélo, donc on peut ne pas être équipé et faire la balade à vélo.
0: Alors voilà, donc comme ça c'est vraiment accessible à tous, pas d'excuses sur le fait de pas avoir de vélo.
3: Aucune excuse, tout à fait.
0: On réserve quand même, hein, j'imagine Isabelle.
3: Alors il faut réserver sur le site visitebayonne.com de façon à pouvoir donc avoir la réservation qui se fait jusqu'à la veille, puisque pour une question d'organisation, le jour même on peut pas. Hein. Donc les réservations s'arrêtent la veille. Voilà, parce qu'il faut quand même prévoir les vélos, prévoir donc pour la location des vélos, ainsi de suite, et prévoir l'association qui encadre également, puisque en fait, donc le guide, bien sûr, mais en fait, donc comme on se déplace à vélo en groupe, donc il faut qu'il y ait donc également donc un serfile. Donc ça va être l'association Chirindola qui nous permet aussi donc d'avoir toutes les garanties sécuritaires donc d'un déplacement à vélo en groupe.
0: Donc Bayona Vélo, c'est mercredi 19 août prochain, réservation auprès de l'office du tourisme donc de Bayonne. Isabelle, grand merci pour ce point.
3: De rien. Au revoir.
0: Au revoir, belle journée.
3: Belle
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0: Et une autre idée sortie pour vous, une idée que vous nous avez partagée sur notre répondeur WhatsApp au 05 59 59 17 deux fois.
4: Mesdames, messieurs, amateurs de sport et de tradition basque, rendez-vous au printemps du village d'Arkang pour deux grandes soirées de force basque. Mardi 11 août et mardi 18 août à 21h, venez encourager l'équipe d'Arkang qui affrontera l'équipe de Saint-Jean-le-Vieux. De la force, de l'adresse, de la vitesse et surtout du spectacle et de l'ambiance basque. 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Alors en famille ou entre amis, venez nombreux mardi 11 et mardi 18 août à 21h au fronton d'Arkang. Merci.
0: Une idée à noter, mais vous aussi, vous pouvez nous partager peut-être un événement que vous organisez sur WhatsApp en me faisant un message comme celui-là. 05 59 59 17 deux fois. 9h36.
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0: Et Michel Delpech s'invite dans la playlist avec le Loir-et-Cher. 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

0: Michel Delpech.
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0: Il paraît que la lecture fait voyager. Ben, nous, on a pris cette phrase vraiment au mot cet été avec notre reporter Valérie Delos. Pendant les vacances, elle sillonne tout le Pays Basque à la recherche de boîtes à livres. Des boîtes à livres plus ou moins cachées du territoire et de leurs trésors. Et notre prochaine étape de ce road trip littéraire est à Boucau, devant l'école Jean Abadie. Elle a emmené Fabienne de la librairie Les Colettes à Tarnos avec elle.
3: Allez, nouvel arrêt, on est devant un centre de loisirs, Fabienne, et une école cette fois. C'est quoi comme école ?
4: L'école Jean Abadie.
3: Allez, on va chercher notre boîte. On a une vue très dégagée, hein. Vraiment, on a la nature face à nous, c'est quand même plutôt sympa.
5: Magnifique, oui. Ces boîtes à livres.
3: Et d'ailleurs, ils les appellent les cabanes, et c'est vrai que c'est plus justifié comme titre.
5: Voilà, tout ouais. À fait, cabane à livres.
3: Ouais. Voilà, on peut presque aller se mettre en maillot de bain, c'est les petites cabanes de plage, celle-ci elle est toute grise. Alors là, c'est pas très ordonné, on sent quand même qu'on est près d'un centre de loisirs.
5: On sent qu'on est entre l'école et le centre de loisirs, que de la jeunesse, il y en a partout, dans tous les sens, il va falloir fouiller, mais sérieux.
3: C'est clair, parce que ça t'est jeté un peu quand même. Je vous laisse regarder un petit peu. À mon avis, il n'y a pas de grande surprise, vous allez rebondir sur de la jeunesse, j'en suis sûre.
5: Ah, ben voilà, des petites histoires de Père Castor pour endormir les petits.
3: Ah, moi, j'adore.
5: Des grands classiques.
3: Ouais.
5: Donc celui-là, je ne le connais pas parce qu'il doit être plus ancien, mais à la librairie, j'en ai plein aussi parce que Père Castor, c'est plein de petites histoires que l'on connaît. Donc la petite souris qui a perdu une dent, toutes ces petites histoires qu'on a racontées à nos enfants, ben, c'est bien parce qu'elles sont courtes, toujours joliment illustrées. Voilà, c'est une vraie valeur sûre.
3: Dans notre enfance, ça n'existait pas. C'est quand même arrivé après coup. Hein.
5: C'est arrivé après coup. Et c'est vrai qu'ils font beaucoup maintenant de petits recueils qui regroupent des histoires avec des petits temps de lecture. Donc celui-ci, il est plus ancien, donc il n'y a pas. Oui. Mais après, on a des lectures pour les 3, 4, 5 ans. Attrape-moi sommeil, la petite souris qui a perdu une dent, le méchant loup du soir, là. Ça ne va peut-être pas aider à s'endormir.
3: Vous, la partie jeunesse, elle est vraiment développée chez vous dans la librairie. C'était vraiment important pour vous ?
5: Oui, tout à fait. La librairie est une librairie pour les familles, pour toutes les familles. Donc, effectivement, avec un rayon pour les tout-petits jusqu'à l'apprentissage de la lecture, avec un petit coin, avec des petits poufs pour qu'ils puissent se poser et puis consulter les livres, un peu comme la médiathèque qui est en face.
3: Il y a pas mal de magazines aussi.
5: Oui, il y a pas mal de magazines. Il y a des petits albums, des petits magazines.
3: Fabienne, ah, je l'arrête plus Fabienne, ça y est, elle en a retrouvé encore un autre. Ah, mais bien sûr.
5: Kirikou et la sorcière, j'ai reconnu la tranche avec les couleurs. Un superbe livre chez Milan, dont on se lassera pas. Donc, il y a aussi des pépites dans cette boîte à livres.
3: C'est ça, avec Michel Oslo, c'est absolument fabuleux. Les dessins sont super et puis l'histoire, elle est quand même juste géniale. Pour ceux qui ne connaissent pas, tiens, si vous me le pitchiez en deux mots, Kirikou.
5: Alors, Kirikou, c'est l'histoire d'un tout petit garçon qui va devoir affronter une méchante sorcière. Donc, petit à petit, il va traverser la jungle et il va lui arriver plein de péripéties pour arriver à sauver son village.
3: Rebondissez, tiens, sur, si vous pouvez, en jeunesse, sur quelque chose avec des sorcières, avec des personnages un peu maléfiques, un peu...
5: Alors, moi, ma sorcière préférée, c'est Cornebidouille.
3: Voilà. Je la connais pas.
5: Vous ne connaissez pas la sorcière. Nous sommes obligés de revenir à la librairie pour que je vous montre Cornebidouille. Parce qu'avec Pierre qui veut pas manger sa soupe et Cornebidouille, c'est indémodable.
3: Bon, bah alors, il faut absolument qu'on y aille. Merci beaucoup, Fabienne. Allez, on referme.
5: On referme la boîte.
0: La Fabienne qui a été très inspirée donc par la boîte à livres de Boucau que vous pouvez retrouver devant l'école Jean Abadie quant à la librairie de Fabienne. Elle s'appelle la librairie Les Colettes et c'est à Tarnos.
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0: moment avec Boulégo.
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0: Place à la cuisine avec Liliane Hôtel qui nous rejoint tous les jours pour une idée de recette à la plancha. Salut Liliane.
3: Bonjour.
0: Aujourd'hui, c'est un filet mignon qu'on cuisine avec vous. Comment on va le préparer?
3: Alors, ce filet mignon, on va le préparer avec des aubergines. Donc là, le filet mignon, vous allez le débiter en fait en médaillon assez épais. Vous voyez, c'est vraiment pas la tranche. Voilà, on est là à 2-3 cm d'épaisseur. On veut faire quelque chose de vraiment épais. Et on va le poser ensuite sur une tranche d'aubergine qu'on va cuire aussi à la plancha. Donc là, c'est très bien. Les légumes et le filet mignon, on cuit tout en même temps, sur la même plancha. Pas trop de travail comme ça, pas trop d'ustensiles. La plancha, toujours la plancha.
0: Ouais, c'est parti. Quelles sont les grandes étapes alors pour le cuisiner?
3: Alors, les étapes, c'est qu'on va quand même faire mariner un petit peu ce filet mignon, déjà coupé en morceaux, hein, donc en médaillons. Vous allez mettre des feuilles de laurier, des gousses d'ail hachées finement, du thym effeuillé, un filet d'huile d'olive et vous laissez reposer ça au frais pendant 2 heures. Les aubergines, ben, vous allez les laver, les écoter et les couper en tranches en gardant la peau. Hein, vous ne pelez pas l'aubergine. Et donc, vous allez faire cuire les médaillons de porc sur la plancha bien chaude. Donc là, vous faites cuire quand même suffisamment de temps. On aime bien le filet mignon un peu rosé, mais quand même, il faut le cuire quand même. Il faut le cuire. Et donc, vous les retournez fréquemment pour surveiller justement la cuisson. C'est disons une dizaine de minutes. Alors, les aubergines, ça va être un petit peu plus court. Donc, quand vous sentez que le porc est mi-cuit, vous ajoutez vos tranches d'aubergines sur la plancha et vous les retournez elles aussi assez fréquemment pour voir à peu près la cuisson. Il faut qu'elle soit bien dorée. Ce qui est sympa, c'est que vous allez présenter ça sur le plat, la tranche d'aubergine grillée, le filet mignon, le médaillon de filet mignon dessus, vous salez, vous poivrez et vous servez ça à vos invités.
0: Et voilà pour la recette de filet mignon à la plancha. Merci Liliane. On se retrouve dès demain pour une nouvelle recette. Mais d'abord, place à la playlist Ici Pays Basque et on s'offre un sourire, celui de Zaz. Profitez bien.

0: J'espère.
1: Mon sourire, c'était Zaz. Direction le domaine d'Abadia en Daï pour l'instant climat nature. Chaque jour, on explore un domaine différent de la nature grâce à un membre de l'équipe. Et aujourd'hui, c'est Lionel pour nous parler d'une fleur qu'on connaît tous et qui est peut-être un peu plus fascinante qu'on le pense.
2: C'est une fleur qu'on voit très très régulièrement, qu'on voit très très facilement en ce moment. En fait, c'est la grande marguerite. C'est cette espèce de grande fleur avec finalement un plateau jaune et puis plein de petits pétales blancs. Une fleur un peu originale, un peu particulière. Et qui est très très riche sur un point écologique, environnemental et scientifique pour nous.
3: D'accord. Et vous nous dites d'ailleurs que cette fleur, c'en est pas vraiment une en fait.
2: Non, ce qu'on prend pour la fleur, cette espèce d'amalgame un peu sur la partie haute de la marguerite, en fait, c'est une association d'inflorescences, c'est une multitude de petites fleurs qui sont agglutinées, qui se sont toutes regroupées en plateau sur la partie haute de la marguerite.
3: D'accord, donc vous voulez dire que, en gros, toutes les petites fleurs jaunes, c'est ce qui produit le pollen et les graines, et autour, tous les pétales blancs, en fait, ce sont d'autres fleurs. Au final.
2: Voilà. Alors en fait, c'est des formes de fleurs complètement différentes. Toute la partie jaune, là, le cœur, c'est plein de petites minuscules petites fleurs qui sont en forme de tube et qui effectivement, après pollinisation, vont produire les graines. Et après toute la partie blanche qui est autour, qu'on appelle en fait des pétales, sont en fait des grandes fleurs. Enfin, ce sont des fleurs qui sont complètement avec une forme complètement différente, qui sont très très étalées. Et le rôle finalement de ces fleurs, de ces fleurs blanches, de ces grandes parties blanches, c'est plutôt d'attirer les insectes, d'attirer les pollinisateurs.
3: D'accord, parce que c'est vrai qu'elle joue un rôle hyper important, cette fleur, dans la biodiversité.
2: Mais finalement, oui, elle donne une capacité à de nombreux insectes, les abeilles, les bourdons, les papillons, les coléoptères, certains cirfes également, de pouvoir venir se nourrir.

0: Avec sa capacité d'adaptation et elle caractérise certains milieux un petit peu pauvres et avec une gestion un peu différente des prairies habituelles.
1: Oui, parce qu'elle s'adapte hyper facilement à l'environnement où on la trouve en fait au final.
0: Et tout à fait, comme avec ces multitudes finalement de formes de reproduction, on a les graines avec la pollinisation, comme on vient de l'évoquer, et puis ces graines peuvent être transportées par le vent ou par les animaux, mais on a aussi un système de reproduction, enfin de vie, de développement qui est en lien avec le système de souche, puisque c'est une vivace, et c'est une vivace qu'on va retrouver plusieurs années au même endroit, et donc qui va se reproduire, qui va rester en place, et donc qui va aussi favoriser le développement du milieu et d'autres espèces autour d'elle.
1: Puis qui va voyager un peu grâce à la main humaine aussi. Qui n'a pas pris une marguerite en main pour faire le fameux « il m'aime un peu, beaucoup, passionnément » On l'a tous fait ça.
0: Effectivement, on a tous fait ce petit... on a tous effeuillé les marguerites pour essayer de le compter. Et on a tous essayé d'aller jusqu'à chaque fois un petit peu passionnément. Mais ça, en fait, c'est juste une question de biodiversité, puisque chaque fleur n'a pas forcément... chaque marguerite n'a pas forcément exactement le même nombre de pétales. Sur les grandes marguerites, en général, on tourne entre 20 et 24. Et donc, on sait jamais exactement comment on va tomber. Donc c'est vraiment le hasard qui fait que on aime cette fleur et qu'elle, elle nous aime aussi.
2: Voilà. Lionel qui est un passionné de marguerites et qu'on retrouvera demain, puisque chaque jour on a le droit à cette chronique grâce au domaine d'Abadia à Andeuil.
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1: Nous sommes lundi 10 août 2026, 10h. Sur l'actualité avec Iban Carpentier.
2: Des plantations de poireaux et de choux ravagées à cause de la sécheresse et des vagues de chaleur successives. C'est ce que constatait ce matin Francis Larrea, maraîcher à Espelette. Il était notre invité. L'été risque d'être catastrophique pour la production maraîchère. Des fruits plus petits, des légumes brûlés dans les champs et surtout des prix qui commencent à grimper. Un exemple, le prix des tomates bio des Landes pourrait presque doubler chez certains producteurs dès la semaine prochaine. Les agriculteurs en difficulté dans les Landes, les maraîchers, mais aussi les éleveurs. Le département annonce le déblocage d'une enveloppe de 550 000 euros d'aide aux agriculteurs pour compenser les pertes de fourrage liées à la chaleur. Certains agriculteurs ont en effet déjà commencé à puiser dans les stocks de fourrage prévus pour cet hiver, entraînant une baisse du rendement de leurs exploitations. Ainsi, les Pyrénées-Atlantiques sont épargnées cette semaine. 22 départements sont maintenant en vigilance orange canicule. Eh bien, l'observatoire européen Copernicus tire également la sonnette d'alarme sur la température des océans. Les températures de surface des eaux de mer ont battu des records, 20,96 degrés Celsius en moyenne. Le mois dernier, le précédent record datait de 2023. Les 150 caravanes de gens du voyage installées sur un terrain privé à Bassussari sont finalement reparties hier. Elles avaient investi les lieux sans autorisation la semaine dernière après être passées par Arkang. Le convoi a quitté les lieux vers 15h.
1: C'est une nouveauté à Bayonne, un parcours parc a été inauguré.
2: Il est construit sous le pont SNCF de la Floride en bord de Nive avec des barres, des murs de franchissement et des modules jusqu'à 2,40 m pour travailler ces sauts de précision, passe-muraille, saut de chat. Et oui, c'est ça le parcours. Juliette, l'équipement est en accès libre. C'était l'un des projets les plus plébiscités du troisième budget participatif de la ville et c'est une première en Pays Basque Nord.
1: Une nouvelle compétition commence au Trinquet Garat de Saint-Jean-Pied-de-Port aujourd'hui.
2: Le Masters des Fêtes, c'est de la pelote à main nue, un tournoi particulier puisqu'il réunit pour la première fois des pilotaries des deux associations concurrentes, Eshku Pilota et Plekari. 5 équipes Elite Pro s'affronteront jusqu'à la finale prévue le 17 août dans un tournoi doté de 21 000 euros. Un premier quart de finale ce soir à partir de 17h entre les pairs Larechea Ugarte et Marilus Lar. Et au même moment, il y a aussi de la pelote à Cambo, la finale du trophée Chiquito. Peyo Laralde et Yande Olategaray feront face à Baptiste Ducassou et Bichente Lafitte, levé de rideau là aussi à 17h. 800 coureurs ont pris le départ de la course de la Rune hier et c'est un Bayonnais, Étienne Grelier, qui l'a remporté. 1h04 pour faire l'aller-retour entre le bourg d'Asquin et le sommet de la montagne, ça représente 12 km, record battu aussi côté féminine par Justine Lannes qui a fait l'aller-retour en 1h16.
1: Et pour finir, deuxième sacre pour Demi Vollering.
2: La Néerlandaise remporte le Tour de France Femmes de la plus belle des manières. Elle est arrivée en tête de la dernière étape à Nice hier. Émilie Morier, la Bayonnaise d'adoption, réussit au final une très belle performance de son côté. Troisième française au classement, l'ancienne triathlète s'offre la 19e place de ce Tour de France féminin. On a encore quelques nuages, mais on nous dit que le soleil est de retour dans pas très longtemps.
1: Oui, il va arriver à un moment ou un autre. A priori, ça se trouve, ce sera en fin de journée. C'est vrai que ça arrive souvent qu'on annonce du soleil. C'est vrai que quand c'est couvert, parfois, c'est compliqué pour le soleil de percer. Normalement, dans l'après-midi, les nuages plutôt doivent se dégager. Et ensuite, normalement, grand soleil annoncé par Météo France. Je note quand même que Météo France garde une vigilance jaune orage pour la fin d'après-midi entre 16h et 19h. Les températures au meilleur de la journée, 24 degrés à Andaille, 25 à Bayonne et Espelette, 28 pour Saint-Jean-Pied-de-Port, pour Bidache, pour Saint-Palais également, jusqu'à 29 degrés pour les maximales à Mollion. Et si on regarde un peu ce qui se passe pour la suite de la semaine, demain, soleil du matin au soir, pour le coup annoncé par Météo France, avec des températures qui montent doucement mais sûrement, puisqu'on a 33 degrés pour les maximales dans l'intérieur des terres annoncées par Météo France. Quant à mercredi, pour l'instant, on annonce un ciel bien dégagé et un grand soleil qui annoncera donc une très belle vue pour l'éclipse. Donc on croise les doigts pour que ça bouge pas du coup.
2: On croise les doigts.
1: Et la météo de la montagne en direct d'Irati. Pour ça, nous sommes avec Corinne. Bonjour.
3: Bonjour.
1: Alors comment c'est là? Il y a un petit peu de nuages peut-être aussi.
3: Ouais, là aujourd'hui, pour le moment du moins, on est encore dans le brouillard.
1: Ah oui, pas trop de visibilité si je comprends bien.
3: Non, pas du tout. Okay. Alors, je sais pas au niveau des crêtes comment c'est, mais nous, ici, à l'accueil, ouais, on est dans le brouillard. Je pense que le soleil n'est pas loin, mais...
1: Oui, peut-être en milieu de journée, fin de journée, Corinne, bah ça on sait jamais trop hein, de toute façon. Hein.
3: Voilà, on sait jamais, mais c'est prévu que ça se découvre et qu'on ait du beau temps.
1: Les températures, si vous les avez relevées, Corinne ?
3: Alors là, il fait 15 et on attend jusqu'à 22.
1: Jusqu'à 22, avec peu de vent toujours ?
3: Oui, il n'y a pas de vent.
1: Pas de
3: on
1: vent.
3: Avait un peu de vent de sud, mais aujourd'hui c'est très calme.
1: Très calme alors. Et est-ce que vous avez prévu des activités pour aujourd'hui ou demain, si on a envie de prévoir un peu, Corinne ?
3: Alors voilà, aujourd'hui, maintenant, c'est passé, c'était là à 10h, donc pour demain, on a du yoga qui est prévu avec une prestataire et qui viendra sur Irati.
1: Ok, c'est à quelle heure, Corinne ?
3: Alors le yoga, c'est à 10h.
1: À 10h ?
3: 10h à 11h.
1: 10h de bon matin au chalet d'Irati. Corinne, grand merci !
3: Merci, bonne journée, au revoir.
1: Bonne journée, 10h06.
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1: Alain Bachung dans la playlist pour un hymne à la liberté qui est inspiré de sa tante Osée Joséphine.

0: Joséphine, Alain Bachung.
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0: On revient ensemble pendant ces vacances, les meilleurs moments passés avec l'invité de Bienvenue chez vous. Chaque jour donc, une nouvelle rencontre entre 10h et 11h. Un portrait d'un habitant ou d'une habitante du Pays Basque animé de projets. Aujourd'hui, une Lusienne, artisane et dentelière autodidacte. Son portrait avec Alexis Volant.
3: Elle transforme de minuscules nœuds de frivolité en bijoux. Se faire des nœuds au cerveau devient parfois un casse-tête pour ses doigts. Unique sur la côte basque à pratiquer cette technique, elle prouve qu'on peut être créative et défendre un véritable savoir-faire. Inspirée par les fils, les couleurs et les couchers de soleil, elle sait qu'un bon verre au cassé-tasse de Saint-Jean aide toujours à la créativité. Voilà de quoi résumer Sophie Savina. Bonjour Sophie.
4: Bonjour Alexis.
3: Vous êtes créatrice donc de bijoux en dentelle de frivolité à Saint-Jean-de-Luz. Normalement, tout ce qui a été dit avant vous correspond.
4: C'est ça, on a déjà bien fait le tour finalement.
3: Mais on va rentrer en détail, justement, on a une heure pour en savoir plus sur vous. Je le disais, dentelière autodidacte, c'est quoi être aujourd'hui être dentelière en 2026 ? Parce que ça me paraît être un métier, moi, de, j'ai envie de dire d'antan, un métier ancien.
4: Oui, tout de suite, ça fait forcément penser à nos grands-mères, nos arrière-grands-mères. Oui, mais finalement, elle peut être remise au goût du jour. C'est justement ça qui est intéressant dans toutes ces anciennes techniques, ces anciens arts, finalement, de les faire revivre un petit peu, de les transmettre, essentiellement.
3: Et puis c'est important de toute façon de transmettre ce savoir-faire, de garder encore des traces.
4: Complètement, pour pas que ça soit que ça tombe en désuétude et que oui, il y ait d'autres personnes après nous qui le perpétuent, oui.
3: Alors souvent on associe la dentelle au fuseau, vous faites de la dentelle de frivolité. Il y a peut-être des gens qui vont le découvrir ce matin, c'est quoi cette technique si particulière ?
4: Ouais, c'est encore différent. J'aime bien dire quand je présente la technique qu'on se situe un petit peu entre la dentelle et le macramé. Parce qu'on utilise des doubles nœuds uniquement, c'est vraiment une technique où je noue des nœuds, les uns après les autres, toujours les mêmes, que je répète, que je compte. Donc ça reprend un petit peu la base du macramé, sauf que le résultat est vraiment dentelé. C'est vraiment de la dentelle, c'est une succession de petits arceaux, de petites chaînettes qui sont tout est très ajouré, comme enfin vraiment les caractéristiques d'une dentelle.
3: Ça a développé des qualités chez vous, parce que j'imagine que quand on fait des nœuds toute la journée, au lieu de s'en faire au cerveau, il faut être quand même patiente. Des fois, le nœud est peut-être pas au bon endroit, ou alors il est pas bien fait, donc faut défaire, refaire.
4: Oui, c'est tout à fait ça. Oui, c'est comme à peu près toutes les techniques artisanales finalement, que ce soit un ébéniste ou quoi. Enfin, il faut forcément faire, défaire. Puis, comme on dit, c'est quand on se trompe qu'on avance. Ouais. Finalement, hein, c'est ça. Il n'y a pas d'autre mot. Et voilà, tout simplement. Oui.
3: Vous amusez, j'ai envie de dire, dans ce travail. Est-ce que c'était un rêve d'enfant de devenir dentelière, ou c'est vous arrivé comme ça par hasard?
4: Alors absolument pas. Ouais. J'ai vraiment découvert ça sur le tard. Enfin, je veux dire, ça fait une quinzaine d'années maximum. Ouais, je dirais 12-13 ans que j'ai vraiment découvert cette technique. Alors, je faisais déjà beaucoup, hein, les arts du fil en soi me passionnaient déjà pas mal, mais non, la dentelle de frivolité, j'ai découvert ça, ouais, donc il y a plus d'une dizaine d'années. Ça a vraiment été un coup de foudre visuel au départ. Enfin, le rendu, ce qu'on arrivait à faire avec, m'a totalement fascinée. Et je me suis mise à apprendre finalement. J'avais trouvé personne dans le coin qui pouvait donner de cours. Donc je me suis équipée de un petit peu de patience.
3: Et autodidacte, donc.
4: Oui, voilà, j'ai appris vraiment toute seule, oui, avec des livres, avec des vidéos, et oui.
3: Et est-ce qu'aujourd'hui, Sophie, vous continuez encore d'apprendre? Parce que j'imagine que c'est aussi une technicité qui n'est jamais parfaite, donc il faut encore se perfectionner. Il y a peut-être aussi de nouvelles choses qui arrivent.
4: Complètement. Il y a des techniques qu'il faut approfondir. Il y a des choses que je maîtrise pas encore bien comme il faut encore aujourd'hui. Donc oui, c'est toujours forcément un apprentissage au quotidien.
0: On continue de découvrir Sophie Savina, dentelière autodidacte, qui a eu la chance dans son parcours de faire une sacrée rencontre, une rencontre avec une meilleure ouvrière de France. Ça l'a marquée et elle nous en parle dans quelques minutes, juste après Gauvin Serse dans la playlist, et le titre « Quatre enfants plus loin ».

0: anniversaire sera hommage à sa maman avec le titre 4 enfants plus loin. Ce matin, l'invité de Bienvenue chez vous est Sophie Savina. C'est une des rares dentelières à connaître la technique très particulière de la dentelle de frivolité. Au Pays Basque, il y a très peu d'artisanes comme elle en France. Elle en parle au micro d'Alexis Volant.
1: Forcément, ça restait quand même un art assez confidentiel comparé à d'autres techniques de fil, ne serait-ce que la dentelle au fuseau, ou après, plus banalement, le crochet ou le tricot. Mais on est quelques-unes, et puis les gens sont curieux. Enfin, je sais, quand je travaille ou sur les marchés ou dans les salons, ils sont curieux de voir comment ça se travaille, envie de s'y mettre.
2: Vous, là, on parle de cette dentelle, mais finalement, vous êtes passionné en général par tous les fils. Vous avez évoqué le macramé, j'imagine que le crochet, le tricot, tout ça, ça peut vous passionner.
1: Ah, mais complètement. Ouais. Complètement.
2: Pourquoi on se passionne pour un simple fil. C'est pas, péjoratif, mais.
1: Je sais pas. Moi, ça me fascine totalement de voir qu'avec notre bobine de fil, nos doigts ou un petit accessoire, une aiguille ou quoi, on arrive à faire des choses assez extraordinaires, tellement différentes les unes des autres selon la technique qu'on utilise. Ne serait-ce que moi, dans ma technique, non, en frivolité, les choses tellement différentes, enfin visuellement, qu'on peut faire avec juste mon fil, mes doigts. Enfin, je trouve ça hyper fascinant. Ouais. Il n'y a pas d'autre mot.
2: Ouais, admiratif, ouais. Tout simplement, d'une bobine et d'un fil, parce qu'on peut faire plein de choses.
1: Oui.
2: Justement, est-ce que les techniques se ressemblent quand on travaille le crochet, le macramé ou la dentelle ?
1: Non, je dirais qu'elles ont toutes leurs particularités, hein, forcément.
2: Ouais.
1: Mais les résultats sont vraiment différents les uns des autres. Les applications qu'on peut en faire sont vraiment également différentes. Après, je veux dire, les gens qui sont à l'aise avec des techniques de fil, enfin avec le tricot, le crochet, arrive déjà plus facilement, enfin forcément ça parle à ces gens-là, et arrive plus facilement aussi à passer d'une technique à l'autre.
2: Sophie, quelle serait votre vie sans la dentelle ?
1: Je sais pas, j'ai vécu jusqu'il y a 15 ans sans, je sais pas ce que j'aurais fait après, parce que essentiellement, enfin au départ, je suis maman, hein, j'ai consacré la plupart de mon temps d'adulte à mes enfants, c'est donc du coup c'est venu à la suite, vraiment à la suite de
2: ma logique finalement,
1: ouais,
2: pour
1: ouais
2: vous.
1: Ouais, où je me suis concentrée sur quelque chose que j'aimais, et donc je ne sais pas. Si j'aurais fait autre chose ou pas, je ne sais pas du tout. Je sais pas.
2: Bon, on vous souhaite évidemment encore plein de belles choses dans cet univers de la dentelle. J'aimerais qu'on revienne, qu'on aille faire un tour sur votre dernier salon, parce que voilà, vous allez partager votre passion. On l'a bien compris. Vous avez réussi à faire quelque chose d'exceptionnel avec. C'est exceptionnel puisque vous avez discuté avec la meilleure ouvrière de France en dentelle au fuseau, c'est ça ?
1: Oui. C'est ça, généralement dans les salons, on se retrouve, voilà, on trouve, enfin, les stands de dentelle au fuseau, il y en a toujours pas mal. Et du coup, là, j'ai discuté un bon moment avec une dentelière qui me disait qu'elle avait été, je ne sais plus en quelle année, mais qu'elle avait été meilleure ouvrière de France, m'avait présenté son projet, comment elle avait travaillé et tout ça. Fascinante, forcément. Et du coup, on a échangé, je lui ai dit ce que moi je faisais, donc elle est venue me voir le lendemain ou le surlendemain. Et finalement, elle s'est laissée tenter par la frivolité. Je lui ai filé un petit cours vite fait entre deux passages. Et elle a accroché, elle a dit qu'elle allait bien s'entraîner, et donc je suis contente.
2: Et vous trouvez pas ça exceptionnel de réussir, allez, pas
1: je l'ai pas convertie, ouais. Non, puis je veux pas. Mais je trouve ça chouette, justement, de l'avoir initiée sur un autre chemin, un autre type de dentelle que celle qu'elle connaissait, qu'elle maîtrise parfaitement.
2: Vous qui êtes unique ici au Pays Basque, vous arrivez comme ça à intéresser la meilleure ouvrière de France à la dentelle de frivolité. Une anecdote qui vous a marqué.
0: Les anecdotes, elle en a beaucoup à nous partager. Donc Sophie Savina, dentelière à Saint-Jean-de-Luz, sa vie au Pays Basque et ses souvenirs. Ou bien, ce qui l'émerveille le plus lorsqu'elle ouvre ses volets le matin, elle nous les raconte dans un instant.
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0: Elle est créatrice de bijoux en dentelle. Sophie Savina était l'invitée de Bienvenue chez vous cette saison. Et on revit le meilleur moment passé à ses côtés aujourd'hui. Par exemple, le moment où elle nous racontait son amour du Pays Basque, dont elle n'est pas originaire, enfin, pas tout à fait. C'est-à-dire qu'elle n'est pas bien loin. On l'écoute au micro d'Alexis Volant.
3: Non, je suis pas, moi, je suis pas du Pays Basque. Hein, je suis des Landes. Du côté de Biscarrosse, ben, dans les Landes Nord. Et on est arrivé, mon mari est même pas d'ici du tout, mais région parisienne. Et oui, on est arrivé au Pays Basque il y a, ben, mon fils a 28 ans, donc ça fait 28 ans.
4: Alors voilà. Aujourd'hui, comment vous pourriez la définir, cette relation d'adoption avec le Pays Basque, du coup?
3: La définir compliquée, enfin, je veux dire, toute notre vie est ici, tout simplement. On a grandi ici, on a évolué ici, voilà. On a fondé notre foyer, notre famille.
4: Vous m'avez dit, ma relation est entière avec le Pays Basque.
3: C'est ça. Mais oui, parce que tout est ici, en fait. On n'a pas des familles très élargies d'un côté comme de l'autre. Donc, en fait, ben, on a tout construit ici, ouais.
4: Évidemment, en 28 ans, des souvenirs, on a le temps d'en créer. Mais vous êtes plutôt fasciné par les paysages, par les couleurs, par la nature. Pourquoi?
3: Parce qu'il n'y a rien de plus beau qu'un lever de soleil ou un coucher de soleil, enfin que la mer. Oui, c'est vrai que c'est ce qui m'émerveille tous les jours, en fait. Je disais, oui, j'ouvre mes volets, il y a des couleurs, je m'arrête, je vais chercher mon téléphone, je prends une photo, enfin bêtement. Mais oui, c'est toujours, malgré tout, oui. Encore aujourd'hui.
4: Mais c'est pas déplaisant de prendre 5 minutes le matin pour profiter d'un joli lever de soleil ou de jolies couleurs, justement.
3: Faut avoir le temps. Je ne sais pas si ça, mais il faut prendre le temps. Oui.
4: Quand vous allez vous balader, je crois que là aussi, il y a toujours le téléphone dans la poche, prêt à être sorti pour prendre des photos, pour immortaliser le...
3: Tout le temps. Ouais, des fois, j'ai l'impression d'être une touriste en vacances, mais c'est vrai que quand je me promène, oui, voilà, le sentier du littoral, enfin, côté Saint-Jean, du coup, parce que je suis vraiment... j'adore Saint-Jean-de-Luz, donc... Je suis tout le temps là-bas. Et oui, voilà, le sentier, hop, je sais que là, il va y avoir la mer qui va se dévoiler. Et puis oui, j'ai toujours...
4: Est-ce que justement, les couleurs, là, quand on évoque les couleurs du Pays Basque ou les paysages, ça peut inspirer vos créations?
3: Ça peut, oui, complètement. Alors, difficile de toujours trouver, parce que moi, je suis limitée avec les fils qu'on me propose, mais de trouver, des couleurs qui peuvent se marier. Oui, je sais que... Alors pour le coup, j'aime des couleurs plutôt, dans les marrons, des choses comme ça, ou des marrons rosés, des choses qui peuvent peut-être faire penser un petit peu au lever de soleil.
4: Mais ça
3: par
4: vous
3: exemple.
4: Inspire en tout cas. Vous le disiez, vous êtes lusienne, il y a des lieux que vous affectionnez. Alors là, on va aller faire un tour au Chistera, c'est un endroit que vous aimez, que vous affectionnez beaucoup. On est juste en face des Halles de Saint-Jean, mais alors il y en a deux. Il y a le Chistera façade verte et la façade rouge. On va auquel avec vous?
3: Ça dépend. Ou l'un ou l'autre, ça dépend.
4: Tant que c'est écrit Chistera.
3: Ça dépend des fois. Non, mais en fait, ça dépend du moment. On aime beaucoup aller dîner là-bas. Mais par contre, le fait qu'il soit en face des Halles et que j'ai régulièrement mes marchés, marchés de créateurs qui se tiennent sur le parvis des Halles, en fait, ben, on finit la journée avec des petites tapas. Et un petit verre de blanc.
4: Ouais, ça
3: passe bien.
4: Ouais, ça fait toujours plaisir. Évidemment, l'abus d'alcool est dangereux pour santé, on va le rappeler. J'ai entendu dire que vous aimiez les gaufres, les petites sucreries aussi. Les gaufres de
3: chez Chomin.
4: Chez Chomin.
3: Ouais, la cracada. Ouais. C'est la meilleure.
4: Mais visiblement, Chomin n'est plus à Saint-Jean.
3: Mais non. Mais oui, il a dû quitter Saint-Jean. Il est sur Anglette maintenant. Donc, on vient de temps en temps.
4: Ah, mais on n'a pas quitté la gaufre de chez Chomin.
0: Le portrait de Sophie Savina, artisane et dentelière à Saint-Jean-de-Luz, continue avec, attention, une surprise. C'est la tradition avec nos invités tous les matins. Surprendre nos invités, celle de Sophie. Elle arrive après Antione, Laranda Bourou et Bichi Lauréac. Profitez bien sur votre radio, ici Pays Basque.

0: Et c'était Antoine Larandabourou et Bitchy Lauréac.
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0: La ville d'Anglette recrute encore en ce mois d'août. Plusieurs postes d'animateurs périscolaires et extrascolaires sont en ce moment disponibles au sein de la direction Enfance, Jeunesse et Famille. Ce sont des postes de 28 heures par semaine à pourvoir à compter de la rentrée de septembre. Le rôle de ces animateurs, accompagner les enfants de 3 à 13 ans dans leur quotidien et puis mettre en œuvre des projets d'animation favorisant leur créativité, autonomie et socialisation. La mission principale sera donc leur accueil et l'animation d'activités adaptées à leurs âges. Les candidatures, elles sont à réaliser en ce moment en ligne avant le 27 août prochain. Vous pouvez trouver toutes les informations sur ces postes d'animateurs sur le site de la Ville d'Anglette et la page Facebook Ville d'Anglette. Il est 10h36.
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0: Et avant de retrouver notre invitée Sophie Savina, artiste et dentelière à Saint-Jean-de-Luz, place à la musique.

0: Orchestral Manoeuvres in the Dark.
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0: On revit les meilleurs moments passés avec nos invités cet été. Et ce matin, une créatrice de bijoux en dentelle. Elle nous a raconté son parcours, sa passion. Mais nous, on aime bien connaître aussi les anecdotes que nos invités cherchent finalement un peu à nous cacher. Alors, on les surprend avec un invité surprise, Sophie Savina. A-t-elle reconnu la personne au bout du fil? On vérifie ensemble.
3: Coucou, c'est la surprise.
4: Coucou, c'est la surprise. Alors ça, on aime bien. Comment allez-vous, chère surprise?
3: Ça va. Un peu stressée, là, j'avoue, mais ça va.
4: Alors attendez, parce qu'on a Sophie qui hoche la tête.
5: Oui, ça vous... s'entend.
4: Ouais. Vous avez déjà trouvé qui est au téléphone?
5: Oui, c'est ma Mumu. Muriel, oui.
4: Muriel, c'est bien vous, notre invitée surprise.
3: Qu'est-ce qu'on ne sait pas faire vraiment sérieusement, mon bref. Oui.
4: Comment vous avez entendu que Muriel était stressée, Sophie?
5: À sa voix.
3: Ah bon?
4: Ah ouais?
5: Oui.
3: Ah bon. Ouais.
4: Je vous ai fait venir ce matin pour savoir un petit peu ce qu'on ne devait pas savoir sur Sophie, parce qu'elle ne nous a peut-être pas tout dit. Il y a peut-être des choses qu'on devrait encore découvrir.
3: Pas savoir. J'ai pas envie de me fâcher avec Sophie, parce qu'il y a quand même des dossiers assez lourds. Hein.
4: J'en prends la responsabilité, Muriel. Je veux tout savoir.
5: Attention.
4: J'ai eu des oui-dire que Sophie était une, allez, on va dire, anciennement grosse fêtarde. C'est vrai, Muriel?
3: Ah, tu fais. Non, mais j'ai entendu. Oh non, mais Sophie, c'est pas l'étonner quand même. On était toutes des grandes fêtards, quand même. J'avoue, on s'est quand même beaucoup calmés. Mais oui, on a fait quelques fêtes assez sympas. Des anniversaires surtout, des anniversaires déguisés.
5: Oui, c'est surtout ça que j'avais en tête, oui.
4: Pourquoi, Sophie, vous avez fait.
5: Oh, comme ça?
3: Non. À la limite, je peux mettre une anecdote qui me met plus mal à l'aise, moi, que Sophie. Parce qu'en fait, Sophie, elle a des idées quand même de déguisement assez farfelues. Donc, c'était mon anniversaire. Et Sophie et une autre amie, Marie-Pierre, elle m'avait demandé ce que je voulais pour mon anniversaire. Donc, je leur avais dit un pompier, pour rigoler.
4: Ouais.
3: Voilà. Et en fait, elles m'ont déguisée en espèce de lapin, mais un peu bizarre, quoi, avec un collant moulant et puis une culotte rose avec un pompon rose derrière. Vraiment, c'était gênant comme costume. Et en fait, j'ai eu 3 pompiers, mais des vrais pompiers qui sont venus pour mon anniversaire. Donc, j'étais vraiment hyper gênée.
4: Ah, mais donc Sophie sait organiser des événements.
3: Oui, vu comment j'étais affublée, voilà. Donc voilà, tu vois, Sophie, je suis sympa. Je mets un truc où c'est moi qui étais vraiment malade.
4: Bon, Muriel, vous aurez plus qu'à vous venger donc sur le prochain costume de Sophie.
5: Oh, ça a été fait.
4: Oui. Comment vous vous êtes rencontrées toutes les deux, Sophie?
5: On se connaît depuis un petit moment, oui, à l'école. Ouais. Voilà, en fait, à la maternelle, étonnamment.
3: Pas nous, hein.
5: Oui, pas nous, non, les enfants. Je vais l'enlever.
4: Allez-y, enlevez.
5: Ouais, j'enlève. Ouais. Oui, en fait, étonnamment, on s'est rencontrés. Enfin, on s'est surtout beaucoup parlé tout ça avec notre dernier enfant.
3: Hein. Oui, et en fait, on s'est connus. Robin et Lucas, ils étaient en petite section, en fait.
5: Oui, mais c'est pour le coup, c'est vrai que c'était davantage avec les filles. Je trouve qu'on s'est vraiment rapprochés.
3: Et on a 3 garçons et une fille, toutes les deux dans le même.
5: Toutes les deux, oui, voilà, c'est ça. Oui, on est un peu le même.
4: Et c'est comme ça donc que l'amitié est née entre toutes les deux, Muriel et Sophie. Merci beaucoup, Muriel, d'avoir pris un petit peu de temps ce matin pour faire cette surprise et nous raconter donc ces costumes.
3: Plaisir.
4: Et surtout.
5: Encore désolée, Muriel.
0: Oui, on en apprend des choses avec nos invités surprises. Ça vaut le détour, mais vous savez, on a une autre tradition aussi. C'est trouver des idées sorties ou des coups de cœur pour une expérience, un paysage au Pays Basque. Et c'est encore grâce à notre invité. C'est le GTST qui arrive.
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0: C'était une fois, nous deux, Jodès. Et nous, on poursuit le portrait de la créatrice de bijoux en dentelle lusienne, Sophie Savina, notre invitée il y a quelques semaines au micro d'Alexis Volant, qui a décidé de lui confier une mission, nous partager le coup de cœur de son choix au Pays Basque, son J'ai testé. Et pour Sophie, c'est une ambiance espagnole, soleil et casetas.
1: Pourquoi vous aimez particulièrement ce festival des casetas ?
2: Ça fait référence au beau temps, pas forcément. Hein.
1: Pas aujourd'hui, je vous l'accorde.
2: Même pour les casetas, oui. C'est souvent pluvieux. J'aime beaucoup l'ambiance en fait de ce festival. Tout simplement parce que je trouve que c'est une entame. Ça prépare les beaux jours. J'aime bien le fait que ce soit, mais toujours, on en revient toujours à la même chose. Hein, c'est sur la jetée de Saint-Jean, vue sur la mer. On se retrouve généralement, on y part à deux. On ne sait pas à quelle heure on rentre parce qu'on croise. Ça permet de rencontrer les gens qu'on n'a pas vus depuis un petit moment. C'est vraiment quelque chose, une convivialité vraiment moi qui me plaît. C'est vraiment typique de la région finalement. Hein.
1: C'est ça, on s'imagine un peu cette vue incroyable.
2: Ah mais c'est ça.
1: Coucher de soleil que
2: vous avez
1: avec cette couleur. On prend les tapas, on prend le petit verre de vin blanc avec modération encore.
2: Ouais. Et voilà. Et puis on se laisse aller déjà à admirer cette vue fantastique, je trouve. Que la baie et le coucher de soleil sur la baie. Et puis, c'est vraiment ça. Ouais.
1: Tout se combine parfaitement. Ouais. Et on le sait, des fois, il y a des cours de tango, des cours de danse. Est-ce que vous allez aussi en profiter pour danser un petit peu, pour travailler vos pas de tango ou pas du tout ?
2: Non, pas du tout, vaut mieux pas.
1: Vous savez ce qu'on fait ? Je vous mets au défi d'y aller aux prochaines casetas, d'apprendre à danser, et puis ensuite vous reviendrez comme ça pour nous donner votre avis sur le G-Testé.
2: Oui, pour que je vous donne un cours aussi.
1: On fera ça ensemble.
0: Voilà, le G-Testé de Sophie Savina, qui était l'invitée de Bienvenue chez vous cette saison. Elle n'est pas encore tout à fait au bout de ses surprises, puisque sa dernière mission, elle ne le sait pas encore, ce sont les terrifiantes questions du Tac au Tac, ce sera juste après Pink qui se glisse dans la playlist ici Pays Basque. 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

0: Et c'était Pink.
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0: Ce sont parfois les pires secondes pour les invités qui se succèdent dans Bienvenue chez vous, mais ils n'y échappent jamais dans le meilleur. Donc de cette saison, voici les dernières secondes passées avec Sophie Savina, créatrice en dentelle lusienne. Elle est donc passée sous le grill des questions du tac au tac d'Alexis Volant. Top chrono.
3: Crêpe dentelle ou dentelle de frivolité?
4: Les deux sont pas mal, hein. Ouais, mais la frivolité quand même.
3: Vacances au soleil ou froid polaire?
4: Soleil.
3: Votre défaut numéro 1?
4: Un peu bordélique.
3: La partie de votre corps que vous aimez le plus?
4: Je sais pas, mes mains.
3: Le dernier film vu au cinéma?
4: Oh, ça remonte. Je ne sais même plus. Qu'est-ce qu'on avait été voir? Je ne sais plus.
3: C'était pas Titanic?
4: Non, j'en ai vu depuis, mais ouais, non, je me souviens pas. C'était l'année dernière et je me souviens plus.
3: Sophie Savina, créatrice de bijoux. Si on veut retrouver un peu vos créations et toutes vos infos, où est-ce qu'on peut aller?
4: Eh bien, on peut se rendre à la boutique, le local Côte Basque, qui est dans la galerie d'Ahmed Sando. Ouais, voilà, on a ouvert une boutique partagée depuis fin novembre.
3: À la base devait être éphémère.
4: Oui, c'est ça, on devait partir le 31 décembre, finalement, peut-être le 31 mars, mais finalement, on va rester là à l'année. Voilà, ça fait une petite année, on va voir comment ça se présente. Pour l'instant, les gens sont contents, nous aussi. Et voilà. Donc une boutique, ouais. Et puis
3: le local Côte Basque, donc ouais. C'est dans la galerie d'Ahmed Sando, ouais. Et évidemment on peut vous suivre sur internet.
4: Oui, sur mon site internet, so-frivole.com.
3: Voilà, comme ça vous pouvez retrouver toutes les créations.
4: Sur les réseaux, on me trouve aussi, même si je suis pas hyper active sur les réseaux, mais bon, puis voilà, l'été va arriver, donc il va y avoir des marchés de créateurs aussi.
3: Ou sinon. Au Chistera, on l'aura bien compris. Ouais, à Saint-Jean-de-Luz.
0: Et voilà le portrait donc de la créatrice en dentelle lusienne Sophie Savina touche à sa fin. 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
1: Lundi 10 août 2026, il est 11h. Le point sur l'actualité avec Bichente Vrignon. Bonjour Bichente.
2: Bonjour à tous. Vous n'êtes pas prêts pour les prix des légumes dès ce week-end sur les étals des marchés. Les tomates bio, ce sera x2. Et les salades, il n'y en a tout simplement plus la plupart du temps. Francis Larrea, maraîcher à Espelette, était notre invité ce matin pour parler des 4 vagues de canicule et de la sécheresse depuis le début de l'été. Les fruits sont plus petits, les légumes brûlés dans les champs. Et ça va durer longtemps. Il prévient, les légumes d'hiver, comme le chou, ont été aussi ravagés.
1: L'été n'est pas encore fini. Mais il est déjà celui de tous les records en Europe occidentale.
2: Sécheresse et vagues de canicule se multiplient, avertit l'Observatoire européen du changement climatique dans son bulletin mensuel. 22 départements sont encore en vigilance orange ce lundi avec des maximales attendues à 39 degrés. Un incendie brûle depuis 7 jours dans la Drôme et un feu s'est déclaré depuis hier midi en Lozère. La baignade interdite ce matin au lac de Saint-Pé-sur-Nivelle est jusqu'à nouvel ordre. L'aquazone est donc fermée. Il s'agit d'une pollution temporaire de l'eau. La commune est en attente de nouvelles analyses. Et il s'agit certainement d'une conséquence des orages d'hier soir. Toutes les plages du sud de la Bourg, d'Andaï à Biarritz, sont fermées à cause de la pollution bactériologique. Et celle de la Côte des Basques et de la Milady à Biarritz aussi.
1: Un parcours parc a été inauguré à Bayonne.
2: Il a été construit sous le pont SNCF de la Floride, en bord de Nive. Il propose des barres, des murs de franchissement, des modules jusqu'à 2,40 m. Le parcours propose de franchir des obstacles en milieu urbain, sur les murs, les balustrades, les escaliers. C'est un équipement en accès libre. Le résultat d'un des projets plébiscités lors du troisième budget participatif de la ville. Un nouveau master dans le circuit de la pelote à Mernu Pro, c'est celui de Galassi à l'occasion des fêtes. Pour la première fois, des pilotes alliés des deux associations concurrentes, Eshku Pilota et Plecali, joueront le même tournoi, doté de 21 000 euros. Premier quart de finale ce soir à partir de 17h entre les pairs Larechea Ugarte et Marilou Slar. Enlevé de rideau à 16h, tournoi Espoir avec Pacheco et Charzrasola contre Idisald et Parachu. Et puis il y a aussi de la pelote à Cambo, la finale du trophée Chiquito. Peyu Larral et Eliande Urartegaray sont opposés à Baptiste Ducassou et Bichente Lafitte, des levées de rideau à 17h. 800 coureurs au départ de la course de la Rune hier. C'est un Bayonnais, Étienne Grelier, qui l'a emporté 1h04 pour faire l'aller-retour depuis le Bourg d'Asquin jusqu'au sommet de la montagne. Côté féminine, le record a été battu par Justine Lannes en 1h16. Et puis c'était la deuxième édition de Mugat Trail en Soule entre Saint-Engrace et Larro. 42 km, 3100 mètres de dénivelé positif. C'est le souletin Kevin Lago qui l'a emporté en 4h57. Première féminine, Cynthia Lagourgue en 6h14. On le disait, Juliette, la baignade, pardon, je vais arriver à trouver mes mots, voilà, je les remets dans l'ordre. La baignade qui est interdite sur le sud de la côte.
1: Oui, on va commencer par la météo de l'océan. Alors, ensemble, baignade interdite, conséquence des orages très probablement, ouais. Donc qualité dégradée de l'eau. Et c'est de Andaï à Biarritz, c'est la grosse info du jour. Si jamais vous avez envie de vous baigner, vous pouvez aller à Anglette par exemple. Il y a la plage des Sables d'Or qui a hissé le drapeau jaune. Elle est surveillée jusqu'à 19h ce soir. La température de l'eau est à 26 degrés. La température de l'air à 24 degrés avec une plutôt petite houle de 70 cm. Marée haute tout à l'heure à 15h39 et elle sera ensuite marée basse à 21h48. Coefficient 66. Et on fait un point maintenant sur la météo plus globale. Après une nuit bien arrosée, retour du soleil annoncé, je pense, plutôt pour cet après-midi. Hein. Ça reste très couvert quand même ce matin. Le soleil est censé revenir peut-être plus en milieu, fin de journée, selon Météo France, avec des températures qui sont au meilleur de la journée de 24 degrés à Andaï, 25 à Espelette et Bayonne, 28 à Saint-Jean-Pied-de-Port, Bidache, Saint-Palais. Les maximales annoncées, 29 degrés à Mauléon. Demain, on attend du soleil, cette fois du matin au soir, avec des températures qui vont commencer à monter, puisqu'on attend pour les maximales jusqu'à 33 degrés, notamment dans l'intérieur des terres. 11h04.
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1: Et la fin de matinée approche déjà en ce lundi. Alors, on s'offre une petite déclaration d'amour pop signée Elton John. Un petit coup d'énergie dès le lundi matin. Profitez bien.

0: John et Kiki D en duo pour Don't Go Breaking My Heart.
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0: C'est votre jeu de l'été où vous découvrez en direct l'épreuve et le cadeau qui vous attend. Le principe est très simple, on lance ensemble la roue de la Force Basque, on tombe sur un des jeux loufoques que je vous concocte et on gagne, on l'espère en tout cas, avec aujourd'hui des entrées pour le Jumping Park du Tarnos. On a également des entrées pour la Cité de l'Océan à Biarritz. Également des possibilités d'aller voir un concert, celui de Julie Roux le 25 août prochain, ou bien des bons chez des producteurs fermiers. Si vous avez envie de tenter votre chance, sachez que c'est tout de suite au 05 59 59 17 deux fois. Je vous laisse le temps d'une très jolie musique. La musique signée Louis Bertignac et Les Visiteurs, c'est Cidella.

0: Louis Bertignac, ces idées-là. Allez, c'est parti pour jouer à la Force Basque jusqu'à midi. Vous pouvez tenter votre chance au 05 59 59 17 deux fois avec plein de cadeaux à gagner, pas mal de sorties pour embellir votre été. Et on va aller voir Séverine pour démarrer. C'est la première candidate de ce lundi. Bonjour.
1: Bonjour.
0: Oh, ça c'est quelqu'un en forme pour un lundi matin, ça Séverine.
1: Oui, tout à fait, un lundi en vacances, tout va bien.
0: C'est ce que j'allais dire, j'en étais sûre, c'est un lundi en vacances, un bonjour comme ça, c'est vrai. Comment vous occupez vos vacances? Racontez-nous un peu.
1: Là, on démarre et on fait du bricolage à la maison.
0: Ok, directement voilà. Un peu de bricolage. Qu'est-ce qu'on fait à la maison? Qu'est-ce qu'il faut bricoler?
1: Un peu dehors, un peu dedans et voilà, un peu de tout.
0: Ok, mais pour refaire
1: nettoyage
0: quoi?
1: Nettoyage des voitures.
0: Ah ouais.
1: Avant de partir des vacances.
0: Là, vous venez d'être en vacances et directement vous vous mettez à tout ça quoi.
1: Ouais, tant qu'on est encore un peu enfant, parce qu'après quand on lâche prise, c'est lâcher prise. Hein.
0: J'avoue. Et comme ça, ça c'est fait et après vous allez pouvoir profiter.
1: Exactement. Et après c'est départ pour les vacances, pour les belles vacances.
0: Vous partez où, Séverine?
1: Au Puy du Fou.
0: Ah super sympa, ça Puy du Fou, Séverine.
1: Eh bien, nous, c'est la première fois, donc on va tester.
0: Ah, trop bien. Bah, vous nous en direz des nouvelles, mais il y a plein de spectacles cool. Moi, je pense que vous allez passer un bon moment.
1: Ouais, c'est ce qu'on me dit.
0: Alors, Séverine, on va jouer ensemble à la Force Basque. Peut-être qu'on va avoir d'autres petites surprises pour votre été, qui sait. Mais on va déjà tourner la roue pour savoir votre épreuve. Séverine, j'attends un top.
1: Top. Top la vachette. Ah non, top la roue.
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0: Elle est en pleine forme, Séverine. Alors, le vrai ou faux? Je vous donne des informations qui peuvent être un peu étonnantes, je vous préviens. À vous de me dire si, selon vous, ces infos sont vraies ou fausses. Je vous donne trois informations. Et si vous avez deux infos sur trois, c'est gagné, ok?
1: Ok, deux sur trois.
0: Alors, attention, première information. En Allemagne, les enfants mangent souvent une glace qui a la forme d'un plat de spaghettis.
1: Non, faux.
0: Deuxième information, il existe un semi-marathon couru uniquement par des robots.
1: Oui.
0: Troisième information, sur le nouveau maillot de l'aviron bayonnais, il y a une centaine de potiocs dessinés. Vrai ou faux?
1: Non, faux.
0: Oh, dis donc, ça souffle derrière, vous êtes un duo en fait, non?
1: Exactement.
0: J'ai l'oreille, c'est vrai.
1: Ouais, je vois, parce que je suis quand même assez loin de lui, à cause de la radio, donc ouais, vous avez une bonne.
0: J'ai entendu sur l'aviron bayonnais.
1: Ouais, il m'a aidé, mon petit doudou, là, sur l'aviron bayonnais quand même.
0: Bon, du coup, votre petit doudou, est-ce qu'il sait à quoi ressemble le nouveau maillot de l'aviron bayonnais?
1: Est-ce que tu sais à quoi il ressemble?
3: Oui, je l'ai vu avec Martoc en photo.
1: Oui, il l'a vu avec Martoc en photo.
0: Et ben voilà, donc du coup, c'est pas
1: les gars de chez nous,
0: hein. Potiocs, ce sont des fleurs de carline, donc c'était bien faux. Pour l'instant, un point. En Allemagne, les enfants mangent souvent une glace sous la forme d'un plat de spaghettis. Vous m'avez dit faux. Séverine, c'est vrai.
1: Ah, ok, voilà, alors, je savais pas. Alors,
0: attention,
1: là,
0: j'ai pas dit qu'il y a le goût de spaghettis, mais par contre, qu'il y a la forme. Vous regarderez sur internet si vous voulez. Il y a vraiment une glace comme ça, ça a la forme d'un plat de spaghettis bolognais. Je vous laisserai regarder, Séverine. Et il vous reste une chance de gagner avec le semi-marathon couru uniquement par des robots. Vrai ou faux? Il en existe un et c'était vrai. Bonne réponse.
1: Bien, on a gagné.
0: Vous avez gagné. Alors juste pour info, c'est à Pékin en avril dernier, il y a une centaine de robots qui ont donc couru la deuxième édition de ce semi-marathon 100% robot.
1: Eh bien Doudou il le savait.
0: Doudou il sait tout, Doudou, hein, c'est vrai, il est trop fort.
1: Il est trop fort, mais il est à moi.
0: Elle en a de la chance, Séverine. Et en plus, ils vont gagner des cadeaux ensemble. Écoutez ce que je vous propose. Je vous propose de vous faire une petite sortie en amoureux. Deux places de concert pour aller voir Julie Rouault à Bidart. Ce sera le 25 août prochain.
1: D'accord.
0: Là, les deux places de concert à voir en duo, Séverine, avec Doudou. Et je vous souhaite de bonnes vacances ensemble.
1: Très bien.
0: À bientôt.
1: Merci à vous. Au revoir.
0: Si vous voulez jouer vous aussi au 05 59 59 17 deux fois, n'hésitez pas à venir. Moi, je vous attends en compagnie de Jennifer qui a décidé de reprendre ce titre mythique de Dalida.

0: rire sur scène, c'était Jennifer.
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1: Et c'est parti pour accueillir notre seconde candidate du jour. C'est Yvonne. Bonjour Yvonne.
3: Bonjour.
1: Comment vous allez Yvonne?
3: Très bien.
1: Très bien. Bah super, merci beaucoup. Il paraît que vous êtes bien accompagnée aujourd'hui.
3: Oui. Avec mes petits-enfants.
1: Ah, présentez-nous vos petits-enfants, ils ont quel âge?
3: Alors, Louken et Anaé, c'est des jumeaux.
1: Ouais.
3: Et Ayandé.
1: Et ils ont quel âge?
3: 14 ans et 16 ans.
1: 14 ans et 16 ans. Alors, qu'est-ce que vous faites avec les petits-enfants, Yvonne?
3: Ah, on se balade, ils font du sport, la plage, on est occupé.
1: Oui, je vois ça. Yvonne, je sens que c'est pas dur pour vous de trouver des occupations avec les enfants, là.
3: Non.
1: Vous allez vous balader où? Vous avez déjà une idée ou pas pour aujourd'hui?
3: Oh, je pense qu'on va aller sur Cabreton.
1: Très bien, très bon choix. Alors Yvonne, on va peut-être vous donner d'autres idées sorties avec les petits-enfants. En plus, il paraît que vous en avez plein, on m'a dit, on m'a soufflé dans l'oreille.
3: C'est bien.
1: Vous en avez 8, c'est ça?
3: C'est ça.
1: Eh ouais. Donc faut les occuper, hein, les 8 petits-enfants.
3: Oui.
1: Alors peut-être que se cachent dans la roue de la force basque de jolis cadeaux pour votre été. Pour ça, il faut qu'on découvre votre épreuve. Attention Yvonne, vous me faites un top?
3: Top.
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1: Alors le zapping, Yvonne, je vais vous mettre un zapping donc, avec trois extraits mis bout à bout. Des extraits de musique assez connus, en tout cas normalement les artistes, vous les connaissez. Et le but c'est de retrouver au moins deux des artistes que vous allez entendre sur trois. Un indice qui vous sert ou qui vous ne sert pas, parce que j'attends pas le titre, c'est que ce seront trois musiques autour de la mer aujourd'hui.
3: D'accord.
1: Alors Yvonne, on se concentre, on écoute le zapping et ensuite vous allez me dire quelle voix vous avez reconnue, ok?
3: D'accord.
1: Attention, 3, 2, 1.
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3: Comment?

0: Eh ben, Yvonne, comment vous le sentez là?
1: Ah, je sens bien.
0: Alors, vous m'avez dit en premier, vous m'avez dit
1: Renaud.
0: C'est pas l'homme qui prend. Tout à fait. C'est la mer qui prend l'homme. Le deuxième, j'ai senti qu'il était sur le bout de la langue pendant un petit moment.
1: Je me souviens. Oui.
0: Et vous est revenu, c'est
1: Laurent Voulzy.
0: Ouais. Et le troisième, là, il est venu tout de suite, c'est
1: Hugo.
2: C'est un fameux trois-mâts fin comme un oiseau.
0: Et voilà pour notre zapping autour de la mer, c'est du 100%. Bravo Yvonne, c'est que des bonnes réponses. Alors voici le cadeau que vous gagnez Yvonne. On vous offre un pass famille 4 personnes pour aller à Bida Park à Bidar, le grand parc de loisirs de 8000 m² dans un jardin de type tropical avec des jeux pour tous les âges. Yvonne, jeux gonflables, carrousel, tyrolienne, trampoline. Vous allez pouvoir faire plaisir à vos petits-enfants, ok Yvonne?
1: Oh, super, merci.
0: Ah bah, je suis ravie pour vous et bravo encore pour ce sans faute.
1: Merci.
0: À bientôt.
1: À bientôt.
0: Allez, et plouf. Et avant de continuer à jouer ensemble à la Force Basque, une idée sortie.
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0: Une idée sortie qui va rester dans le thème de notre jeu jusqu'à midi. Et c'est vous qui nous l'avez proposé sur WhatsApp au 05 59 59 17 deux fois.
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0: Allez, on continue à jouer ensemble. D'ailleurs, si vous voulez vous inscrire, c'est possible au 05 59 59 17 deux fois. C'est notre force basque à nous. Mais on va jouer juste après Mylène Farmer avec son mythique Pourvu qu'elle soit douce.

0: Asso Douce, Mylène Farmer.
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0: C'est parti pour accueillir notre prochain candidat. Il habite à Bayonne, c'est Jackie. Bonjour.
3: Bonjour.
0: Que se passe-t-il pour vous ce lundi?
3: Le soleil, après je vais faire un tour à Biarritz.
0: Un petit tour à Biarritz. Ok, super. Petite balade donc.
3: Voilà, ouais. Après, sinon, je travaille dans les stades de rugby à Bayonne.
0: Ok, bien occupé alors.
3: Ouais, ça va.
0: Mais écoutez, Jackie, est-ce que là vous êtes en vacances? Comment ça se passe pour vous?
3: Je fais les matchs le week-end et la semaine, je me promène.
0: Ah oui, d'accord. Voilà. On marche lundi, mardi, mercredi, jeudi, vendredi et après on fait les matchs le week-end.
3: Exact, voilà, ouais.
0: Magnifique, Jackie. Bah écoutez, je vous propose qu'on joue ensemble à la Force Basque.
3: Ok.
0: Et pour ça, il va falloir qu'on découvre quelle épreuve vous allez affronter. Il faut que vous me fassiez un petit top.
3: Stop.
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0: Alors, le quiz décalé, Jackie, ça demande juste un tout petit peu de concentration. C'est-à-dire que je vais vous poser des questions, mais à la première question, vous ne me répondez rien.
3: D'accord.
0: À la deuxième, vous répondez à la première. Vous voyez l'idée?
3: Ok, ça marche.
0: Ok. Par exemple, si je vous dis quelle est votre couleur préférée, là, vous ne dites rien. Et ensuite, quel est votre animal préféré, vous me dites bleu. Vous l'avez?
3: Ok, ça marche.
0: Bon, super. Alors, attention, c'est parti. On est sympa, vous avez le droit à, on va dire, trois erreurs. Attention, quel est votre animal préféré, Jackie? Attention, on répond pas. Quel est votre aliment ou plat que vous détestez? Un aliment ou plat que vous détestez?
3: Les petits pois.
0: Alors, attention, il fallait répondre à la question d'avant. Donc là, vous gardez quel est votre aliment détesté en tête pour la prochaine, ok?
3: Ouais.
0: Là, quel est votre prénom?
3: Jackie.
0: On n'oublie pas d'être décalé, Jackie. Je ne sais pas si on va y arriver. Là, je vais avoir besoin que vous répondiez à ça, à la prochaine question. qui a écrit Les Misérables?
3: Jackie.
0: Oui. Combien font 6 moins 4?
3: Deux.
0: Combien vous notez-vous vos capacités en danse?
3: 6.
0: Ouais. Voilà. Jackie, je suis trop désolée, mais là, il y a eu un petit peu trop de fautes. On ne peut pas compter parce que vous n'avez pas réussi à décaler vos réponses. Quel est votre animal préféré? Il fallait dire rien. Quel est votre aliment que vous détestez? Là, vous pouvez dire chien, par exemple.
3: Ah, d'accord.
0: Ça y est, vous l'avez. Quel est votre prénom? Vous pouviez dire petit pois, chou-fleur. Qui a écrit Les Misérables?
3: C'est le contraire, alors.
0: Hein. Eh ouais, vous l'avez.
3: Bon, c'est pas grave, j'ai joué, ça va.
0: Pour la prochaine, c'est Jackie.
3: Ça marche. Bravo,
0: bonne balade, à Biarritz, à bientôt.
3: Merci.
0: Bon, vous pouvez encore jouer si vous voulez. 05 59 59, 17 de fois, je vous attends.
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0: Attendez, parce que je voulais juste vous dire de quoi on va parler. Oui. Bah, on va parler d'activité physique, mais
4: bon. Oh,
0: bah
4: non, allez, ça,
5: c'est
4: salut.
5: Parfait,
4: allez,
5: pour bisous. David, ça.
0: Vous inquiétez pas. Ça va concerner plutôt les enfants pour la rentrée.
5: Ça va concerner Pierre.
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4: 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Pardon, Véronique, pardon. 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

0: s'en va. Et on continue de jouer ensemble à la Force Basque, votre jeu tout l'été, où vous découvrez en direct l'épreuve qui vous attend en tournant la roue de la Force Basque, ainsi que le cadeau, que des surprises hein, pendant ce jeu. Pour jouer, nous avons à Anglette Patricia. Bonjour Patricia.
1: Salut, je me suis garée, bonjour.
0: Ah bah c'est une bonne nouvelle ça Patricia, c'est quand même mieux.
1: Oui, tout à fait.
0: Vous roulez pour faire quoi, en quelle direction, racontez-nous.
1: Ah bah, je suis allée voir un dentiste et puis cet après-midi un autre médecin, voilà, c'est tout ce que j'ai fait aujourd'hui.
0: Ok, bon là on check un petit peu tout ce qui est médical, comme ça c'est fait Patricia.
1: Très bien.
0: Patricia, racontez-nous un petit peu, est-ce que vous, là, pendant les vacances, c'est des vacances un peu tranquilles à la maison, ou est-ce que vous avez eu, je ne sais pas, des enfants autour de vous, c'est comment ?
1: J'ai eu de la famille, j'ai eu des amis, pas chez moi, mais j'ai été invitée à 2-3 barbecues, voilà, et autrement c'est tranquille, c'est tranquille.
0: Ok, tranquille pour la suite, là, jusqu'à fin août ?
1: Oui, tout à fait.
0: Très bien. Bah écoutez Patricia, on va jouer ensemble à la Force Basque. On va voir quelle surprise vous attend. La première, c'est de savoir à quel jeu vous allez jouer, Patricia. Et pour ça, je vous propose de me faire un petit top.
1: D'accord.
0: Quand vous voulez.
1: Top.
0: Alors...
2: À quoi ça rime ?
0: À quoi ça rime, Patricia ? Ce sont des questions ouvertes où plusieurs réponses sont possibles. Il y a une exigence. Votre réponse doit rimer avec une sonorité que je vous impose. Par exemple, un exemple qui ne compte pas, si je vous demande un prénom qui rime en « être ».
1: D'accord, ok. Ce n'est pas très évident.
0: Et là, ce serait quoi, par exemple, dans mon exemple ? Un prénom en « être » ?
1: Ah, un prénom en « être », Simone. Ouais.
0: Simone, parfait. Donc, je pense que je vous donnerai des mots pour qu'on soit sûr de la sonorité. Donc, un prénom en être comme Juliette, par exemple.
1: Ah oui, vous pouvez préciser la...
0: Je vais faire ça, promis. Alors, attention, on démarre. Un prénom qui rime en on comme camion. Un prénom.
1: Avec un C, hein. Carole.
0: Un prénom. Alors, ce que moi je veux, c'est Patricia, c'est une rime.
1: Ah, pardon.
0: Un prénom qui rime en « on » comme le mot « camion ». Qui finit par « on ».
1: Je n'ai pas.
0: Ok. Un objet que l'on trouve dans une cuisine et qui rime avec la lettre « o » comme « bobo ». Un objet que l'on trouve dans une cuisine.
1: Donc, qui commence par un « o ».
0: Qui finit par un « o ». Comment ?
1: Non. La lavabo.
0: Lavabo. Quelque chose que l'on peut boire et qui rime en « et » comme le mot bébé, donc qui finit par et.
1: Le lait.
0: Un pays qui rime en i comme mamie.
1: Italie.
0: Allez, ça n'a pas été facile.
1: Non, pas, j'avais pas trop compris, c'est pour ça.
0: Mais néanmoins, la fin, vous l'aviez, et du coup, on a 3 bonnes réponses, et ça suffit pour gagner, Patricia.
1: Écoutez, c'est rare parce que là, franchement.
0: Bravo! C'est le réveil, 11h48, on s'y met.
1: C'est moi ça.
0: J'ai un cadeau pour vous, j'ai un bon cadeau de 30 euros pour dépenser à la ferme Baïa. Ce sont pour les glaces Mendiburu, donc des glaces fermières, Patricia.
1: Très bien, merci beaucoup.
0: C'est cadeau et je vous souhaite une belle journée Anglette. À bientôt.
1: Je vais le chercher où ?
0: Je vous dis tout. Enfin, d'ailleurs, c'est pas moi. Ça sera Laurie qui va tout vous dire, ok ?
1: D'accord, merci beaucoup.
0: À bientôt.
1: À bientôt.
0: On poursuit en musique avec Isarak dans la playlist Ici Pays Basque.

0: Larac sur votre radio ici Pays Basque. Je vous propose de faire un point sur les routes ensemble et attention si jamais vous avez besoin de rouler depuis Bayonne en direction de l'Espagne, gros bouchon sur la 63, ça commence dès Ikea à Bayonne et ça bouche jusqu'à Biarritz en ce moment, donc si vous pouvez éviter le secteur surtout, évitez-le et prudence si jamais vous y êtes déjà, si jamais vous avez d'autres constatations à faire, à nous partager 05 59 59 17 deux fois.
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0: en lançant donc la roue donc de la force basque. J'attends que vous me fassiez un top.
1: Top, top.
0: Oh, quelle voix.
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0: Alors, Richard, le fil du temps, je vous cite une personnalité avec un événement. Et la question, c'est est-ce que la personnalité aurait pu vivre cet événement ? Par exemple, ça compte pas, hein, mais Cléopâtre aurait-elle pu envoyer un message Facebook à Jules César ?
1: Non.
0: Évidemment non. Évidemment non. Donc je vous en fais trois comme ça, il en faut au moins deux de bonnes pour gagner. Ok ?
1: Ok.
0: Attention, ça commence. Marilyn Monroe aurait-elle pu envoyer un email ?
1: Non.
0: L'écrivain Jules Verne a-t-il pu utiliser le téléphone fixe ? Vous m'avez dit ?
1: Oui.
0: Oui. John Lennon aurait-il pu envoyer un SMS ?
1: Non.
0: Bah écoutez, ça c'est simple et efficace. C'est tout bon.
1: Ah,
0: bravo Richard.
1: Ah,
0: félicitations à vous. Écoutez Richard, c'est gagné. Et je vous offre donc un pass 4 personnes pour aller à la Cité de l'Océan à Biarritz.
1: Ah, super.
0: Bon, oui. Vous pouvez emmener les copains, les enfants, faites comme vous voulez, ok Richard?
1: Oui, et mon père à côté de moi, il veut venir avec moi.
0: Ah bah voilà, ah bah super, bah vous emmenez qui vous voulez Richard. Écoutez, c'était un plaisir, bravo donc pour ce sans faute et à très bientôt.
1: Merci, à bientôt.
0: À suivre, on va faire un point sur l'actualité ensemble d'ici quelques minutes. Mais d'abord, Abba dans la playlist, ici Pays Basque, avec Money, Money, Money. Profitez bien.

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1: Très bon début de semaine à vous, il est midi. Est présenté par Bichente Vrignon Egonon.
2: Eguerdion, ça ne vous a pas échappé depuis juin. Il fait chaud, il fait même très très chaud. L'Espagne annonce ce matin avoir connu son mois de juillet le plus chaud jamais enregistré. Même chose au niveau européen, avertit l'Observatoire européen du changement climatique dans son bulletin mensuel. 22 départements sont encore en vigilance orange ce lundi avec des maximales attendues à 39 degrés.
1: Tout ça a forcément des conséquences jusque dans notre porte-monnaie.
2: Oui, au marché de Tardets ce matin, de Socoa ou au hall de Bayonne ou de Biarritz. Si vous êtes passé devant les étals aujourd'hui, vous avez peut-être vu, fruits et légumes sont plus petits et plus chers, en tout cas ceux qui sont produits localement. Avec 4 vagues de canicule et un temps sec, ça n'est pas les quelques gouttes de pluie de cette nuit qui vont changer la situation des maraîchers au Pays Basque. Francis Larrea de l'association Blé des producteurs bio est maraîcher à Espelette. Il était notre invité ce matin et il n'en voit pas le bout.
3: Nous, tout ce qu'on a planté depuis fin juin, les poireaux, les choux, au niveau des poireaux, nous, on a perdu, on va dire, 90%. Et les choux, on est quasiment pareil. Et ensuite, on a aussi quand même des grosses baisses de rendement sur tout ce qui est plein champ, en fait, en piment, aubergine et même pommes de terre, puisqu'au Pays Basque, on n'irrigue pas. Et là, on se rend compte maintenant que les plants même qu'on a sous serre, tomates, concombres, tout ça, sont en train de souffrir parce qu'ils sont épuisés. Parce que la première canicule a commencé en mai. Alors, au Pays Basque, en mai, une canicule, c'était du jamais vu. Et après, on en a eu en plus en juin et puis juillet. Et puis maintenant, on a des pluies, mais c'est trop tard, on va dire, pour tout ce qui est culture implantée qui sont déjà mortes.
2: Pour les tomates bio, les prix seront multipliés par 2. Dans quelques jours, ça devrait dépasser les 7 euros le kilo. Les salades, il n'y en a tout simplement plus la plupart du temps. Retrouvez l'interview complète sur votre appli ici.fr. Baignade interdite sur la plupart des plages du Pays Basque ce matin. C'est la conséquence des orages de cette nuit. Les stations d'épuration débordent et la pollution bactériologique aussi. Le lac de Saint-Pé, les plages de Bidérandaï ainsi que celles de la Miladie, Marbella, la Côte des Basques, à Biarritz sont fermées à la baignade.
1: Une action de soutien à la famille de Federico Martín Aramburu.
2: C'est ce joueur du BO assassiné à Paris. Des militants fascistes seront jugés en septembre à Paris pour cette affaire. L'association Ego Pampas est récemment créée pour aider la famille du joueur argentin qui viendra assister au procès. Elle veut aussi tisser des liens entre l'Argentine et le Pays Basque. Tous les samedis, au hall de Biarritz, elle vend des foulards marqués du drapeau argentin et du numéro 13. C'était le numéro fétiche de Federico Martín Aramburu qui a laissé un fort souvenir à Biarritz, Alexis Yarad.
4: Devant la fresque qui représente Federico Aramburu, Jérôme s'arrête et achète un foulard.
5: Je travaille sur Paris et je passe souvent à côté du Mabillon j'habite Biarritz aussi. Et donc oui, c'est un souvenir qui est encore très présent. Et je trouve que c'est une belle initiative de faire des foulards et on va participer.
4: Une mémoire vive pour ceux qui ont vu Federico Aramburu jouer avec le Biarritz Olympique, mais la démarche de l'association fait aussi sens pour les plus jeunes comme Nicolas.
6: J'avoue, j'ai beaucoup appris un peu par les médias, je ne connaissais pas tant l'histoire où Federico Aramburu avant. Dans un contexte où les violences de ce type, notamment commises par l'extrême droite, augmentent dans le pays, c'est important d'en parler et de soutenir les victimes et leurs familles dans les actions en justice.
4: Une mobilisation lancée par Pierre Guérin pour qui le procès à venir est l'une des priorités.
7: Proposer de venir en soutien logistique à la famille pour l'échéance de septembre. Ils viennent pour une grande partie d'Argentine. Et puis en local, il y a sa femme et ses enfants. C'est la rentrée scolaire. On veut tout simplement, comme les relations qu'on avait avec Fédé, qui étaient hyper simples, lui rendre un peu de ce qu'il nous a donné.
4: L'autre axe de l'association Ego Pampa sera de faire vivre le souvenir de Federico Aramburu en approfondissant les liens entre le Pays Basque et l'Argentine, notamment grâce au rugby.
2: Et l'association Ego Pampa sera au pied de la fresque de Federico Aramburu tous les samedis matins.
1: Un nouveau master dans le circuit de la pelote à main nue pro.
2: C'est le master de Galassi à l'occasion des fêtes. Pour la première fois, il réunit les pilotes allies des deux associations HCO, Pilota et Plecali. Ça commence ce soir à partir de 17h avec les pères Larrechea Ugarte et Maridouce Lar à enlever de rideau à 16h. Tournoi Espoir, Pacheco et Charzarasola sont opposés à Elissal les Parachutes. Puis aussi à Cambo, la finale du trophée Chiquito ce soir, enlever de rideau à 17h. Peyo Larral et Liane Oratégaray sont opposés à Baptiste Ducassou et Bichente Lafitte. La course de la Rune, hier, c'est un Bayonnais Étienne Grelier qui l'a emporté 1h04. Et puis pour le Muga Trail en Soule, c'est le Souletin Kevin Lago qui a emporté les 42 km, 3100 mètres de dénivelé en 4h57. La météo, Juliette.
1: On attend le soleil qui devrait arriver dans l'après-midi selon Météo France. Pour l'instant, ça reste plutôt nuageux. Et pour les températures, ce sera 24 degrés à Andaille cet après-midi, 25 à Bayonne-Espelette, 28 à Saint-Jean-Pied-de-Port, Saint-Palais-Bidache, jusqu'à 29 degrés pour les maximales à Molion. Allez, place au meilleur de votre émission Au Taquet. Éric Bastien, Valérie Damido.
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9: Bonjour à toutes et à tous. Soyez les bienvenus si vous nous rejoignez. J'espère que vous avez passé un bon week-end et que la semaine s'annonce bien. Nous pensons également fort à tous les sinistrés des feux et aux services de secours qui interviennent depuis le début de cet épisode inédit d'incendie. Alors jusqu'à 13h, ce sont les meilleurs moments d'Au Taquet avec Valérie Damido et Eric Bastien. Avec nos candidats du jour, il y aura des imitations, une histoire de fer à repasser et des rencontres amoureuses. Je ne vous en dis pas plus.
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9: Bon courage à vous qui êtes au travail. Et puis côté météo, les températures vont à nouveau remonter cette semaine. Faites donc attention à vous et à la chaleur. Pensez à vous hydrater régulièrement. Musique maintenant avec Axel Red, Sensualité sur votre radio ici. Jamais.

0: Sensualité, Axel Red sur votre radio ici. Valérie D'Amido et Eric Bastien sont maintenant avec Franck qui donne un petit aperçu de ses talents d'imitateur. Quant à Véronique d'ici, Pays de Savoie, elle nous explique sur votre radio ici pourquoi elle n'exerce pas le métier dont elle rêvait et ses raisons sont très bonnes. Sinon, ça aurait été un tout petit peu compliqué, je pense.
1: Alors, on parlait avec notre Franck qui joue avec ici Picardie de ça.
2: La tec tec tec tec. Que des gendarmes.
1: Et oui, parce qu'il a raté le concours, il a voulu être gendarme, mais, il a été gendarme pendant 5 jours. Pourquoi ? Parce qu'il a tourné dans un téléfilm. Raconte-nous.
3: Et voilà, j'ai eu la chance de faire de la figuration dans un téléfilm qui a été tourné dans la région Baie de Somme. Et j'ai été gendarme pendant 5 jours avec Lionel Astier, Sonia Roland, Jérôme Robard, François Ferroletto. Et en fait, j'ai pu revêtir l'uniforme pendant 5 jours et déambuler dans la baie de Somme, les rues d'Abbeville, le trottoir. Ah oui.
1: Oh, t'avais le costume, t'as fait les photos, j'imagine. Bah oui, bien sûr.
3: Oui, j'ai fait beaucoup de photos pour avoir des bons souvenirs. C'était vraiment ambiance bon enfant. On mangeait tout le monde ensemble avec le réalisateur. Les comédiens étaient accessibles, on a vraiment passé un très bon moment. Il n'y a que Sonia Roland qui a souffert des conditions météo.
4: Ah, il faisait froid.
3: Il faisait très froid.
1: Oui, mais moi j'aurais souffert aussi. On n'aime pas le froid, donc t'essayes de faire comédien, mais tu fais aussi imitateur. Et paraît que tu imites des gens. Alors tu vas nous imiter un peu des gens, puis on va essayer de trouver. Vas-y,
4: allez,
1: c'est parti, on t'écoute.
3: Valérie, t'es là ou t'es pas là, Valérie? Si t'es là, c'est que t'es ici. Si t'es ici, c'est qui à la radio?
4: Jeff!
1: Jeff Tuche,
4: Jean-Paul Roux.
1: Ah bah oui, c'est Jeff Tuche.
3: Pas mal, hein. Je sais que vous aimez, Eric, la bonne nourriture, mais je vous conseille la tête de veau.
4: Mais écoutez, je suis d'accord.
1: Chirac.
4: Allez, une autre.
1: Allez,
4: dernière.
1: Une autre.
4: C'est beau, là.
5: Valérie, vous êtes toujours là, Valérie? J'espère que tout le monde est au taquet aujourd'hui. Hein, ça va aller?
1: Tac, tac, balaboum. Eh ben voilà, t'as plus qu'à faire. Tu feras la première partie du spectacle des trois poneys avec.
4: Fais ma première partie. Enfin, fais le spectacle. Hein, je ferai que la première. Je suis tellement minable. Par contre, j'aurais juste dire à Didier Gustin qu'il peut s'inquiéter. Hein, là,
1: oui, Didier, si tu nous écoutes,
4: là, t'es
1: mon
4: foutu,
1: chéri.
4: Didier, hein.
1: Voilà. Bon. Alors, mon petit Franck, nous allons marquer un deuxième point car je te rappelle que tu en as déjà un. Tiens, je te mets un petit générique. Écoute bien ma question. Le mot Pokémon, c'est l'abréviation de Pocket Emotion, chaque créature représentant une émotion humaine. Est-ce que le mot Pokémon est l'abréviation de Pocket Emotion, puisque chaque créature représente une émotion humaine? Est-ce que c'est vrai ou faux? Top chrono, 5 secondes.
5: Je veux dire vrai.
1: Du tout, mon Francky. Pokémon, c'est l'abréviation de Pocket Monster, monstre de poche en anglais. Ça vient du japonais Poketo Monsuta, utilisé dès le lancement de la franchise en 1996. Voilà, donc pas du tout, pas de points, mais c'est pas grave.
4: Bon, Véronique, on n'a pas de points, mais ça va aller dans un instant. Est-ce que tu sais faire des imitations, toi, Véronique, ou pas?
6: Alors, pas du tout.
4: Ah, même pas une petite, pas quelqu'un, non?
6: Même
4: rien du tout.
6: Pas une petite, non.
4: Oh, c'est pas grave. Véronique, travailleuse sociale avec les enfants en situation de handicap, on l'a dit tout à l'heure. T'as même été mandataire judiciaire à la protection des majeurs, t'as été assistante sociale. Bref, j'ai quand même l'impression que t'as toujours eu cette vocation d'aider les autres.
6: C'est ça. Ça fait 30 ans.
4: Bah, c'est beau. Bah, voilà, c'est bien de le dire. Mais petite, tu rêvais d'être esthéticienne ou, et tu voulais aller dans l'armée?
6: Ouais, j'aurais voulu être infirmière dans l'armée.
4: Oh. Infirmière dans l'armée. Ouais, alors, pourquoi tu n'y as pas été? Tu peux nous expliquer pourquoi tu as un petit souci avec l'armée?
6: Avec l'armée et avec le sang. J'aime pas la vue du sang.
4: Oui, alors ça,
6: déjà,
4: d'accord.
6: C'est compliqué quand on veut être infirmière.
1: Oui.
6: Et militaire, j'ai un problème avec la hiérarchie.
4: Ah. Alors là, tu t'as bien mis tout à côté, hein, peur du sang, la hiérarchie, tu veux t'affaire bien dans l'armée. Eh bien, forcément, non, c'était pas la hiérarchie.
6: Ah, mais les rêves d'enfant, il faut quand même.
4: Non, mais t'as raison. Écouter. C'est un beau point commun, ça, Valérie, elle adore la hiérarchie aussi.
1: Ouais, j'adore. Moi, je respecte vachement tout. La hiérarchie, mais faut pas que ça soit.
4: Ouais, va pas trop, hein.
1: Faut pas qu'il y ait des ordres idiots, c'est tout.
4: Véronique est sportive, bien sûr. Qu'est-ce que tu fais comme sport, Véronique?
1: Comme moi? Tu peux dire un autre point commun avec Valérie, Véronique est sportive.
4: C'est vrai.
6: Bah, en plus, Valérie, Véronique, ça commence par un V. Voilà.
7: Évidemment, le jeu de la victoire, chérie.
4: Bien sûr, mais ça nous dit pas ce que tu fais comme sport, Véronique. Qu'est-ce que tu fais?
6: Je fais du vélo, je fais du ski, la rondo.
4: Bien sûr.
6: Je sais pas, j'ai un abonnement à la salle de sport.
4: Ah bah voilà, commence par ça, abonnement à la salle de sport. Ça veut dire que tu fais des machines un peu, du gainage,
6: la fonte. Oui, mais il y a du coup, il y a du stretching, il y a du pilates, il y a tout ce qu'on veut, hein, du renforcement musculaire.
4: T'es trop forte, Véronique.
7: Mais c'est des mots, il a appris deux mots.
4: J'ai rien compris aux mots qu'elle vient de prononcer. Voilà. Le pilates. Pilates des Caraïbes, bien sûr.
7: Exactement. Avec Johnny Crêpe.
4: Très très bon, ça, j'adore. Elle est pour vous, celle-là.
7: Ah, celle-là, elle est pour moi. Johnny Crêpe.
4: Ah, je la mets dans le spectacle, elle est géniale.

0: Christophe Maé, que vous pourrez voir sur scène dans toute la France à partir du mois de septembre, La Lune, sur votre radio ici. Faisons connaissance à présent avec Nicolas d'ici Loire-Océan et Sandra d'ici Isère. Je me souviens très bien de Sandra. C'est moi qui avais fait son entretien préparatoire et nous avions discuté de tout et de rien pendant un très long moment. C'était très sympathique. D'ailleurs, si mes souvenirs sont bons, c'est elle qui a gagné le cadeau de la semaine. Valérie Damido et Eric Bastien ont passé un bon moment avec eux sur votre radio ici.
1: Alors, il paraît que tu as d'autres petites manies, tu aimes surtout les activités à sensation, t'as fait du saut à l'élastique, t'as fait des plongeons d'une falaise, genre 10 mètres de haut, et t'as plongé avec des petits requins, dis donc.
2: Ben oui, c'était, je crois que c'était en Thaïlande, mais je suis pas certain. Et donc, je fais beaucoup de snorkeling quand je suis en vacances, parce qu'en France, je ne peux pas parce qu'il fait trop froid.
1: Oui.
2: Et une fois, bon, je suis tombé sur des petits requins. Enfin, on les a vus de loin et
1: pour bon, requinous.
2: Approcher, mais des requinous, ouais, si on veut, c'est mignon.
1: Des petits requinous. Ok. Bon, le prochain défi pour Nicolas, c'est faire un saut en parachute. On te le souhaite. De faire un saut en parachute. Peut-être grâce au club Bellambra que tu vas peut-être gagner. C'est la question. Écoute bien, c'est la question à choix multiple. Tu peux prendre 3 points d'un coup. Tiens, je te mets un petit coup de Danny Briand.
3: Tant qu'il y aura des femmes, le monde aura une âme.
1: Ça, c'est pas faux. Si les femmes étaient là au pouvoir, on aurait moins de tanas. Alors écoute bien, ce dimanche 8 mars, on va célébrer la journée internationale des droits des femmes. Est-ce que tu sais en quelle année ça a été officiellement instauré? Alors écoute bien les propositions. 1910, 1945, 1977... Ça n'existe pas. Alors, le dimanche 8 mars, on célèbre la Journée internationale des droits des femmes. En quelle année ça a été instauré? 1910, 1945, 1977. J'attends encore la date. Top chrono,
2: 1945.
1: J'ai entendu, mon chéri. Je suis mortifié.
4: Ah bah ça.
1: Tu sais en quelle année on a eu le droit d'avoir un chéquier, nous, les femmes? En 65. Alors je t'explique, en 45, on n'en avait rien à foutre du droit des femmes. C'est en 1977, c'est l'Organisation des Nations Unies qui a reconnu officiellement la journée des droits des femmes et pas la journée de la femme. Arrêtez de nous acheter des roses et des conneries, nous ce qu'on veut c'est le même salaire. Et donc on pense bien fort aux femmes, sans qui évidemment rien ne serait possible. Et il y a encore du taf, et tu n'as pas de points mon doudou, c'est pas grave.
4: Oui mais Sandra, toi tu as 4 points, la force tranquille. Sandra, elle se balade là depuis midi, voilà, ça énerve un peu Valérie, mais je rappelle quand même tout l'enjeu de cette émission. 3 candidats gagnants depuis le début de la semaine. Vais-je arriver à en avoir un 4e pour la première fois de ma vie, Sandra? Je ne sais toujours pas. Sandra qui a un petit côté maniaque, hein, Sandra, à Lyon. On aime bien que la vaisselle et le lit soient bien faits.
5: Ah oui, ça c'est vrai que j'inculque aussi à mon fils, on ne part pas de la maison, on ne sort pas de la maison, sans qu'au moins le lit et la vaisselle soient faits.
4: Ah oui, dans cette petit côté sorcière bien aimé, il faut que ce soit tout bien rangé. Tu adores le repassage également. C'est fou ça.
1: Ah ouais, c'est fou ça.
5: C'est vrai.
1: Oh là là.
4: Ouais, tu as été jusqu'à t'équiper. Non mais attends, tu t'es équipé. Dis-nous un petit peu ce que t'as pour le repassage.
5: Ben, pour le repassage, mon classique, hein, j'ai la centrale vapeur. En cas de repassage express, j'ai un petit fer à repasser d'appoint et j'ai surtout le petit fer pliable de voyage.
4: Ah oui, non, là, il y a une obsession sur le fer, là, on est d'accord. Ah oui, quand même,
1: je t'admire.
4: Ah, oui. Alors, tu as horreur des gens qui reniflent.
5: Ah, arrête, non, surtout pas ça, Eric, je risquerais de. Non.
4: C'est vrai?
5: Ouais, vraiment, et ça m'est arrivé encore.
4: Ah mince.
5: C'est pas si vieux que ça. Oui, je ne supporte pas les gens qui reniflent ou qui se raclent le fond de la gorge. Enfin, vraiment, ça me.
4: Ouais. Voilà. Ah, parce que sinon.
5: Je peux aider quelqu'un en détresse, mais pas ça, non, vraiment pas.
4: Mais t'es capable d'aller
5: juste. Bonsoir, Émile.
4: Oui,
5: pour les autres.
4: J'ai compris. Mais t'es capable de. Il paraît que t'as vomi même une fois, tellement t'as entendu le truc, t'as vomi.
5: Ah oui, je vomis, j'ai des haut-le-cœur. Et puis. Oui, il faut. Oui. C'est pas très élégant.
4: Oh, c'est tellement tentant de le faire, mais non, mais non, je ne le ferai pas. Non, je ne le ferai pas.
5: Après, mais pas maintenant.
4: Non, non, Sandra, tu aurais pas été dans ma team, je l'aurais fait avec plaisir. Mais non, non, je vais te protéger, mais c'est quand même fou, hein, comme truc. T'es très râleuse, tu détestes les gens qui mettent aussi leur téléphone en haut-parleur pour discuter.
5: Oh, mais oui, moi. Oh. Mais oui, j'utilise beaucoup les transports en commun à Lyon, on est assez bien équipés, et je ne supporte pas, effectivement, les gens qui discutent en haut-parleur, enfin, non, pas seulement de participer à leur conversation, et puis, bah, justement, j'écoute au taquet quand je rentre du boulot.
4: Oui.
5: Avec mes écouteurs, j'ai du mal à vous entendre.
1: Eh ben oui, mais moi, je suis d'accord avec elle, c'est pas possible de les gens qui téléphonent avec le haut-parleur.
4: Je suis tellement d'accord.
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0: David Bowie, Let's Dance dans la playlist d'ici. Alors, que diriez-vous d'une sortie dans votre coin maintenant? C'est l'agenda de l'été avec des activités près de chez vous que nous vous proposons dans moins d'une minute. Et puis ensuite, Michel Jonas jouera du blues sur votre radio ici.
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0: Vous écoutez ici Joueurs de Blues, Michel Jonas évidemment. Valérie Damido et Eric Bastien jouent maintenant avec Nora d'ici Roussillon qui n'aime pas du tout le désordre et ce n'est pas tous les jours facile avec son mari, et Francis d'ici Occitanie qui aime bien que tout soit rangé. Je ne sais pas vous, mais je pense qu'ils devraient se rencontrer ces deux-là.
1: Nora, ma chérie, il paraît que tu adores ranger, tu n'aimes pas le désordre.
2: Tout à fait.
1: Alors comment ça se manifeste? Ça veut dire que tu ranges tout le temps?
2: Quand je travaille pas.
1: Ah, merci, quand tu travailles, on n'a pas le temps de... on y va tranquille.
3: Non, bah oui, bon.
1: Alors, est-ce que tu engueules Gaetano quand il range pas?
2: Non.
1: Parce que lui, il est bordélique, bien sûr.
2: Comme tous les hommes.
1: Oh bah là, voilà, oh merci, là, voilà. Bah c'est vrai, pardon. Il y a un truc, est-ce que toi aussi, par exemple, il a toujours pas compris, parce que moi, par exemple, après 25 ans de mariage, j'ai du mal à lui montrer, je dois baliser le chemin du panier à linge sale.
2: Bienvenue au club.
1: Voilà. Tu vois, c'est marrant parce que j'ai fait des petites flèches et tout, j'ai essayé, mais non.
4: J'ai toujours pas trouvé, moi.
1: Non, il y a un truc qui marche pas, je sais pas, bon. Alors, tu adorerais, si t'étais un animal, tu adorerais avoir l'œil du tigre. Tu aimerais être une tigresse. Pourquoi? Parce que c'est un animal que tu trouves sympa, joli.
2: Entre autres, indépendant,
1: ouais.
2: Féroce. Féroce, pas agressif, mais féroce, impressionnant.
1: Ah ouais, c'est très très beau un tigre, on est bien d'accord. Et si tu devais déjeuner avec quelqu'un de connu, tu adorerais déjeuner avec le chef amazonien Raoni.
2: C'est ça.
1: Alors tu parlerais de quoi avec Raoni?
2: Je parlerais de la terre, de la nature, j'apprendrais de son enseignement.
1: Ouais, très intéressant Raoni. Hein. Moi je...
2: Oui.
1: J'aimerais bien aussi déjeuner avec Raoni, ça serait...
4: On n'avait jamais eu ça d'ailleurs.
1: Non, ça veut dire que Nora aime bien la nature.
4: Exactement.
1: Alors ma chérie, c'est la question à choix multiples. Tu m'as fait un sans faute depuis le début. Je te pose la question, je te fais des propositions. Et tu as 10 secondes pour me donner ta réponse. On part avec Barbie Girl, allez.
5: I'm a Barbie Girl in a Barbie world. Life is plastic, it's fantastic,
6: c'est du plastic.
1: Écoute bien. La poupée Barbie est née le 9 mars 1959.
4: Ah, oh, comme vous.
1: Alors, quel était le... Je réglerai ça après. Quel était le vrai nom de la poupée Barbie? Alors, écoute bien. Brenda Malibu Parker. Beverly Sunshine Doll. Barbara Millicent Roberts. Valérie Barbichou Marouflette. Alors, comment s'appelait la poupée Barbie? Brenda Malibu Parker, Beverly Sunshine Dolls, Barbara Millicent Roberts, Valérie Damidouche Marouflette. Top chrono, 10 secondes.
2: Je dirais Barbara.
1: Et c'est une très bonne réponse.
4: Bon.
1: Eh oui, Barbara Millicent Roberts. Elle est née dans la ville fictive de Willows, dans le Wisconsin. Bravo, 3 points de plus, tu as 7.
4: Francis qui habite à Villefranche de Lauragais, c'est en Haute-Garonne. Francis qui est à la retraite, qui est un passionné de cuisine. T'as une belle de chevaux aussi, pareil, à la maison? T'aimes bien la mécanique?
1: Oh, la de chevaux.
4: Francis?
7: Oui, c'est ça.
4: Ouais.
7: Thomas de chevaux.
4: Ah ouais, tu fais de la mécanique sur ta de chevaux. Et de quelle année ta de chevaux?
7: 66.
4: Oh, génial!
1: Oh, la de chevaux!
4: Et elle roule encore, du coup, si tu fais un peu de mécanique dessus?
7: Ah oui, oui, le moteur marche très bien.
4: Ah, génial! Oh, la de chevaux! C'est...
1: Moi, j'adore la de chevaux.
4: Eh oui, quelque chose.
1: Très jolie.
4: On adore. Alors, on a parlé un petit peu des défauts de Nora. Oh, écoute, toi aussi, tu as quelques défauts. Et ça ne me surprend pas complètement, Francis. Hein. Tu as un côté maniaque.
7: Ouais, j'aime bien.
4: Ouais. Ah, t'aimes bien, en plus. Ouais. Alors, ça se caractérise comment et pourquoi?
7: Eh bien, en fait, moi, je range les choses et je sais toujours où je les ai.
1: D'accord. Ah, bah oui, c'est le principe.
4: Un maniaque du ménage.
7: Toujours au même endroit, je l'ai mis.
4: Ah, d'accord. Il faut que tout soit au même endroit. Il faut que tu...
7: Oui.
4: L'aspirateur, la poussière aussi.
7: Sinon, vous perdez les choses.
4: Oui, je suis bien d'accord, mais vraiment, le lit, il faut qu'il soit bien fait, il ne faut pas qu'il y ait de poussière sur les mains.
7: Non, mais j'exagère pas quand même, je ne suis pas...
4: Oui. Ouais. Il tient tête, aussi, dans ses défauts. Il tient tête. Et non, je voudrais quand même juste parler de son animal, puisque vous avez parlé de
1: je vous en prie,
4: animal préféré. Vous savez quel est l'animal préféré de Francis? Alors qu'il est chasseur pour toi. Hein.
1: Bah, je sais pas.
4: Dis voir, Francis.
7: Le chevreuil, j'aime
4: bien. Eh ben non, pourquoi t'es chasseur si t'aimes les chevreuils?
7: Mais ça n'empêche pas, ça compatit. On peut faire l'autre. Sinon, on aime toutes les bêtes, mais bon, on est obligé de chasser aussi.
4: Bon, alors c'est...
7: On n'est pas obligé de tuer chaque fois.
1: Ah oui, merci, oui.
4: Donc le chevreuil.
7: On peut prendre l'appareil photo aussi.
1: Voilà.
4: Mais fais ça, voilà, prends-les en photo, les chevreuils. Voilà, c'est mieux.
7: Et après, je fais les deux.
4: Eh bien, c'est très bien. Si tu voulais être un chevreuil, bah voilà, je comprends très bien, il n'y a pas de souci.

0: Un des derniers titres de Soprano, DJ dans la playlist d'ici. Place à l'amour maintenant avec nos deux candidats, Vincent d'ici Périgord et Florence d'ici Lorraine, qui racontent à Eric Bastien et Valérie Damido comment ils ont rencontré leur moitié sur votre radio ici.
1: Alors, notre ami Vincent. Ah, Vincent, tu as rencontré Eugénie, qui est ta compagne, grâce à une appli de rencontre, c'est ça ?
2: Oui.
1: Magnifique. Oui. Et c'était quoi votre premier rendez-vous alors ?
2: Un dimanche après-midi à Périgueux.
1: À Périgueux. Et il paraît que c'était pendant le confinement, tout ça.
2: Ça, c'était juste avant le confinement.
1: Ouais.
2: Et après, c'était pendant le confinement.
1: Et alors, du coup, qui ça a été le coup de foudre ?
2: Oui.
1: Il y a eu un petit temps d'attente.
3: Oui.
1: Oui. Qu'est-ce qui t'a plu en premier chez Eugénie ?
2: Sa gentillesse et puis sa douceur.
1: Oh, voilà.
3: Un timide, il est réservé, mais il est amoureux.
1: Ah bah heureusement qu'il est amoureux. Alors ça fait 6 ans qu'ils sont ensemble, donc bon, ils sont ensemble depuis le confinement. Tout le monde se rappelle de ce moment exceptionnel du confinement. Mmh. Et alors il paraît que bon bah comme beaucoup de gens, hein, je te rassure, y avait évidemment des gens, des potes à toi qui avaient une maison avec piscine. Donc évidemment, on allait quand même faire la fête au bord de la piscine.
2: Hmm voilà, oui. Ah oui. Des bonnes petites soirées privées entre amis pendant le confinement.
1: Eh ben évidemment, parce
3: confinement,
1: que
3: confinement maillot de bain quoi.
1: Bah oui, bah écoute, tant qu'à faire, hein, ce confinement ridicule. Et il paraît qu'une fois, quand même, tu t'es fait contrôler en rentrant de la soirée piscine sur la route.
2: En y allant.
1: Ah, en y allant. Et alors, t'as dit quoi ?
2: Que je ramenais ma stagiaire chez elle, qui habitait à côté de ma compagne.
1: Ouais, alors que, en fait,
3: bien sûr,
1: tout le monde allait à la piscine, avec des masques, bien sûr. Alors, attention, là, c'est le moment où tu peux t'envoler avec une question qui peut te rapporter 3 points d'un coup. C'est la question à choix multiples. Je pose la question, je fais des propositions, et à mon top chrono, tu as 10 secondes pour me répondre et me donner ton choix. Alors aujourd'hui, figure-toi que nous sommes le 10 mars... Et que, eh ben, tiens, une petite ambiance. Pour fêter ça, le 10 mars, nous fêtons le 150e anniversaire de l'invention du téléphone.
3: D'accord.
1: Par Graham Bell. Donc, c'est l'inventeur du téléphone.
3: C'est l'inventeur du téléphone.
1: Alors, petit QCM pour Graham Bell. Quelle fut la première phrase transmise par téléphone ? Je te propose des phrases. Allô, vous m'entendez ? Qui est à l'appareil ? Monsieur Watson, venez ici, j'ai besoin de vous voir. Ou, allô Bastien, ici Damido, ramène tes fesses. Donc, quelle fut la première phrase transmise par téléphone il y a 150 ans ? Allô, vous m'entendez ? Qui est à l'appareil ? Monsieur Watson, venez ici, j'ai besoin de vous voir. Allô Bastien, c'est Damido, ramène tes fesses. Top chrono, 10 secondes.
2: La première ? Je dirais.
1: Allô, vous m'entendez ?
2: Oui.
1: Eh bien... Et non. C'est Monsieur Watson, venez ici, j'ai besoin de vous voir. Parce que Alexandre Graham Bell, qui a réussi à transmettre la voix par un signal électrique, il avait un assistant qui s'appelait Watson, comme Sherlock Holmes. Donc du coup, il a passé l'appel, Watson était à côté,
3: Et
1: il a passé cette phrase.
3: Voilà.
1: Pas de point, mon petit Vincent.
3: Bon, Florence, parlons de ta rencontre, justement, avec Fabien. Cette rencontre s'est passée lors d'une soirée SNCF. Exactement, un bal était organisé entre salariés de l'entreprise et son père et le père de Fabien travaillaient ensemble. Lorsque Florence, tu as rencontré Fabien, vous êtes présenté comment ? Vous êtes la bise ? Comment s'est passé au début ?
4: Non, on s'est serré la main, mais alors ça a fait comme dans Le Gendarme se marie, ça a fait des étincelles.
1: Ah ouais !
3: Tu vois l'image là ? C'est vrai ? Vraiment, étincelle au moment de serrer la main, quoi. T'as senti un truc tout de suite, quoi.
4: Ah oui. Lui, pareil, ça a été vraiment le gros coup de foudre.
3: Oh, vous aviez 22 ans. C'est un peu les parents qui ont manigancé les retrouvailles, hein, si j'ai bien compris, après.
4: Ah bah, il était très timide, donc il n'osait pas m'inviter à danser. Donc son père m'a invité à danser, sa mère l'a invité à danser. Ils nous ont planté au milieu de la piste, et débrouillez-vous.
3: Vous êtes rapprochés. Et qui a tenté, du coup
4: c'est Et toi pareil, qui... les deux mères demandaient des renseignements sur l'un, sur l'autre. Voilà.
3: Alors attention, parce que le lendemain, il partait à Toulon, parce qu'il était engagé dans la marine. Donc tu l'as perdu de vue très vite, du coup.
4: Oui, oh bah ça a duré une semaine où on ne s'est pas vu, mais avant de partir sur le quai, c'était le gros bisou.
1: Oh !
3: Et c'était il y a combien de temps ce gros bisou, hein ?
4: Il y a
3: combien de temps ?
4: Eh ben c'était il y a 36 ans, un peu plus de 36 ans.
1: Oh.
3: 35 ans de mariage, vous êtes mariés un an plus tard. C'est les noces de rubis, 35 ans de mariage.
1: Ouh,
3: belle histoire.
1: Bah dis donc, il va t'acheter une belle bague en rubis.
4: Ah, pourquoi pas.
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0: Souvenir de 1994, You Gotta Be Desiree dans la bande-son de votre radio. Ici, dans Otaquet, nous aimons bien les candidats à qui il arrive plein de maladresses. Cette fois-ci, il s'agit de Vincent d'ici Périgord qui a fort à faire avec son tracteur. Et Florence d'ici Lorraine qui se souvient bien de son mariage tellement il y a eu d'imprévus. Tout cela a bien amusé Valérie Damido, Éric Bastien et nous dans moins d'une minute sur votre radio ici.
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4: Alors, notre ami Vincent, hein, qui s'occupe des vaches et des canards, qui est un petit peu maniaque, qui est marié à Eugénie, qu'il a rencontré lors d'une pool party pendant le Covid. Bon, je simplifie, hein, vous avez compris. C'est aussi un petit peu notre Pierre Richard à nous. Il a un petit problème avec les tracteurs et les remorques, notre petit Vincent. Pareil qu'un jour, t'as rempli ta remorque de bottes de foin, t'as voulu la déplacer. Et puis bah le chemin, il était un peu penché, les freins n'ont pas tenu. Qu'est-ce qui s'est passé?
5: Pas les freins n'ont pas tenu, ça n'a pas fonctionné. Le tracteur n'a pas actionné les freins de la remorque et ça s'est mis en portefeuille.
4: Donc ça veut dire que tu t'es cassé la margoulette en gros?
5: Ça m'a bien brassé dedans.
4: Ah bah voilà. Mais tu t'es pas blessé quand même?
5: Non.
4: Mais t'as été obligé de décharger la remorque pour que tu puisses repartir?
5: Ouais, ah oui. On pouvait pas la remettre en place comme ça.
4: Eh oui, deux fois le même travail, donc c'est bien, ça fait plaisir.
5: Voilà.
4: Bon, mais t'as un truc avec les tracteurs aussi, parce que quand t'étais ado, t'avais 14 ans, t'allais chez des voisins avec un tracteur, et là, pareil, un talus en pente. Et donc, du coup, qu'est-ce qui s'est passé? Rebelote.
5: Le tracteur a calé et une grande marche arrière, la benne chargée d'enfilage.
4: C'est-à-dire que la benne s'est mise devant le tracteur, en fait, c'est ça?
5: Non, on est parti en marche arrière et c'est la benne qui a arrêté le tracteur, aussi encore.
4: D'accord, ok, bah c'est super. Bien, alors, tu as un petit point. Ce serait bien que tu marques 5 points. C'est la question cash. Donc, c'est une question, voilà. Tu auras 10 secondes pour répondre. Une petite ambiance musicale. Ça, c'est une chanson que ta maman nous a envoyée, c'est toi quand tu étais petit, dans ta baignoire.
6: Ben dis donc, je chantais bien.
4: Ben oui, c'est dommage. Hein.
6: Mais je fais peur un peu quand même. Hein.
4: Non, c'est la BO de Microcosmos.
6: Ah oui.
4: Alors écoute bien.
6: Quel
4: Vincent.
6: Rapport avec moi?
4: N'en parlera plus tard. Ouais. Alors écoute bien. Quels insectes l'écrivain à succès Bernard Werber a-t-il mis en scène dans sa première trilogie? Quels insectes l'écrivain Bernard Werber a-t-il mis en scène dans sa première trilogie? Qui sont ces insectes? Top chrono, 10 secondes.
5: Les fourmis.
4: Essai. Une bonne réponse.
6: Eh oui,
4: c'est un best-seller qui raconte en parallèle la vie d'une colonie de fourmis et celle d'une colonie d'humains et qui sont intrigués par leur organisation. C'est magnifique. Bravo. 6 pour Vincent.
6: Écoutez, je tiens une championne là. Je tiens une championne de la catastrophe. Florence qui joue avec nous.
4: Ah ouais. Elle aussi les remorques?
6: Ah non, pas les remorques. Florence qui est en Moselle, qui nous a parlé pourtant de cette belle rencontre, ce coup de foot, je vous rappelle, avec Fabien. Ils sont serrés la main et bim. Seulement le jour de votre mariage.
7: Ah.
6: Ambiance. Mm-hmm.
4: Ah oui? Oh là, bah dis donc, tu t'en fais des... Ça veut dire que...
6: Tout est parti en catastrophe. On y va, on commence?
4: Allez.
6: Déjà, le frère de Florence devait aller chercher le bouquet de la mariée, il est arrivé en retard, du coup, pas de bouquet sur les photos, on est d'accord?
7: Voilà, c'est ça.
6: Déjà, ça part mal. Le curé, oh, qu'est-ce qu'il lui a fait, lui, le curé? Qu'est-ce qu'il a fait?
7: Eh ben, il s'est trompé de cassette.

0: le mariage de la Louse. Ensuite, bon, t'as été voir l'État pour le dîner, hein, après le vin d'honneur. Et là, sur le dîner, rien n'était prévu comme tu l'avais choisi.
1: Exactement, les vieux étaient avec les jeunes, enfin c'était du grand n'importe quoi. Bon, il a fallu tout refaire.
2: Bah dis donc, c'est sympa ce mariage.
0: La nuit de noces, ton mari, malade.
2: Oh oui. Là là.
1: Trop émotif, donc du coup, malade.
2: Oh mon Dieu.
0: Donc pas de... voilà. Et le lendemain matin, 7h du matin, on est venu vous déloger pour la soupe à l'oignon en retournant votre matelas, histoire de bien vous réveiller.
2: Mais c'est sympa.
1: Voilà, mais ça c'est classique chez nous, ça se faisait comme ça, donc on vire les mariés, on retourne le matelas, c'est normal.
0: Tout est normal, on habite à Metz, voilà. On est en Moselle, on retourne les matelas. Et ben, dis donc,
2: c'est super.
0: Et c'était il y a 36 ans et on en rit encore aujourd'hui, c'est ça qui est le plus sympathique.
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0: programme Étienne Daho. Les meilleurs moments d'Otakia s'arrêtent pour aujourd'hui. Nous continuons demain avec Valérie Damido, Éric Bastien et entre autres un collectionneur de bouchons, un tripophobe, un maniaque et des bonnes cuisinières sur votre radio ici.
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2: L'après-midi commence sur Ici Pays Basque. 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
4: Arratsaldeon denei, j'espère que vous allez bien et que vous avez passé un bon week-end. Nous, on se retrouve pour toute la semaine et pour le meilleur de la musique en euskara. Pour démarrer, on va retrouver ce groupe qui était au fête d'Arbonne samedi dernier. Janusz Lechter chante Eriola. 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

0: Cho qui chante Choka Dansa. Alors Choka Dansa, c'est une danse traditionnelle basque. Elle se danse soit en se tenant les mains, soit en se tenant les uns les autres par des foulards ou des bâtons. Et c'est ce que nous avons écouté ensemble. 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On continue en musique avec la chanteuse Ilargi qui nous chante Beldurarekin Dansan. Bon après-midi à tous et merci d'avoir choisi ici Pays Basque.
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sous le thé à Nico Etchart pour Baga Biga Click. Nico Etchart sera en concert ce dimanche 16 août avec Apa Apa au Fête des Lettres. 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Merci d'être avec nous.

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0: Oskorri taldea izi Euskal Herri ratian gazte lugatxe musikaren zat. Chaque année, le deuxième dimanche du mois de mai, un rendez-vous incontournable, c'est Herri Urrats, la fête des Ikastola, qui se déroule autour du lac de Saint-Pé-sur-Nivelle. Et pour l'occasion, chaque année, un groupe, un chanteur, des musiciens basques composent une chanson. En 2022, c'est le groupe Setak, accompagné d'Eramun Martikolena, qui ont proposé Itzulera, qui a eu un succès énormissime. Donc je vous propose qu'on l'écoute ensemble tout de suite sur Ici Pays Basque.
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0: Orbital Dea, ici Oshkaleri Iratian, et je vous en parlais il y a quelques minutes de Riurach, des chansons qui sont créées chaque année pour l'occasion. Parmi ces chansons, on retrouve Orgaude de Neomak, que nous allons écouter ensemble, Bikantuen Suneta Gure Mankisona Bukatukoda, Arachon, Opadisuet, et ta Biararte, Mouchandivat, adio.
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1: Force de la chaleur sur tout le pays. Alors que certaines régions suffoquent déjà depuis plusieurs semaines, 22 départements du sud-est et du centre sont en vigilance orange canicule et les températures élevées vont se généraliser. Le pic de l'épisode attendu en milieu de semaine. Les deux tiers de notre pays sont concernés par des restrictions d'usage de l'eau. Partout, les sols sont secs, les cultures souffrent, la sécheresse fait d'énormes dégâts. Autre conséquence du réchauffement climatique, au moins 70% de la France métropolitaine sera touchée par la présence du moustique tigre d'ici l'année 2085. Autrefois vecteur tropical, l'insecte devient une menace française, disent les scientifiques de l'Institut de Recherche pour le Développement. Sur le front des incendies, un feu erratique est toujours actif dans la Drôme, selon la préfète. Les flammes dans le massif du Claps ont brûlé 400 hectares en une semaine. Les pompiers ne sont toujours pas maîtres du feu. En Lozère, en revanche, incendie fixé. Il a parcouru depuis hier 150 hectares de végétation.

0: Deux cadres de la DZ Mafia placés en détention provisoire. Les deux narcotrafiquants originaires de Marseille ont été interpellés il y a quelques jours en Algérie, où ils sont maintenant derrière les barreaux. Annonce faite par le garde des Sceaux, Gérald Darmanin, qui les qualifie d'objectifs prioritaires de la justice française. Au championnat d'Europe de natation à Saint-Denis, près de Paris, début réussi pour Maxime Grousset, qui signe le meilleur temps des séries du 50 mètres papillon. On attend de savoir si Léon Marchand participera ce soir au relais. Le multiple champion a renoncé à certaines épreuves à cause d'une blessure.
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2: Votre météo cet après-midi au Pays Basque avec le soleil qui devrait arriver à percer les nuages au fur et à mesure de la journée. Selon Météo France, la soirée s'annonce sous le soleil. Les températures au plus chaud aujourd'hui, elles sont de 24 degrés à Andaille, 25 à Bayonne et Espelette, 28 degrés pour Bidache et Saint-Palais, jusqu'à 29 degrés pour Mauléon. Et on attend de nouveau un grand soleil demain matin avec des températures jusqu'à 33 degrés.
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0: sur votre radio ici. Bonjour, bienvenue, c'est Fabien Hémou. On passe l'après-midi ensemble. Dans un instant, trois chansons françaises à la suite. Mais avant, mon top 3 de l'été. Comme d'habitude, j'ai le classement, tiens, des fruits et légumes les plus rafraîchissants de l'été. En numéro 3, on retrouve la pastèque. Elle contient 92% d'eau. Ensuite, on retrouve en numéro 2 la tomate qui, elle, est composée à environ 94-95% d'eau selon les variétés. Et enfin, sur la première marche du podium, on retrouve le concombre. Eh oui, le concombre, champion toute catégorie avec environ 96% d'eau. C'est tout simplement l'un des aliments les plus hydratants que l'on puisse manger l'été. Et tout de suite, trois chansons françaises très rafraîchissantes également. On démarre avec Chagrin d'amour. Bel été sur votre radio ici.
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1: Si vous avez prévu une petite baignade aujourd'hui, il va falloir la reporter. En effet, la majeure partie des plages du Pays Basque sont fermées. Rien d'exceptionnel, c'est la première fois cet été, certes, mais c'est un phénomène assez courant ici après de fortes pluies comme celles que nous avons connues cette nuit. Sont donc concernées les plages de Marbella, de la côte des Basques, celles de Milédy, Louabia et toutes les plages de Saint-Jean-de-Luz, mais aussi le lac de Saint-Pé-sur-Nivelle. Pour suivre l'évolution de ces interdictions, n'hésitez pas à vous rendre sur l'application Calilo. Je vous rappelle que cette application est gratuite et elle permet de connaître les informations utiles de toutes les plages du Pays Basque.
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0: bel après-midi à l'écoute de votre radio ici. Dans un instant, retour dans les années 90. Ah, les années 90, l'époque des magnétoscopes, des Tamagotchi et du Discman. Et qu'est-ce qu'on mettait dans le Discman? Un CD laser de La Rousseau. Eh bien, ça tombe bien. On l'écoute dans un instant. La Rousseau, une chanteuse qu'on n'a pas oubliée ici.
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2: Sur les plages et dans l'eau, attention à la micro-algue toxique Ostréopsis cet été. Elle a déjà sévi en début de saison. Des patients se plaignaient de maux de gorge, tout, nez et yeux qui piquent.
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4: La lune va passer entre la Terre et le Soleil. Le phénomène sera visible à partir de 20h20 avec un pic aux alentours de 20h27. Le Pays Basque est verni cette fois encore puisque c'est chez nous que l'éclipse sera la plus spectaculaire.
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1: Merci pour votre fidélité à votre radio ici, il est 15h. C'est l'heure de retrouver toute l'info en France et dans le monde en 90 secondes avec Emeline Ferry.
2: Trois personnes en garde à vue à Montpellier et une enquête ouverte après la mort hier soir d'un adolescent de 16 ans poignardé lors d'une rixe dans un parc pour enfants. Un jeune suspect 17 ans s'est présenté de lui-même ce matin au commissariat. Le feu progresse toujours dans la Drôme, des flammes dans le massif du Claps depuis près d'une semaine, 400 hectares brûlés. La Drôme fait partie des 17 départements placés en niveau danger élevé de feux de forêt aujourd'hui. Et sur la carte de Météo France, 22 départements sont en orange, vigilance canicule pour le sud-est du pays, plus la Corrèze, le Cher et l'Allier. Les températures élevées vont gagner tout le pays en milieu de semaine. Des fortes chaleurs qui s'accompagnent d'une sécheresse généralisée. Près de 70% de la France est concernée par des mesures de restriction de l'usage de l'eau. Les effets du changement climatique continuent d'accentuer les tensions sur la ressource en eau, indique le ministère de la Transition écologique. Une candidate au sénatorial dénonce une attaque raciste en Gironde. Aminata Pouille, élue locale et tête de liste pour les Insoumis, affirme avoir été insultée par 4 hommes qui l'ont aussi aspergée d'un liquide inconnu. Elle porte plainte. Deuxième semaine au championnat d'Europe de natation, le public français espère retrouver Léon Marchand dans le bassin de Saint-Denis. Le nageur a renoncé à 2 épreuves aujourd'hui à cause d'une blessure à l'adducteur, mais le Toulousain devrait participer ce soir à la finale du relais 4x200 mètres nage libre. Les Français sont qualifiés.
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1: Votre météo cet après-midi au Pays Basque avec le soleil qui devrait arriver à percer les nuages au fur et à mesure de la journée. Selon Météo France, la soirée s'annonce sous le soleil. Les températures au plus chaud aujourd'hui, elles sont de 24 degrés à Hendaye, 25 à Bayonne et Espelette, 28 degrés pour Bidache et Saint-Palais, jusqu'à 29 degrés pour Mauléon. Et on attend de nouveau un grand soleil demain matin avec des températures jusqu'à 33 degrés.
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0: Dans un instant, on va écouter trois chansons françaises à la suite. Mais avant, j'ai trouvé le top 3 des défis les plus fous réalisés en période de grandes vacances. Alors pour le numéro 3, direction le Danemark, avec le plus grand château de sable du monde construit. Donc c'était il y a quelques années. Il mesurait un peu plus de 21 mètres de haut, soit la hauteur d'un immeuble de 7 étages. Numéro 2, pour la plus grande bataille de pistolets à eau qui a été réalisée à Madrid, avec 3875 personnes qui se sont arrosées en même temps. Et numéro 1, des défis fous réalisés pendant les grandes vacances, le plus grand cours d'aquagym, cours organisé avec plus de 2000 vacanciers, et c'était en Thaïlande. Bon, la petite histoire nous dit pas si pendant ce cours d'aquagym, ils ont écouté trois chansons françaises à la suite. Eh bien nous, c'est ce qu'on va faire maintenant. William Scheller, Jack et Carla, et on démarre par Monsieur Alain Chamfort.
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0: Bon après-midi, merci d'être ici, votre grande radio de proximité, on s'occupe de tout, actu local, musique, bonne humeur. Côté musique, on va écouter Alain Souchon. Petite anecdote sur Alain Souchon, un jour où il avait un petit coup de fatigue, son médecin lui a donné une ordonnance assez surprenante. Pas de médicaments, mais une recommandation plutôt, oui. Je cite, faites une tournée avec vos deux fils. Résultat, Alain Souchon est reparti sur les routes avec Pierre et Charles, alias Ours. Comme quoi, pour certains artistes, le meilleur remède, c'est la scène et la famille. Et on écoute juste après ça, Alain Souchon.
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1: Merci d'avoir choisi votre radio ici. Il est 16h. C'est l'heure de retrouver toute l'info en France et dans le monde en 90 secondes avec vous, Emeline Ferry.
2: L'état des nappes phréatiques se dégrade dans tout le pays. Situation très préoccupante d'après le BRGM, le Bureau de Recherche Géologique et Minière. La quasi-totalité des réserves souterraines continue de se vider. 63% sont sous les normales selon les données relevées au 1er août. Des températures caniculaires s'installent durablement sur le pays. 22 départements sont en vigilance orange aujourd'hui aux fortes chaleurs. Tout le quart sud-est du pays concerné par cette alerte, ainsi que l'Allier, le Cher et la Corrèze. Des fortes chaleurs et des sols très secs qui compliquent le travail des pompiers. Ils poursuivent leur combat contre les flammes dans la Drôme. Feu toujours pas maîtrisé. 400 hectares brûlés en près d'une semaine. Celui qui a démarré hier en Lozère a été fixé ce matin après avoir parcouru 153 hectares de végétation. Un jeune tué, trois autres en garde à vue. Enquête ouverte à Montpellier après une rixe mortelle hier soir. Un adolescent de 16 ans a reçu deux coups de couteau et n'a pas survécu. Un suspect mineur s'est présenté de lui-même au commissariat ce matin. D'autres personnes impliquées dans la bagarre sont toujours recherchées. Ils étaient des objectifs prioritaires de la justice française, selon Gérald Darmanin. Le ministre de la Justice annonce que les deux narcotrafiquants interpellés il y a quelques jours en Algérie viennent d'être placés en détention provisoire là-bas. Mehdi Laribi et Jamel Djea, tous les deux originaires de Marseille, sont liés à la DZ Mafia. Coup d'envoi des championnats d'Europe d'athlétisme en Angleterre. Plusieurs Français à suivre, notamment ce soir Jimmy Gressier qui vise une médaille sur le 5000 mètres.
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4: Votre météo cet après-midi au Pays Basque avec le soleil qui devrait arriver à percer les nuages au fur et à mesure de la journée. Selon Météo France, la soirée s'annonce sous le soleil. Les températures au plus chaud aujourd'hui, elles sont de 24 degrés à Hendaye, 25 à Bayonne et Espelette, 28 degrés pour Bidache et Saint-Palais, jusqu'à 29 degrés pour Mauléon. Et on attend de nouveau un grand soleil demain matin avec des températures jusqu'à 33 degrés.
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C'était Téléphone avec New York avec toi. J'espère que vous passez un bon lundi après-midi sur votre radio. Ici, la playlist de votre été continue avec Bruno Mars, que je rebaptise exceptionnellement Bruno Août pour coller à la saison actuelle. Belle journée ici et pas ailleurs.

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2: Egunon, aujourd'hui nous partons du côté de la Catalogne. Enfin, au départ, pour une chanson qu'on connaît ici comme Agur Sarbatek, qu'on va appeler L'Estac, qui a été composée en 1968 par le chanteur catalan Luis Llach durant la dictature de Franco en Espagne. Alors cette chanson, elle utilise la métaphore d'un pieu, une estac hein, en catalan, auquel tout le monde est attaché. Et pour avancer et se libérer, il faut tirer ensemble du même côté pour le faire tomber. Cette image symbolise la solidarité qui est nécessaire pour surmonter l'oppression. Luis Llach va s'inspirer d'une conversation avec un grand-père fictif, un grand-père qu'il appelle Sisset, représentant la sagesse populaire et la résistance face à l'autorité. Et la scène de cette chanson se déroule à l'aube et renforce l'idée d'un nouveau départ et de la liberté à atteindre. Alors ce grand-père Sisset, c'est un personnage principal de la chanson, mais il est inspiré d'un personnage réel, Narcís Llança i Tubau, originaire de Tortella, dans le nord de la province de Gérone, où il était barbier. Et cachez pas ses opinions, lui était connu pour être républicain, catalaniste, anticlérical, s'il pouvait bouffer du curé, il bouffait du curé, et il faisait de sa boutique un lieu de débat politique. Alors, lorsque la République fut déclarée en 1931, il fut élu conseiller municipal sous l'étiquette de la gauche républicaine catalane, et après la guerre civile et de multiples humiliations, eh bien, il va manger son pain noir, je vais dire, parce qu'il est obligé, il est puni avec, il est obligé de nettoyer les églises, d'assister aux messes. Lui qui est anticlérical, c'était vraiment pas sympa de sa part. Et à partir de 1960, il passe ses étés, dans son village à Berges, et c'est là qu'il rencontre Luis Llach, dont le père médecin et maire franquiste, son père de Luis Llach, il vient dans ce village, et lui, il est copain avec le petit-fils de 6-7. Et donc, ces parties de pêche vont être, eh bien, un moment de discussion, ça va être les fondements de Luis Llach contre ce régime franquiste. Il va écrire les paroles de cette chanson qu'au suite à la conversation, il disait « Sisset me parlait toujours avec le regard droit et les yeux lumineux d'un homme bon ». Et cette chanson, évidemment, elle a été interdite dès le départ par le régime franquiste en 1969 parce qu'il est perçu comme un appel à la rébellion contre le pouvoir. Ben, c'est exactement ce qui avait été écrit. Alors, pour contourner la censure, Luis Llach jouait uniquement la musique lors de ses concerts. C'est-à-dire qu'il était sur scène, lui, il n'avait pas le droit de le chanter et c'est tout le public qui chantait cette chanson. Et cette interdiction, ben du coup, ça a renforcé la popularité de Luis Llach et de l'Estac, qui en a fait un symbole de résistance. Cette chanson, il y a plus de 250 versions qui existent. Elle a été traduite dans une trentaine de langues, y compris le français, l'occitan, le corse, l'allemand, l'espéranto. Bref, on va écouter et partager cette chanson de Luis Llach, chantée par Gorka Knörr, Agur Sarbatek.

0: Merci de passer cette fin d'après-midi avec nous, c'est Fabien Hémot pour vous accompagner dans ce lundi. Dans un instant, trois chansons françaises à la suite. Mais avant, mon top 3 de l'été, sur ici.fr, on a réalisé un sondage. On vous a demandé en fait ce qu'il devait avoir absolument sur la table pour un apéro parfait. Et voici le résultat. Troisième position pour les chips. Deuxième place pour la bière. Selon vous, cette boisson est indispensable pour un apéro réussi. Voilà, avec ça, on relâche la pression. Et sur la première marche du podium, pour un apéro parfait, il faut du saucisson. Le saucisson arrive en tête avec 65% des votes. Et si vous souhaitez vraiment que tout soit parfait, eh bien vous pouvez écouter trois chansons françaises à la suite. C'est ce qu'on vous propose maintenant avec Bernard Lavillier, Manon Lisa et Louise Attaque. Je t'emmène au vent. Bel été.
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1: Si vous avez prévu une petite baignade aujourd'hui, il va falloir la reporter. En effet, la majeure partie des plages du Pays Basque sont fermées. Rien d'exceptionnel, c'est la première fois cet été, certes, mais c'est un phénomène assez courant ici après de fortes pluies, comme celles que nous avons connues cette nuit. Sont donc concernées les plages de Marbella, de la côte des Basques, celles de Milédy, Louabia et toutes les plages de Saint-Jean-de-Luz, mais aussi le lac de Saint-Pé-sur-Nivelle. Pour suivre l'évolution de ces interdictions, n'hésitez pas à vous rendre sur l'application Calilo. Je vous rappelle que cette application est gratuite et elle permet de connaître les informations utiles de toutes les plages du Pays Basque.
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0: C'était Benabar sur votre radio ici. La suite avec Fred Ballard. C'est maintenant l'humour en tube. On va rire avec Chevalier Laspalès et Sébastien Marx.
1: Quand je te pose une question, tu réponds de suite. Tu réponds pas d'une demi-heure. Tu réponds de suite.
2: T'as qu'à la poser de suite.
3: Ah oui, c'est sûr que quand Chevalier et Laspalès prennent l'accent du Sud, on part tout de suite très très loin. Et les vacances peuvent commencer sans se poser trop de questions, mais en se délectant de quelques spécialités locales, pas piquer des hannetons.
2: À moi, souvent, le pommasson, je le mange à l'auberge du Criadou Provence. C'est bon, là. C'est bon.
1: Tu te régales, là.
2: Et oui. Et même, parfois, il te rajoute une olive. Bon. Une olive. L'olive, tu la manges, c'est bon.
3: Ah oui, c'est bon d'entendre l'accent du Sud en vacances, surtout quand on est à l'Ouest le reste de l'année. Mais attention à ne pas froisser la susceptibilité des locaux qui nous accueillent. Sébastien Marx est un New-Yorkais en vacances en Bretagne. Et les Bretons, ils ont les chapeaux ronds, mais pas que.
4: Bien évidemment, les gens m'ont dit de manger une galette et des crêpes. Je vois pas la différence. Une galette, c'est salé. Une crêpe, c'est sucré. C'est ce que je pensais. J'ai dit ça à une crêperie. J'ai dit, oui, bah, galettes sont salées. Le mec m'a craché dans mon citre.
3: Ah bah oui, mais faut pas escagasser le Breton sur son terrain. Hein. Il est malade, lui. Non, être touriste en France, ça se travaille un petit peu en amont. Hein. Il faut réviser ses classiques gastronomiques si on ne veut pas finir saucisse dans une galette saucisse. Et ne pas oublier que l'humour sauve de tout, surtout en terre inconnue.
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0: Merci d'avoir choisi ici votre radio de l'été. Belle fin d'après-midi. Dans une dizaine de minutes, les infos de 17h. Mais avant, on va écouter ensemble Oria. Elle s'est fait connaître sur les réseaux sociaux avec des reprises qui ont explosé les compteurs sur YouTube. Et maintenant, elle vole de ses propres ailes avec la chanson Soirée mondaine. Bel été.
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1: Très belle fin d'après-midi à tous, il est 17h. Suite vos infos présentées par Bichine Devrignon.
2: Arratxalde León, la langue basque, langue du territoire de notre commune. Pour avoir pris une délibération en ce sens, les municipalités de Bayonne et de Sarre sont entendues demain matin par le tribunal administratif de Pau. C'est la préfecture qui avait signalé au tribunal ces délibérations, considérant qu'elles contreviennent à l'article 2 de la Constitution, la langue de la République et le français.
1: Le procès du drame de Caqueta à nouveau reporté.
2: La commune de Saint-Engrasse est poursuivie pour un homicide involontaire par la famille de Julie Coudoumier. Elle avait sauvé une petite fille de la chute d'une roche en 2020 et elle est morte elle-même à cause de la chute d'une pierre. Le procès était fixé au 6 octobre prochain. Il sera finalement reporté sine die en raison de contraintes logistiques et de moyens, indique le tribunal judiciaire aux avocats que nous avons consultés. L'état des nappes phréatiques se dégrade en France. 63% sont sous les normales au 1er août, indique le BRGM. Le gouvernement précise que près de 70% de la France est sous des mesures de restriction d'eau. C'est le cas chez nous. Le baromètre de l'eau de l'aglo Pays Basque indique que la Nive et la Nivelle sont en vigilance jaune et le Saison en Soule en vigilance rouge. Conséquence, les fruits et les légumes sont plus rares et plus chers, en tout cas ceux qui sont produits localement. Les maraîchers du Pays Basque indiquent que beaucoup de leur production est desséchée. Le prix des tomates bio des Landes, par exemple, sera multiplié par 2 dans quelques jours. Ça devrait dépasser les 7 euros le kilo.
1: Baignade interdite sur la plupart des plages du Pays Basque ce matin.
2: Et c'est la conséquence des orages de la nuit dernière, les stations d'épuration débordées au petit matin et la pollution bactériologique. Aussi, cet après-midi, seule la baie de Saint-Jean-de-Luz et le lac de Saint-Pé restaient interdits à la baignade. C'est le début du Master de Galatie, un tout nouveau tournoi Master dans lequel participent les joueurs d'Escopilota, mais aussi de l'association Plécali. Il est doté de 21 000 euros. Le premier quart de finale commence en ce moment entre la Recha Ugarte et Marilous Lard. Et puis, début de partie aussi au Trinquet de Cambo, la finale du trophée Chiquito. Peyularald et Liande Orategaray sont opposés à Baptiste Ducassou et Bichente Lafitte, levé de rideau, en ce moment. 800 coureurs ont pris le départ de la course de la Rune hier. C'est un Bayonnais, Étienne Grelier, qui l'a emporté 1h04 pour faire l'aller-retour entre le Bourdasquin et le sommet de la montagne. Ça fait 12 km. Chez les féminines, Justine Lannes, en 1h16, a battu le record. Et puis, c'était la deuxième édition de Mugatrail en Soule hier entre Saint-Engrasse et la Roue. 42 km quand même et 3100 m de dénivelé positif. Le souletin Kevin Lago l'a emporté en 4h57. La première féminine, c'est Cynthia Lagou en 6h40.

0: 14 minutes. Il y a quand même eu 50 abandons sur cette course. Cyprien, le candidat vedette de l'émission Les 12 coups de midi, est arrivé à Bayonne tout à l'heure en début d'après-midi. Il termine un périple à vélo de 1100 km après, pour prendre l'air après son passage dans l'émission de TF1 où il a remporté plus de 860 000 euros. Oui, c'est impressionnant.
1: Ah oui, trop, vraiment. Moi aussi, je vais faire du vélo.
0: C'est pas dit que vous gagnez 860 000 euros.
1: Le temps, ça vous intéresse?
0: Ça m'intéresse, dites-moi.
1: Eh bien, écoutez, comme vous pouvez le constater, les nuages qui étaient présents à la mi-journée sur la montagne basque se dissipent petit à petit partout sur notre territoire pour laisser place à un ciel de plus en plus clair. Les températures maximales du jour, elles sont comprises entre 24 à 27 degrés, 28 degrés autour de Saint-Palais. Et puis, une certaine moiteur quand même. Moi, je ne sais pas si vous avez senti, mais fait lourd. 17h03.
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1: On démarre 7h avec le chanteur Daniel Balavoine et le chanteur de Daniel Balavoine. Et oui, bien chantons maintenant.

0: Le chanteur de Daniel Balavoine.
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0: 7h07, bonjour à tous et à toutes. Nous sommes ensemble jusqu'à 19h, 2h de bonne humeur avec des idées de sortie, des idées de cuisine aux saveurs d'été grâce aux recettes plancha de Liliane Autal. On éteindra aussi la plancha et on quittera la cuisine en fin d'heure pour votre jeu de l'été, la force basque. Je ne vous dévoile pas le cadeau parce que je peux juste vous dire, allez, un petit indice, que c'est un cadeau qui sent bon les vacances. Voilà, je peux juste vous dire ça. Enfin, à venir, juste après le titre, le dernier titre de Céline Dion, une pause lecture avec notre boîte à livres qui nous amène aujourd'hui du côté de Boucau, où je suis allée avec Fabienne de la librairie Les Colettes. Elle va nous donner, vous l'entendrez, un conseil lecture jeunesse qui donne envie de redevenir un enfant.

0: Bonjour, pardon, merci. C'est le nouvel album de Céline Dion qui se dévoile petit à petit grâce notamment à ce titre qui est sorti début juillet.
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0: À le nouvel arrêt, on est devant un centre de loisirs, Fabienne, et une école cette fois. C'est quoi comme école?
3: L'école Jean Abadi.
0: Allez, on va chercher notre boîte. On a une vue très dégagée. Vraiment, on a la nature face à nous. C'est quand même plutôt sympa.
4: Magnifique, oui. Ces boîtes à livres.
0: Et d'ailleurs, ils les appellent les cabanes. Et c'est vrai que c'est plus justifié comme titre. Ah,
4: tout ouais. À fait, cabane à livres.
0: Ouais. Voilà, on peut presque aller se mettre en maillot de bain. C'est une petite cabane de plage. Celle-ci, elle est toute grise. Alors là, c'est pas très ordonné. On sent quand même qu'on est près d'un centre de loisirs.
4: On sent qu'on est entre l'école et le centre de loisirs. Que de la jeunesse. Il y en a partout, dans tous les sens. Il va falloir fouiller, mais sérieux.
0: C'est clair, parce que ça t'est jeté un peu quand même. Je vous laisse regarder un petit peu. À mon avis, il n'y a pas de grande surprise. Vous allez rebondir sur de la jeunesse, j'en suis sûre.
4: Ah, oh, ben voilà, des petites histoires de père Castor pour endormir les petits.
0: Ah, moi, j'adore.
4: Des grands classiques. Hein.
0: Ouais.
4: Donc, celui-là, je ne le connais pas parce qu'il doit être plus ancien. Mais à la librairie, j'en ai plein aussi parce que les pères Castor, c'est plein de petites histoires que l'on connaît. Donc, la petite souris qui a perdu une dent, toutes ces petites histoires qu'on a racontées à nos enfants, ben, c'est bien parce qu'elles sont courtes, toujours joliment illustrées. Voilà, c'est une vraie valeur sûre.
0: Dans notre enfance, ça n'existait pas. C'est quand même arrivé après coup. Hein.
4: C'est arrivé après coup. Et c'est vrai qu'ils font beaucoup maintenant de petits recueils qui regroupent des histoires avec des petits temps de lecture. Donc celui-ci, il est plus ancien, donc il n'y a pas. Oui. Mais après, on a des lectures pour les 3, 4, 5 ans. Attrape-moi sommeil, la petite souris qui a perdu une dent, le méchant loup du soir, là. Ça va peut-être pas aider à s'endormir.
0: Vous, la partie jeunesse, elle est vraiment développée chez vous dans la librairie. C'était vraiment important pour vous?
4: Oui, tout à fait. La librairie est une librairie pour les familles, pour toutes les familles. Donc, effectivement, avec un rayon pour les tout petits jusqu'à l'apprentissage de la lecture, avec un petit coin, des petits poufs pour qu'ils puissent se poser et puis consulter les livres, un peu comme la médiathèque qui est en face.
0: Il y a pas mal de magazines aussi.
4: Oui, il y a pas mal de magazines. Il y a des petits albums, des petits magazines.
0: Fabienne, ah, je l'arrête plus, Fabienne, ça y est. Elle en a retrouvé encore un autre. Ah, même bien sûr.
4: Kirikou et la sorcière, j'ai reconnu la tranche avec les couleurs. Un superbe livre chez Milan, dont on se lassera pas. Donc, il y a aussi des pépites dans cette boîte à livres.
0: C'est ça, avec Michel Oslo, c'est absolument fabuleux. Les dessins sont super et puis l'histoire, elle est quand même juste géniale. Pour ceux qui ne connaissent pas, tiens, si vous me le pitchiez en deux mots, Kirikou.
4: Alors, Kirikou, c'est l'histoire d'un tout petit garçon qui va devoir affronter une méchante sorcière. Donc, petit à petit, il va traverser la jungle. Et il va lui arriver plein de péripéties pour arriver à sauver son village.
0: Rebondissez, tiens, si vous pouvez, en jeunesse, sur quelque chose avec des sorcières, avec des personnages un peu maléfiques, un peu...
4: Alors moi, ma sorcière préférée, c'est Cornebidouille.
0: Je la connais pas.
4: Vous ne connaissez pas la sorcière? Nous sommes obligés de revenir à la librairie pour que je vous montre Cornebidouille. Parce qu'avec Pierre qui veut pas manger sa soupe et Cornebidouille, c'est... indémodable.
0: Bon, bah alors, il faut absolument qu'on y aille. Merci beaucoup, Fabienne. Et on referme
4: la boîte.

0: groupe qui nous plonge directement dans les années 80. 17h19, on va faire un petit point sur la circulation, notamment sur une circulation qui est très compliquée sur l'A63 suite à un accident. On nous annonce des bouchons très importants dans les deux sens sur le site de Bison Futé, entre Bordeaux et Biriat, vers Biriatou et inversement, au point repère 191, situé sur la bretelle de la sortie de l'échangeur. Donc c'est vraiment des très importants bouchons. On nous annonce presque une dizaine de kilomètres de bouchons, donc vous faites très attention, vous nous signalez si vous êtes dans ces coins-là. Vous nous en parlez, n'hésitez pas, pour qu'on puisse faire un point régulier. Sinon, en termes de circulation au niveau du Pays Basque, sur Bayonne, la circulation est plutôt fluide à cette heure-ci, donc ça a l'air d'aller plutôt tranquillement. Et il n'y a pas pour le moment de délestage sur les voies en dehors de l'A63 qu'on pourrait l'attendre, donc on reste vigilant.
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0: Vous êtes en repos, en vacances et vous n'avez aucune idée de sortie, restez avec nous dans quelques minutes. On écoute vos idées de sortie, laissez sur notre répondeur WhatsApp. Ce sera juste après François Feldman.

0: Feldman, rien que pour toi.
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0: Idées de sorties très différentes laissées sur notre répondeur aujourd'hui. La première va ravir les amateurs de gros muscles et la seconde, les amateurs de chiens.
2: Mesdames, messieurs, amateurs de sport et de tradition basque, rendez-vous au printemps du village d'Arkang pour deux grandes soirées de force basque. Mardi 11 août et mardi 18 août à 21h, venez encourager l'équipe d'Arkang qui affrontera l'équipe de Saint-Jean-le-Vieux. De la force, de l'adresse, de la vitesse et surtout du spectacle et de l'ambiance basque. Dès 19h, la buvette et la restauration vous attendent sur place pour partager un bon moment avant le début du gala. Alors en famille ou entre amis, venez nombreux mardi 11 et mardi 18 août à 21h au fronton d'Arkang. Merci.
0: Tous les jours, vous aussi, vous avez la possibilité de nous laisser vos idées de sortie sur notre messagerie WhatsApp au 05 59 59 17 17. 17h26.
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0: On quitte momentanément la côte basque pour celle du Finistère où nous amènent les Innocents.

0: Vincent, l'autre Finistère.
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0: Allez, on quitte le Finistère, direction la cuisine avec Liliane Autal, notre spécialiste de la cuisine à la plancha qu'on ne présente plus maintenant. Bonjour Liliane.
3: Bonjour.
0: C'est un filet mignon qu'on cuisine aujourd'hui avec vous Liliane, mais on le prépare comment ?
3: Alors, ce filet mignon, on va le préparer avec des aubergines. Donc là, le filet mignon, vous allez le débiter en fait en médaillon assez épais. Vous voyez, c'est vraiment pas la tranche. Voilà, on est là à 2-3 cm d'épaisseur. On veut faire quelque chose de vraiment épais. Et on va le poser ensuite sur une tranche d'aubergine qu'on va cuire aussi à la plancha. Donc là, c'est très bien. Les légumes et le filet mignon, on cuit tout en même temps, sur la même plancha. Pas trop de travail comme ça, pas trop d'ustensiles. La plancha, toujours la plancha.
0: Mais oui, il n'y a que ça de vrai. Et on y va, mais alors quelles sont les étapes déjà pour le cuisiner ?
3: Alors, les étapes, c'est qu'on va quand même faire mariner un petit peu ce filet mignon, déjà coupé en morceaux, hein, donc en médaillon. Vous allez mettre les feuilles de laurier, des gousses d'ail hachées finement, du thym effeuillé, un filet d'huile d'olive et vous laissez reposer ça au frais pendant 2 heures. Les aubergines, ben, vous allez les laver, les écoter et les couper en tranches en gardant la peau. Hein, vous ne pelez pas l'aubergine. Et donc, vous allez faire cuire les médaillons de porc sur la plancha bien chaude. Donc là, vous faites cuire quand même suffisamment de temps. On aime bien le filet mignon un peu rosé, mais quand même, il faut le cuire quand même. Il faut le cuire. Et donc, vous les retournez fréquemment pour surveiller justement la cuisson. C'est disons une dizaine de minutes. Alors, les aubergines, ça va être un petit peu plus court. Donc, quand vous sentez que le porc est mi-cuit, vous ajoutez vos tranches d'aubergines sur la plancha et vous les retournez elles aussi assez fréquemment pour voir à peu près la cuisson. Il faut qu'elle soit bien dorée. Ce qui est sympa, c'est que vous allez présenter ça sur le plat, la tranche d'aubergine grillée, le filet mignon, le médaillon de filet mignon dessus, vous salez, vous poivrez et vous servez ça à vos invités.
0: Oh mais c'est parfait, merci beaucoup Liliane. On vous retrouve demain pour préparer cette fois une araignée de porc aux noix de cajou. Vous connaissez ce son, ça veut dire quoi ? Ça veut dire qu'on va jouer dans quelques minutes. Effectivement, on joue ensemble à la Force Basque. À gagner aujourd'hui, attention, préparez-vous pour appeler parce que ça va être les premiers qui appellent, qui sont les premiers servis. À gagner aujourd'hui, un cadeau qui va prolonger les vacances de ceux qui, comme moi, sont de retour, pour ceux qui ne sont pas encore partis ou pour ceux qui ne partent pas. En tout cas, un cadeau qui va plaire à tout le monde puisque c'est une invitation pour 4 personnes, donc c'est une invitation famille, pour le Wow Park. Le Wow Park, si vous ne connaissez pas, c'est à découvrir, c'est le plus grand parc de loisirs aventure de la Côte Basque. Vous allez voir, c'est un moment de plaisir incroyable. Pour gagner, c'est pas compliqué, il faut nous appeler et à ce moment-là, vous allez participer à notre jeu de la Force Basque. Le téléphone, je vous rappelle, 05 59 59 17 17, on attend vos appels. On se retrouve dans quelques minutes en attendant, on ferme les yeux et on rêve en compagnie d'Alex Warren.

0: scientifique Jean-Jacques Goldman, pas toi. Allez, on passe en mode jeu maintenant avec Julie qui nous appelle. Bonjour.
1: Bonjour.
0: Vous nous appelez d'où, Julie?
1: D'Urte.
0: Très bien. Vous êtes en vacances?
1: Oui, en ce moment, oui.
0: Très bien. Autre question, est-ce que vous avez des enfants?
1: Oui, j'ai des enfants.
0: Ah, donc vous vous êtes dit, moi, cette invitation pour 4 personnes au WoW Park.
1: Exactement.
0: Ça serait sympa. Ils ont quel âge, vos petits?
1: Le plus grand a 11 ans. Après, j'en ai un de 10 ans. Et j'en ai 4.
0: Ah, oui.
1: J'en ai un de 7 ans. Et la petite dernière qui a 4 ans.
0: Dites donc, on bloque sur l'âge de ses enfants. C'est quoi cette histoire,
1: oui.
0: Julie? Bon, très bien. Alors, pour gagner ce cadeau, il va falloir remporter le jeu de la force basque. Déjà, on va savoir quel défi vous allez pouvoir relever. Je vous propose de nous dire top pour lancer la roue du jeu quand vous voulez, Julie.
1: Top.
2: L'un ou l'autre.
0: Ah, l'un ou l'autre. Alors, ça va plutôt être l'une ou l'autre, puisque vous allez devoir... je vais vous donner 5 affirmations, et vous devrez me dire si elles correspondent à telle ou telle personnalité. Donc, les deux personnalités qui sont dans ce jeu, ça va être une à qui on rend un peu hommage, parce qu'elle a disparu le 25 juillet dernier, c'est Marie-Paul Bell. Je ne sais pas si vous la connaissez un peu.
1: Pas trop.
0: Ouais, je me disais, Julie, c'est une petite génération récente, ça, à mon avis. Et sinon, il y a Céline Dion.
1: D'accord.
0: D'accord. Donc, à chaque fois, je vous donne une affirmation. Vous me dites, c'est Céline Dion ou c'est Marie-Paul Bell. C'est bon pour vous?
1: D'accord.
0: Ok.
1: Oui, c'est bon.
0: Alors, qui est issu d'une famille de 14 enfants? Marie-Paul Bell ou Céline Dion?
1: Marie-Paul Bell.
0: Qui a repris le répertoire de la chanteuse Barbara? Marie-Paul Bell ou Céline Dion?
1: Barbara. Céline Dion.
0: Qui regrette de ne pas être parisienne?
1: Marie-Paul Bell.
0: Qui a épousé René?
1: Céline Dion.
0: Qui a joué au théâtre, à la télévision, mais aussi chanté?
1: Marie-Paul Bell.
0: Bien, on va vérifier tout ça ensemble. Alors, issue d'une grande famille de 14 enfants, Céline Dion ou Marie-Paul Bell, vous m'a répondu?
1: Marie-Paul Bell.
0: Ouais, bah c'est Céline Dion. Bon, ça commence mal.
1: Aïe, aïe, aïe.
0: Qui a repris le répertoire de la chanteuse Barbara? Vous m'avez répondu Céline Dion. Ben, c'est Marie-Paul Bell.
1: Oh là là,
0: oh là, là mais
1: oh
0: Julie,
1: là là.
0: Qu'est-ce que c'est que cette histoire?
1: Oh.
0: En 2010, Marie-Paul Bell a repris tout un spectacle avec avec Barbara. Ouais. Qui regrette de ne pas être parisienne? Vous m'avez dit Marie-Paul Bell. On va écouter.
3: Je ne suis pas parisienne, ça me gêne, ça me gêne.
0: Eh ben oui, c'est bien Marie-Paul Bell cette fois. Allez, premier point. Espérons que ce soit de bon augure pour le reste. C'était en 76. Celle qui a épousé René. Mais oui, bien sûr que c'est Céline. 2 points. Il nous en manque plus qu'un pour remporter les places. Qui a joué au théâtre, à la télévision, mais aussi chanté? Vous m'avez dit Marie-Paul Bell. Tadadam. C'est bien elle, bravo. Vous repartez avec vos invitations pour 4 personnes au WoW Park. Vous allez vous éclater avec vos loulous. Julie, ça c'est assuré,
1: et
0: vous
1: ben
0: allez
1: c'est
0: voir.
1: Génial.
0: Ah ouais.
1: Super.
0: Des toboggans, vous allez avoir des cabanes perchées, des pistes de luge, vous allez voir surfer sur un ventre église. Bref, ça va être l'éclate, c'est sûr.
1: Et ben c'est super.
0: Allez, vous raccrochez pas, Léo, il vous explique comment ça va se passer.
1: Merci beaucoup, super, merci.
0: Gros bisous à vous, au revoir.
1: Merci.
0: Allez, place à la musique d'ici avec Mashkak, un groupe créé en 2021 et qui invite à tomber les masques.
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0: Mashkak, c'était la musique d'ici. Allez, nouveau point de circulation sur notre antenne. Donc, les difficultés de circulation qu'on vous annonçait tout à l'heure sur la 63 au niveau de Biriatou semblent se résorber petit à petit, mais on nous signale un véhicule en panne, cette fois sur la 64 de Toulouse vers Bayonne, sens est-ouest, au niveau de Briscousse. Donc, vous restez prudent. Sinon, au niveau de la circulation sur Bayonne, il n'y a pas l'air d'avoir de grandes difficultés sur la côte, hormis peut-être sur les allées Polmy, comme d'habitude, qui bouchonnent légèrement. On a aussi sur l'avenue Raymond de Martre, au niveau du BAB aussi. Bon, c'est les points habituels qui bloquent un petit peu, mais rien de bien méchant. 17h50, 18h approche avec vos informations locales et ensuite on reste ensemble jusqu'à 19h. D'ici là, la musique maestro avec Zazie qui nous propose un programme en mode ici et maintenant. C'est zen.
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0: Zen, le premier grand succès de Zazie. On était en 95, c'était tiré de l'album du même nom.
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0: Un remix de Dracula sur votre radio ici Pays Basque.
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0: Excellente soirée à tous, il est 18h. Ensuite, le flash présenté par Bichente Vrignon.
2: Rachaldeon Gossieri, 31 degrés prévus mercredi 30. Jeudi, il fait toujours aussi chaud et l'état des nappes phréatiques se dégrade en France. 63% des nappes sont sous les normales au 1er août, indique le BRGM, le Bureau géologique. Le gouvernement rappelle aussi que 70% de la France est sous des mesures de restriction d'eau, comme chez nous. Depuis plus d'un mois, l'arrosage des jardins ou la vidange des piscines sont interdits. Le baromètre de l'eau de l'agglo Pays Basque indique que la Nive et la Nivelle sont en vigilance jaune et le Saison en Soule en vigilance rouge.
0: Pas de procès de Cacueta en octobre prochain.
2: La commune de Saint-Engrâce est poursuivie pour homicide involontaire après la mort de Julie Coudoumier, une Bordelaise tuée par la chute d'une pierre aux grottes de Cacueta le 31 juillet 2020. Le tribunal judiciaire de Pau invoque des contraintes logistiques et de moyens pour justifier le report de ce procès sans donner de date. Depuis ce drame de juillet 2020, les gorges de Cacueta ont fermé sans date de réouverture. Les communes de Sarre et Bayonne sont assignées par le préfet des Pyrénées-Atlantiques devant le tribunal administratif à Pau demain matin. Comme à Sarre, Bayonne a pris une délibération qui parle de reconnaissance officielle du basque et du gascon comme langue du territoire bayonnais. Le préfet considère que ces délibérations contreviennent à l'article 2 de la Constitution qui proclame que la langue de la République est le français. La baignade était interdite ce matin sur la plupart des plages du Pays Basque, dans le sud de Labourd. C'était la conséquence des orages de cette nuit. Les stations d'épuration ont débordé, la pollution bactériologique aussi. Cet après-midi, seule la baie de Saint-Jean et le lac de Saint-Pé restaient interdits à la baignade.
0: Un nouveau master, celui de Garassi, qui a démarré cet après-midi à l'occasion des fêtes.
2: Et en levée de rideau dans le tournoi Espoir, Pacheco et Etchar Sarasola l'ont emporté 40 à 32 contre Elisal des Parachus. En ce moment, la Rechea Ugarte joue contre Marilou Sellar. Il y a parti aussi au Trinquet de Cambo. C'est la finale du trophée Chiquito. Peyola Ralde et Liande Orategaray sont opposés à Baptiste Ducassou et Bichente Lafitte. 800 coureurs pour la course de la Rune hier. C'est 12 km entre le bourg d'Asquin et le sommet de la Rune. Et puis, retour, c'est un Bayonnais, Étienne Grelier, qui l'a emporté à ce petit jeu en 1h04. Côté féminine, Justine Lannes a battu le record. Elle a fait l'aller-retour en 1h16. Et puis, c'était la deuxième édition aussi du Muga Trail en Soule, entre la commune de Saint-Engrâce et celle de Larro. 42 km le long du tracé de la frontière pour 3100 mètres de dénivelé positif. C'est le Souletin Kevin Lagour qui l'a emporté en 4h57. Cynthia Lagourgue est la première féminine en 6h14. Il y a quand même eu 50 abandons dans cette course. Et puis, Cyprien, le candidat vedette de l'émission Les 12 coups de midi, est arrivé à Bayonne tout à l'heure en début d'après-midi. Il avait exprimé le souhait de rallier Bayonne depuis Paris à vélo, 1100 km après son passage dans l'émission de TF1 pour se vider la tête. Il a quand même remporté 860 000 euros à ce jeu-là. La météo, ça devrait commencer à se dégager ce soir et encore plus demain.
0: Exactement, on ne peut rien vous cacher. Encore quelques nuages ici ou là, mais le ciel effectivement est plutôt clair sur tout notre territoire. Température maximale du jour, elles étaient

0: comprise entre 24 et 27 degrés, 28 degrés autour de Saint-Palais. Demain, comme vous l'avez justement analysé, monsieur Météo, la journée est belle, le soleil va être largement présent avec des températures qui montent puisque les maximales dans l'intérieur des terres seront comprises entre 32 et 33 degrés et entre 26 et 27 degrés sur la côte basque. 18h03.
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0: Non, il n'y a pas que le soldat Ryan qu'il faut sauver. Non, les chanteurs réclament aussi de l'aide. Daniel Balavoine lançait des cris et des SOS. Et cette fois, c'est Jeanne Masse qui, en 87, appelait à l'aide.

0: Jeanne Masse, sauvez-moi.
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0: Bienvenue dans votre 18-19 si vous nous rejoignez. Une heure ensemble où nous allons nous cultiver avec les histoires des noms basques contés par Cédric Touza. Nous allons vibrer avec les petits plaisirs livrés au micro de Lauriane Rodriguez. Au programme aussi des informations pratiques pour vous faciliter la vie au quotidien. Le tout avec de la musique pour chanter. En parlant musique, dans quelques minutes, nous allons écouter Aurel Martin que je suis allée rencontrer ce matin pour qu'il nous parle d'un festival qui a commencé ce soir là à 18h. Il est en train de commencer, c'est l'ouverture. Il pouvait pas être en direct avec nous puisque c'est lui qui joue, donc c'était un petit peu compliqué. Il est en ce moment derrière son piano à l'église de Guétari. Je vous présente donc dans quelques instants ce festival, juste le temps d'un détour avec le rappeur marseillais Soprano qui a fait son grand retour en juin dernier avec ce titre.
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0: Soprano avec son tout dernier titre sur lequel vous avez forcément dansé cet été, c'était DJ.
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0: Aujourd'hui commence donc à Guétari un festival parrainé par Anne-Sophie Lapix. C'est sa 14e édition, c'est le festival classique de Guétari. Et pour nous en parler, nous recevons son directeur artistique, entre autres, vous allez voir qu'il a plusieurs casquettes, Aurèle Martin, bonjour.
3: Bonjour.
0: Vous êtes à la fois partie prenante, puisque vous êtes musicien, et en même temps directeur artistique, c'est ça?
3: Oui, exactement. En plus de mes activités de concertiste, j'ai la chance de gérer la direction artistique de ce très beau festival.
0: Effectivement, des musiciens exceptionnels. Qu'est-ce qui a fait que vous avez envie de faire un festival comme celui-ci sur de la musique de chambre et à Guétari en particulier?
3: Alors, à Guétari, c'est parce que j'y ai grandi. Mm-hmm. Et la musique de chambre, c'est vraiment l'ADN du festival. Et pourquoi la musique de chambre? Parce que je trouve que c'est des moments de partage, de dialogue, de respiration commune. Et c'est très, pour moi, c'est moins conventionnel que le récital seul, bien qu'il y en ait deux au festival cette année. Vous pourrez écouter et voir 10 concerts, avec en prime le 12 août, la fameuse éclipse solaire entre les deux concerts, ce qui fera qu'on retardera un petit peu le concert de 20h30 à 20h45 pour permettre aux festivaliers de venir admirer l'éclipse solaire du point le plus haut de Paris, qui est l'église. Mm-hmm. Donc ce sera un super beau spectacle et ce sera...
0: Ah oui, ça va être magique, franchement.
3: Je pense que ça va être magique.
0: Ah oui, vraiment. Alors vous nous parlez des musiciens qui vont être en votre compagnie, ça nous donne un petit peu l'eau à la bouche. Vous pouvez nous en citer quelques-uns? Qui sera avec vous?
3: Oui, alors c'est des artistes exceptionnels, comme entre autres Edgar Moreau, Étienne Durantel, Yaron Herman, Pierre Génisson, et j'ai la chance et l'honneur d'accueillir pour la première fois un des plus grands quatuors au monde, qui s'appelle le quatuor de Jérusalem, ainsi que Phil Opéra, c'est des musiciens qui font partie de l'Opéra National de Paris, qui sont les solistes de l'Opéra National de Paris, donc on va tous jouer les uns avec les autres, et ça va être incroyable.
0: Est-ce qu'il n'y a vraiment que du classique et de la musique de chambre sur le festival?
3: Alors non, il y a aussi, comme chaque année, un zeste de jazz avec la venue d'un pianiste de jazz incroyable qui s'appelle Yaron Herman. Il va jouer de la musique traditionnelle, des arrangements à lui et des standards, peut-être quelques pièces classiques réadaptées au jazz. Il y aura aussi les quatre saisons réinventées, donc les saisons de Vivaldi, les saisons de Max Richter et les saisons d'Antonio Vivaldi, qui vont être joués par deux musiciens incroyables, Guido Villancourt et Jurjevich.
0: Vous avez comme parrain ou marraine, d'ailleurs, on va dire, Anne-Sophie Lapix.
3: Marraine.
0: Comment s'est fait cette rencontre avec Anne-Sophie Lapix?
3: Alors, nous nous sommes rencontrés à l'issue de mon deuxième disque, un disque Mozart. Elle a beaucoup aimé l'album Mozart et donc je lui ai proposé après naturellement d'être la marraine du festival, et pour notre plus grand bonheur, elle a accepté, et c'est un soutien extrêmement fidèle, et c'est vraiment très précieux.
0: Quittons le purement artistique pour aller dans le pratique. Comment on fait pour réserver des places?
3: Alors, l'office de tourisme, et il y a aussi le site de la billetterie en ligne WizEvent. Mm-hmm. Donc my.wizevent.com/classique-à-guétari26, tout attaché, mais que vous pourrez retrouver sur la page Instagram du festival.
0: On peut au dernier moment se décider et venir acheter des places sur place, ou c'est pas possible?
3: Ah oui, bien sûr, ouais. bien sûr. Évidemment, il y a un guichet avec la possibilité d'acheter des places.
0: On rappelle donc les dates du festival, ça commence ce soir, c'est jusqu'au
3: 14 août, raison de deux concerts par jour.
0: Et voilà. Et bien moi, je vous remercie beaucoup. Et
3: merci à vous.
0: Bon festival, Aurèle Martin.
3: Merci beaucoup.
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0: Allez, juste le temps d'enfiler un petit pullover blanc. Bon, c'est sûr que c'est pas très de saison, mais bon. Et on se retrouve pour un petit point sur vos conditions de circulation.

0: Billy Paul et son magnifique Me and Mrs. Jones. Allez, on revient à des choses plus pratiques avec des infos trafic et la mobilité en temps réel. À signaler toujours, ce qu'on vous disait tout à l'heure, la prudence si vous circulez aux alentours de Briscousse sur l'A64 de Toulouse vers Bayonne dans le sens est-ouest, puisque le véhicule qu'on avait signalé en panne l'est toujours et il est sur la bande d'arrêt d'urgence. Donc attention si vous êtes dans cette zone. À Bayonne, la circulation est ralentie, notamment sur le boulevard d'Arichag, mais rien de bien méchant, ainsi qu'à Saint-Jean-de-Luz au niveau de l'avenue André Iturald. Voilà, mais rien de vraiment très très compliqué aujourd'hui. 05 59 59 17 17, vous n'hésitez pas à nous informer de toute difficulté que vous pouvez rencontrer sur la route. 18h25, à suivre, une idée de sortie parfaite pour avec les fortes chaleurs qui reviennent, ce sera juste après ça.
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0: sur scène. C'est Jennifer qui nous dévoilait en juin dernier ce premier extrait de son tout nouvel album DJ, dans lequel, eh bien, vous l'avez compris, elle revisite le répertoire de Dalida.
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0: L'été à Anglette, le jeudi rime avec cinéma gratuit en plein air. C'est un rendez-vous familial de l'été sur le littoral anglois. Des soirées mon ciné à la plage avec des projections tout public. Et la dernière, elle est prévue ce jeudi 13 août, donc faut pas la rater. Vous ne connaissez pas, et ben c'est le moment ou jamais. L'édition 2026, vous allez le voir, fait la part belle aux films d'animation. Et cette dernière projection ne fait pas exception avec le film Vice Versa 2. Allez, je vous le tease, si vous ne connaissez pas, en quelques mots, et ben c'est Riley, qui est fraîchement diplômée et elle est désormais une adolescente, ce qui n'est pas sans déclencher évidemment un chamboulement majeur au sein du quartier général, qui doit faire face à quelque chose d'inattendu, l'arrivée de nouvelles émotions. Ça vous tente? Eh bien, prenez la direction donc le 13 août, jeudi 13 août, la direction du jardin de la grotte de la Chambre d'amour, qui ce jeudi se transforme en cinéma de plein air pour la dernière fois de la saison. 18h31.
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0: Pause fraîcheur avec ce titre pop de 1995 du groupe allemand Full Garden.

0: pour elle. C'était le titre de la chanteuse canadienne Charlotte Cardin. Tout l'été, vous partagez vos petits plaisirs au micro de Lauriane Rodriguez. Aujourd'hui, c'est un souvenir qui date de son adolescence que nous partage Stéphane. Écoutez.
1: Alors j'avais, je sais pas, je pense aux alentours de 16 ans ou 17 ans, et mes premières sorties de musique, de festivals, choses comme ça. Bonjour, je m'appelle Stéphane, j'ai 56 ans, je sais plus compter à peine, et donc mon souvenir de l'été, alors ça remonte peut-être un petit peu loin, mais pour moi c'était les festivals de rock basque dans les années 90, par là, avec particulièrement un groupe que j'adorais à l'époque, qui s'appelait Cortatu, bien représentatif du Pays Basque. Alors pour en lander, bon ben voilà, j'avais ça comme image du Pays Basque, les aficionados reconnaîtront sûrement. Alors j'avais, je sais pas, je pense aux alentours de 16 ans ou 17 ans, et mes premières sorties de musique, de festivals, choses comme ça. Et c'est vrai que j'en garde un souvenir très sympa, agréable. Je suis allé beaucoup aussi dans le coin vers Mackay, etc. On aimait bien ce coin-là pour la nature et tout ce qu'on veut. On remonte le temps. Ben oui, on partait souvent des Landes, donc moi j'avais pas le permis, mais j'avais des amis qui étaient une voiture, etc. Donc on partait à 5 dedans. On dormait un petit peu à la Belle Étoile, n'importe où, et c'est vrai qu'on profitait de ces instants de rock basque. Donc on profitait à fond jusqu'au petit matin. On traînait aussi souvent au col d'Ibardine, en suivant, etc. Manger une paella, n'importe quoi, enfin bref. C'est souvenir tout ça. Je pense que sur un festival, oui, il y a des gens qui sont là aussi pour le plaisir de retrouver des gens qui nous ressemblent. C'est la musique à fond la caisse. Alors aux auditeurs d'ici Pays Basque, ben, je peux souhaiter beaucoup d'animation culturelle ces soirées surtout. Et puis pas trop de sommeil, de la bonne fête et voilà, beaucoup de sympathie entre les uns les autres.
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0: C'était la musique d'ici sur votre radio ici Pays Basque avec Eniaouite et Laurieta, pardon.
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0: Durant ces périodes de vacances, on retrouve notre spécialiste de l'histoire, Cédric Touza. Il est aux côtés de David Talek et ensemble, ils nous parlent des mystères qui se cachent derrière les noms basques. Aujourd'hui, c'est à Arkang qu'il nous transporte.
3: Derrière les noms, les surnoms, au Pays Basque ou ailleurs, il se cache souvent des histoires que nous compte notre guide Cédric Touza. Salut Cédric.
4: Salut David.
3: Cet été, parmi la myriade de surnoms que vous nous proposez, on retrouve souvent des noms de maisons.
4: Oui, c'est vraiment la base chez nous. Les noms c'est de maisons sont étroitement liés aux noms de famille pour plein de raisons. Parfois même, ils les remplacent complètement. Et on pourrait en parler pendant des heures. Mais aujourd'hui, je voulais m'arrêter sur un surnom que des dizaines et dizaines de touristes entendent chaque année, Brasket.
3: Et pour le découvrir, on prend la direction d'Arkang.
4: Oui, parce que cet homme que l'on connaît sous le surnom de Brasket, on ne voit pas vraiment son nom, mais on voit son visage. On connaît son visage de pierre, celui de la fontaine d'Arkang, juste contre la mairie.
3: Donc, Brasket de la maison Brasket.
4: Presque, de la maison Brasketa. Son vrai nom, c'est Léon Egoas. C'est un nom Egoas très très localisé à Arkang, à Arbonne. On les retrouve tous presque là, au début du XXe siècle.
3: Mais on se doute bien, et on l'a vu durant tout cet été, que pour rester dans les mémoires, il faut un peu plus qu'un nom.
4: Oui, il faut être un personnage, et lui, il l'était. Son petit truc à ce maçon de métier qui était aussi fossoyeur, c'était de lever le coude.
3: Là, on a tout pour faire une vraie figure de village.
4: Oui, et puis, j'ai une anecdote toute fraîche d'il y a un siècle.
3: Oh oui,
4: et je remercie Hélène de l'Office de Tourisme de me l'avoir raconté. Un jour, Brasket part au comptoir de l'auberge Achtal. Alors, le patron de l'époque n'était pas connu pour sa générosité. Brasket feint d'être au plus mal pour essayer de se faire payer à boire. Il fait des mimiques de douleur et il crache à un moment donné une danse sur le comptoir. Donc le patron affolé lui dit ça va aller. Il lui offre un petit remontant, un verre de cognac. Et en réalité, c'était une dent qu'il avait trouvée au cimetière. Parce que je vous l'ai dit, il était maçon, mais aussi comme dans beaucoup de villages, le maçon était aussi fossoyeur.
3: Oh, c'était il y a un siècle, n'essayez pas ça chez vous aujourd'hui. Ce Brasket, vous nous le disiez, est d'une certaine manière toujours présent.
4: Oui, le maire d'Arkang à l'époque, le marquis Pierre d'Arkang, qui a été maire pendant à peu près 40 ans, lui avait lancé « Je saurais bien te faire boire de l'eau !» Promesse tenue, il a fait de son visage la fontaine du village.
3: Quel génie! Faut avoir un peu les moyens quand même pour ce genre d'humour.
4: Et une certaine vision également, parce que ce clin d'œil s'inscrit dans un projet beaucoup plus large.
3: C'est le fameux village d'Opérette.
4: Voilà, on parle souvent du village d'Opérette en référence à Luis Mariano, qui est enterré à Arkang. Mais qu'est-ce que ça veut dire, village d'Opérette? Alors l'Office de Tourisme parle aussi du village idéal. Ça veut dire que le marquis d'Arkang a façonné un village basque idéalisé. Parce que avant les années 60, le bourg n'existait pas vraiment. Je veux dire par là que oui, il y avait l'église, il y avait l'auberge, il y avait le presbytère, il y avait la mairie, il y avait déjà un fronton, mais le fronton a été restauré, amélioré. Le marquis d'Arkang a créé le théâtre de la nature, a créé l'école, bref, il lui a donné une rondeur, une forme de village, de carte postale à ce bourg pittoresque qui, aujourd'hui, fait le bonheur des bus de visiteurs venus en pèlerinage sur la tombe du prince de l'Opérette et à qui on raconte, grâce à Hélène, l'histoire de la fontaine et de Brasket.
3: Et on va vous encourager à découvrir cette histoire en suivant les visites de l'Office du Tourisme. Vous dites que vous venez de la part de Cédric Touza. Vous serez bien accueilli. Merci Cédric.
0: C'est noté. Merci Cédric Touza et David Talek. On vous retrouve dès demain pour un nouveau nom de nom. Et nous, on quitte les sonorités du Pays Basque pour celles de l'Angleterre et des années 80 avec Nick Kershaw.

0: Pierre Demar qui pense à nous. À partir de 19h, le 100% chanson basque présenté par Ainhoa Altuna. Ce sera juste après George Harrison et son Sweet Lord.
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0: George. Harrison, My Sweet Lord.
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0: Chez vous, comme sur votre radio, ici Pays Basque, il est exactement 19h. 19h, c'est l'heure de votre 100% chanson basque présentée par Ainhoa Altuna.
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4: Arratsaldeon deneri, j'espère que vous allez bien et que vous avez passé un bon week-end. Nous, on se retrouve pour toute la semaine et pour le meilleur de la musique en euskara. Pour démarrer, on va retrouver ce groupe qui était au fête d'Arbonne samedi dernier. Janusz Lester chante Eriola. 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

0: show qui chante Choka Dansa. Alors Choka Dansa, c'est une danse traditionnelle basque. Elle se danse soit en se tenant les mains, soit en se tenant les uns les autres par des foulards ou des bâtons. Et c'est ce que nous avons écouté ensemble. 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On continue en musique avec la chanteuse Ilargi qui nous chante Beldurarekin dansan. Bon après-midi à tous et merci d'avoir choisi ici Pays Basque.
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0: votre rocker sous le terre, Nico Etchart pour Baga Biga Click. Nico Etchart sera en concert ce dimanche 16 août avec Apa Apa au Fait d'Elet. 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Merci d'être avec nous.
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0: Oskorri taldea izi Euskal Herri irratian Gaztelugatxe musikaren zat. Chaque année, le deuxième dimanche du mois de mai, un rendez-vous incontournable, c'est Herri Urrats, la fête des Ikastola qui se déroule autour du lac de Saint-Pé-sur-Nivelle. Et pour l'occasion, chaque année, un groupe, un chanteur, des musiciens basques composent une chanson. En 2022, c'est le groupe Setak, accompagné d'Eramun Martikolena, qui ont proposé Itzulera, qui a eu un succès énormissime. Donc je vous propose qu'on l'écoute ensemble tout de suite sur Ici Pays Basque.
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0: Aldea, ici Euskal Herri Irratian, et je vous en parlais il y a quelques minutes de Rio Ratch, des chansons qui sont créées chaque année pour l'occasion. Parmi ces chansons, on retrouve Orgaude de Neomak que nous allons écouter ensemble. 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
0: Les essentiels de Décibel. Émilie Mazoyer et Magic System.
2: Un groupe, que dis-je, une famille, un phénomène qui parcourt le monde, les scènes et vos meilleures fêtes depuis maintenant 30 ans. Magic System, leur début, c'était à Abidjan, en Côte d'Ivoire, en 1996. 30 ans de carrière et une grande tournée anniversaire. Pour Asalfo, Manaja, Tino et Goudet, ils sont ce soir nos invités. Bienvenue et bon anniversaire Magic System.
3: Merci.
2: Bonsoir messieurs, quelle joie.
3: Bonsoir.
2: De vous avoir tous les quatre en studio. J'ai l'impression d'être un peu à Bercy avant l'heure.
3: Ah ben oui, avec Magic, Bercy ou pas, c'est l'ambiance. Il faut aller à fond.
2: Voilà. L'ambiance. Voilà. À l'africaine. Vos 30 ans, Magic System. L'aventure commence en 1996 à Abidjan, je le disais, en Côte d'Ivoire. Et ça n'a pas été des débuts faciles. J'imagine que, justement, en ayant eu du mal à vos débuts, vous devez apprécier d'autant plus le succès et la fête qui s'annonce pour les 30 ans du groupe, là.
3: Ben, exactement. Je crois que quand on a échoué avant de réussir, on prend plus goût à la réussite. Et le fait que nous soyons passés par l'échec avant d'avoir le succès que nous connaissons aujourd'hui nous a préparé, nous a forgé. Et aujourd'hui, nous profitons pleinement de ce succès. Et depuis 30 ans, voilà, c'est des moments de joie, des moments de communion avec tous ces publics qu'on a eu à rencontrer pendant nos tournées.
2: Si vous pouviez, là, si j'avais une petite baguette magique et je pouvais vous renvoyer 30 ans en arrière à Abidjan, sur l'épaule de chacun d'entre vous, plus jeune de 30 ans, qu'est-ce que vous lui diriez à ce petit gars d'il y a 30 ans qui peut-être s'inquiétait un peu en se disant « mais est-ce que c'est une bonne idée cette vie de saltimbanque ?» Qu'est-ce que vous lui diriez?
3: On lui dira « écoute, ça ne va pas être facile. » Mais ça va être très passionnant dès que tu pourras affronter tout ce qui va t'arriver et que tu pourras aller au-delà et que tu dois t'armer de beaucoup de passion pour pouvoir surmonter toutes tes peurs. Et nous, c'est nos passions qui nous ont fait surmonter toutes nos peurs.
2: Ah, j'aime bien ça. Voilà. Est-ce que vous avez un autre message à passer aux jeunes vous d'il y a 30 ans?
4: Moi, j'allais juste rajouter pour dire, malgré tout ce que tu auras comme succès et gloire, reste humble.
2: Ah oui, ouais, ça c'est important. C'est difficile quand on est comme vous. Alors vous êtes évidemment un énorme succès en France, hein, je le disais. Il n'y a pas une fête, un anniversaire. Et puis à la télévision, un 14 juillet, une fête de la chanson française. Vous êtes toujours là, vous êtes avec nous dans nos moments les plus joyeux. Mais c'est ça dans plusieurs pays du monde. Est-ce que c'est difficile de rester humble? Est-ce qu'à un moment vous avez eu peur d'attraper un peu la grosse tête?
5: C'est déjà le départ quand tu sais d'où tu viens. Donc voilà, tu as une vision, donc tu es dans la continuité.
6: Voilà. Nous, on a notre devise que la joie de vivre. Voilà. On apporte la joie de vivre à partout où on passe.
2: Et la joie de vivre, en fait, ça empêche de prendre la grosse tête et d'être désagréable.
3: Oui, parce que entre le trop et le peu, il y a ce qu'on appelle la mesure. C'est ça. Et la mesure, c'est de pouvoir cerner tout ce qu'il y a autour de nous et de savoir que c'est grâce au soutien des autres que nous sommes là où nous sommes aujourd'hui. C'est clair. Donc c'est avec beaucoup d'humilité. Souvent, c'est pas parce qu'on est le plus talentueux qu'on connaît le plus de succès.
2: Oui.
3: Voilà. C'est souvent parce qu'on a l'amour des autres et que c'est cet amour-là qui te porte et qui t'amène plus haut. Donc quand tu sais faire la part des choses, il n'y a pas de raison que tu prennes la grosse tête. Le talent seul ne fait pas le succès. Il y a beaucoup de choses qui font le succès.
2: Alors justement, donc il y a une partie du succès, c'est quand même le talent, on est d'accord. Vous avez dit l'amour des autres et donc se rendre aimable des autres. Ça, c'est très important.
3: Le respect des autres aussi.
2: Ouais. Est-ce qu'il y a de la chance à un moment? Est-ce que vous pensez que Magic System, vous avez été au bon endroit, au bon moment et que ça a déclenché les choses? On disait que c'était pas facile au début, et ça l'est presque devenu. Alors, c'est de la chance?
3: C'est de la chance.

0: Il faut le dire, il y a la chance, parce que la chance, c'est une opportunité qui s'offre à vous et qui ne vient pas plusieurs fois. Nous, on a surfé sur cette opportunité d'avoir une chanson qui a rencontré le consentement de tout le monde, une chanson que tout le monde a aimée, et on a profité de ça pour vendre notre musique à notre manière, en collaborant avec d'autres artistes, ouais. S'adaptant aussi à l'environnement dans lequel on nous a acceptés, et en essayant plus ou moins de rentrer dans la mémoire collective de tout le monde. Parce que Magic System, c'est pas seulement Premier Gaou.
1: Ah non,
0: il y a aussi cette chanson avec Leslie qui nous a mis en contact avec tous les jeunes lycéens de l'époque. Mm-hmm. Cette chanson avec les 113, un Gaou à Oran, qui nous a permis d'être dans toutes les cités. Cette chanson avec Justin Labille et Jacob Devarieux du groupe Kassav, qui nous a permis d'avoir toutes les Antilles. Donc, c'est plusieurs collaborations, plusieurs styles musicaux que nous avons mis ensemble pour être là où nous sommes aujourd'hui. Donc, il y a une opportunité, et quand l'opportunité, on a la chance de la saisir, il faut maintenant mettre de la stratégie, c'est ce que nous avons fait.
1: Alors, la chance, l'opportunité, le talent, l'amour, dans les deux sens, il nous reste le travail. Oui, est-ce que c'est beaucoup de travail aujourd'hui, Magic System? Là, vous préparez une grande tournée 2027 pour fêter vos 30 ans. Évidemment, nous qui ne sommes pas artistes, on se dit, oh là là, les artistes, c'est la vie de rêve et tout. Racontez-nous à quel point vous travaillez.
2: Pourquoi c'est beaucoup, beaucoup, beaucoup de travail. Mais à chaque fois qu'on a Abidjan, c'est vrai qu'on a passé du temps, mais quand Abidjan se retrouve, on va chez Salif pour travailler. Pour travailler les chansons, souvent des mélodies, on apprend beaucoup de choses. Mais le travail, c'est surtout le travail.
0: Je crois qu'en toute chose, vous savez que vous avez parlé d'opportunité, vous avez parlé de talent, vous avez parlé d'humilité et tout. Mais le socle de tout ça, comme on le dit, c'est le travail. Il faut travailler chaque soir. C'est pendant 2 heures qu'on va s'exprimer devant un public. Chacun vient avec ses attentes. Donc cela demande d'harmoniser déjà un conducteur pour pouvoir aller sur scène. Cela demande de créer des chansons, parce qu'on ne va pas rester avec les mêmes chansons pendant 30 ans.
1: Mais c'est bien que vous le disiez, ça, parce qu'il y a peut-être des gens qui pensent que vous vous faites fabriquer vos chansons par d'autres.
0: Ah non.
1: Donc non, Magic System, non, vous êtes les créateurs de vos chansons.
0: Nous écrivons nos chansons parce que c'est ce qui fait qu'on vit nos chansons. Vous savez, quand on va en studio pour enregistrer une chanson, quand on rentre, qu'est-ce qu'on se dit? Il faudrait qu'on crée déjà une ambiance dans ce studio. C'est cette ambiance-là qui va contaminer ceux qui vont écouter nos chansons. Donc quand on écoute une chanson de Magic System, il y a quelque chose qui se dégage. Cette joie de vivre qui se dégage, c'est un esprit que nous avons conçu depuis le studio. Et ça aussi, c'est un travail. Donc, il y a beaucoup, beaucoup, beaucoup de travail. Même si on met un peu de philosophie dans ce que nous faisons, il y a beaucoup de travail derrière. Et c'est le résultat que vous écoutez chaque fois que vous entendez Magic System.
1: Ah bah alors là, je vous imagine dans le studio, enregistré Magic in the Air. Et je me dis qu'il devait se passer quelque chose. Ça vous dit, on l'écoute? Allez, Magic System est dans Décibel. Bon anniversaire, 30 ans.

Magic System, Magic in the Air. Alors ça, c'est vraiment un énorme tube international. Ouais. C'est devenu un hymne sportif aussi. C'est une chanson sur laquelle on entend aussi Ahmed Chaouki. Mm-hmm. Voilà. Je voulais le citer parce que dans votre carrière, et vous nous l'avez dit tout à l'heure, il y a énormément de rencontres musicales, de collaborations, des gens avec qui vous avez travaillé, des gens qui vous ont remixé, des gens qui sont venus chanter avec vous sur vos albums ou qui vous ont invité sur leurs albums. Je pense par exemple, on l'a pas encore cité, à Khaled.

0: Magic System. La question qui tue. Pour vos 30 ans, est-ce que vous avez une collaboration de rêve? Quelqu'un avec qui vous adoreriez collaborer? Et c'est pas encore fait, mais ça ferait un super cadeau de 30 ans.
1: Ben, il y a pas mal de projets sur lesquels nous sommes présentement. Je crois que c'est on est en train de voir pour travailler du côté de l'Amérique latine parce que ça commence à monter là-bas aussi. Belle ambiance. On a une pensée pour Théodora, pensée pour Shakira. Voilà, on a envie de bosser aussi avec l'autre partie du monde parce que dans l'espace francophone, c'est vrai que on a essayé toutes les expériences. Ça serait bien aussi qu'on essaye avec les latinos voir ce que ça peut donner. Donc le beau cadeau qu'on pourrait avoir, c'est de travailler avec un artiste latino qui pourrait apporter un plus.
0: Très beau projet. Hablo espagnol.
1: Oui.
0: Bon. Oui, bien. Non, moi pas du tout. Moi, je ne peux pas faire du duo avec Bad Bunny. Je ne sais pas parler. Votre tournée, la grande tournée des 30 ans de Magic System. Est-ce que ça a un goût particulier, une tournée comme ça, une tournée de Zénith et d'Arena, parce que vous avez joué dans des lieux tellement grands, vous.
1: Oui, mais c'est toujours bien de repartir à la conquête de son public. C'est des concerts exceptionnels, ce n'est pas un concert comme une tournée ordinaire, mais c'est un peu le bilan de toutes ces 30 années. Et vous savez très bien que ces 30 années, nous avons traversé toutes les générations. Aujourd'hui, il y a des pépés qui nous écoutent, il y a des papas qui nous écoutent, il y a des enfants qui nous écoutent. Donc pépé, mémé, maman, papa, tout le monde vient.
2: Petits-enfants.
1: Et voilà, et chacun aura sa part. Donc c'est 2 heures de communion, 2 heures de... Ce n'est même pas un concert. Ouais. Venir à un spectacle de Magic System, ce n'est pas un concert. C'est une messe. C'est une messe de prière, de communion, de... Voilà, on va vivre des choses. On va partir de premier Gaou jusqu'à Magic Indière, en passant par Bouger Bouger, Chéri Coco, la danse des magiciens.
2: Zouglou Dance.
1: Tous les succès qui ont été égrenés pendant toute notre carrière.
0: Ah oui, donc immense plaisir pour le public. On connaît tout par cœur déjà, quoi.
1: Tous ceux qui vont venir, je crois que le lendemain, il faut s'arranger à avoir un jour de repos. Parce que quand on rentre.
0: C'est pour ça qu'on vous prévient un an en avance pour poser des vacances.
1: Vacances. Parce qu'il faut se reposer après, parce que un concert de Magic System, c'est une salle de sport géante.
0: Ça va vous faire le cardio.
1: Voilà, ça vous fait le cardio, voilà.
0: Vous avez vendu 5 millions d'albums dans le monde. Ouais. Je pense qu'on peut rajouter 5 millions de repiques, parce qu'on a dû repiquer vos albums sur des cassettes, etc. Voilà. Ouais. Donc ça fait beaucoup. Ouais. Vous cartonnez aussi en streaming, vous avez plus d'un milliard de vues sur YouTube. Ouais. Ça aussi, c'est fou. Quand vous avez commencé, on n'écoutait pas la musique sur Internet. Qu'est-ce que vous pensez alors de ce passage-là? Je ne sais pas si c'est la même chose d'ailleurs, si le passage a été aussi difficile sur le continent africain qu'en Europe. Ouais. Parce que sur le continent africain, de toute façon, traditionnellement, il y avait déjà un marché parallèle de la musique qui ne passait pas par les maisons de disques. Mmh. En revanche, en Europe, oui, ça a bien embêté tout le monde parce qu'on achetait nos disques au supermarché très sagement. Ouais. Comment vous l'avez vécu, vous, alors, ce passage au streaming, à la musique qui n'est plus forcément gravée sur des disques?
1: Ben, je crois que c'était un mal pour un bien, parce qu'en termes de piraterie, déjà en Afrique, on ne s'en sortait pas. Quand on était sur le support physique, on vendait des œuvres dont les retombées ne nous revenaient pas directement.
0: Oui, non.
1: Aujourd'hui, même si au niveau de l'Afrique, nous sommes encore en transition numérique, les choses vont encore mieux parce qu'il y a une traçabilité et ça peut nourrir son homme si c'est bien suivi. Ici en France, c'est vrai qu'au départ, on n'a pas vite accepté parce que on avait un lien avec le physique, c'était des rapports, nous on avait des séances de dédicaces dans les Fnac, dans des supermarchés avec nos fans et tout. Ça n'existe plus, c'est devenu trop du virtuel. Et d'ailleurs, on est en train de penser à faire revenir les vinyles, les CD. Pendant la tournée de Magic System, on va revendre ces supports là parce que ça nous permettait de conserver un certain lien avec nos fans. Aujourd'hui, malheureusement, c'est du streaming. C'est vrai que commercialement, c'est plus facile, mais en termes de chaleur, en termes de rapport humain, il y a quelque chose qui nous manque quand même aujourd'hui.
0: Oui, puis on a envie de garder quand même un souvenir.
1: C'est ça.
0: Mais peut-être qu'aujourd'hui, en fait, en rentrant d'un concert, plutôt que d'acheter un t-shirt, on peut acheter le vinyle, quoi.
1: Justement, c'est d'ailleurs pour ça qu'on va faire un gros marché de merchandising avec tous ceux qui vont venir, des casquettes, des t-shirts, des CD, même ceux qui ont des CD à la maison, qui n'ont peut-être pas eu la chance de les voir signer par nous, pourront revenir avec ça et qu'on puisse signer parce que ces moments-là nous manquent, ces moments de dédicace nous manquent. Et voilà, ça sera l'occasion de nous racheter ou de nous retrouver à nouveau pour ça.
0: Vous parliez tout à l'heure de Leslie et je vous avoue que ça a fait battre mon petit cœur. Que cette chanson avec Leslie, je crois que c'est comme ça, moi, que vraiment, je vous ai adopté définitivement. J'ai dit, ces mecs-là, ils sont super. On ne sait jamais dans la vie. Donc, Leslie, Magic System. Ouais. C'est quoi vos souvenirs de cette époque? C'est vrai, vous avez dit, ça nous a connectés avec les ados en France. C'était vraiment ça? C'est l'effet que ça vous a fait?
1: C'est l'effet parce que, bon, vous savez, nous, on est beaucoup très famille en Afrique. Donc, quand on arrive, Leslie, c'est la première petite sœur, entre guillemets, française.
0: Ah, c'est la première artiste.
1: C'est la première, voilà, qu'on a.
0: Ouais.
1: Donc, on la prend comme une petite sœur et même pendant le tournage des clips, et ce qui faisait que même quand on ne se voyait pas, on a l'impression que la petite sœur n'est pas à la maison. Donc, on a gardé ce rapport. Aujourd'hui, elle est devenue mère de famille. Nous, on est devenus aussi des pères de famille. Mais quand on se voit, c'est toujours les grands frères et la petite sœur. Et je me rappelle encore comme si c'était hier, cette chanson, on a passé d'excellents moments.
3: Voilà, dans la vie, on ne sait jamais.
0: Merci pour ce joli a cappella. Des frissons, mes amis. Parce qu'on dit Magic System, oui, c'est transgénérationnel. Et oui, ça fait quand même hyper longtemps que vous nous accompagnez. Et je remarque qu'à chaque fois qu'on met une chanson de vous, les visages s'éclairent, s'ouvrent, les gens se tournent les uns vers les autres et se parlent. Ça, c'est une belle victoire quand même. Je ne sais pas si quand vous êtes devenu artiste, vous pensiez à ça, ou si vous pensiez qu'à la musique. Ou à... mais c'est beau quand même d'avoir cet effet-là sur le monde.
1: Ben oui, c'est notre côté humain. C'est le côté là où on n'est pas dans du semblant, c'est des émotions que nous émettons. Et d'ailleurs, je crois que cette tournée sera l'occasion de se retrouver, parce que se retrouver sur scène avec Leslie, ça c'était en 2003.
0: Ouais, il y a 20 ans.
1: Ben voilà, il y a plus que 20 ans.
0: Oh là là, oui, 23, voilà. Mais je voulais laisser la virgule.
1: Donc, se retrouver sur scène avec Leslie, se retrouver sur scène avec Soprano, avec Kimé, avec Mokobé, Rimka et tout ça. C'est des moments que nous voulons partager avec tous nos fans. Donc, c'est franchement, on a hâte d'être
0: en
1: tournée.
0: Vous avez compris le message, les amis? Il va y avoir des surprises. 30 ans de carrière, 5 millions d'albums vendus, des milliards de vues sur YouTube, 3 albums de platine et puis des disques d'or, de platine, de diamant. Un single triple diamant export, c'est celui qu'on a écouté tout à l'heure, c'est Magic in the Air, qui est votre arme atomique de bonheur. Voilà, partout sur la planète. Mais on a quand même évoqué tout à l'heure le fait que dans vos 30 ans de carrière, bah, au début, c'était pas la fête à la cafette, on va dire, Magic System. Et alors, autant, bah, on se dit, voilà, un groupe qui démarre, c'est normal que ce soit un peu compliqué au début. Quelles épreuves, quelles difficultés vous avez connues, bah, notamment à vos débuts à Abidjan? C'était quoi la difficulté pour vous?
4: Mais déjà, pour avoir un producteur, c'était déjà difficile.
0: Ouais.
4: Et après, bon, vous savez que l'Afrique, du côté musical, il y a beaucoup de problèmes. Donc nous, on a fait notre petit bonhomme de chemin. C'était pas facile, franchement. On s'est débrouillé au quartier avec une autre tam-tam.
0: Ouais.
4: Et puis un jour, on a eu la chance de connaître un producteur. On fait un premier album qui ne marche pas en plus. Donc ça devient encore une qu'est-ce que je peux dire,
1: un autre défi.
0: Oui, mais c'est vrai que c'est une déception quand on appelle de tous ses voeux enfin son premier album et qu'il fonctionne pas. C'est dur.
4: Et après on s'est dit on va pas lâcher.
0: C'est ça en fait le secret, c'est la persévérance.
4: C'est ça.
1: La résilience, parce que une chose est de tomber, une chose est d'échouer.
4: C'est ça.
1: Mais le plus difficile, c'est de pouvoir se relever pour continuer.
4: C'est clair.
0: Ouais.
1: Parce que c'est tout un espoir qui meurt quand on échoue.
0: Parfois, on échoue parce qu'on n'a pas bien fait. Parfois, on échoue parce que celui qui est en face a les oreilles bouchées ou pleines de cire d'abeille.
1: Ouais.
0: J'en veux pour preuve le parcours de premier Gaou.
1: Ouais.
5: deuxième Gaou qui est Niataou.
0: Combien de maisons de disques ont refusé Premier Gaou?
1: Je ne sais plus du combien, mais le nombre de producteurs déjà,
0: ouais.
1: Je crois qu'on est passé de main en main parce que personne ne croyait en ce titre.
0: Et vous, vous y croyez?
1: Ben oui, parce que c'est notre esprit, on y a mis des notes pour pouvoir donner quelque chose. Mais vous savez, quand vous avez échoué pour la première fois... En Afrique, c'est difficile d'avoir une deuxième chance. Donc, c'était pas évident. Et puis, c'est arrivé. Les personnes qui ont cru en nous ont vu vite les résultats. Et puis, c'est parti.
0: Ouais.
1: Mais nous, on se projetait déjà parce que c'était un autre défi. Quand on connaît un tel succès, on s'est dit, mais comment on fait pour garder la barre haut comme ça? C'était quand même difficile, mais bon, on a essayé, et puis après ça a marché, mais comme Manadia l'a dit, c'est le côté de la professionnalisation qui n'était pas évidente en Afrique. Nous n'avions pas un secteur musical très professionnel, donc il a fallu que nous arrivions en France dans les années 2000, et là, on a connu ce qu'on appelle la professionnalisation de la musique.
0: En fait, vous avez transformé l'essai, quoi.
1: C'était de la passion quand on était en Afrique, mais quand on est arrivé ici, c'est devenu une profession.
0: Voilà. Quand on vous entend chanter Premier Gaou a cappella à l'Olympia en 2002, on se dit que heureusement que vous y avez cru.

0: Magic System était dans Décibels pour l'annonce de la grande tournée qu'ils donneront partout en France pour fêter leurs 30 ans.
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0: Une artiste qui ne sera pas la voix d'un seul tube.
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0: Quel tube, hein, cela dit. Soleil Bleu nous a fait danser tout l'été dernier et nous a permis de découvrir la voix de Louisa, jeune trentenaire franco-brésilienne, amoureuse de toutes les musiques, qui vient ce soir vous présenter son premier album. Et bonsoir Louisa.
5: Bonsoir.
0: Bienvenue dans Décibels. Chère Louisa, on s'était croisés aux dernières Victoires de la Musique. Et alors, je vous avais trouvé complètement à votre place. Et je sais pas, contente de faire partie de cette grosse cérémonie. Certaines et certains y étaient vraiment le ventre serré, pas bien, avec des gouttes de sueur là sur les tempes. Et vous, non, vous étiez bien avec vos deux copains de Bleu Soleil.
5: Oui.
0: C'est un bon souvenir.
5: Ouais, c'était un bon souvenir. En fait, je me suis, juste avant mon passage, juste avant qu'on rentre sur scène, il y a du coup le présentateur qui dit, et maintenant une habituée de la scène. En fait, il allait appeler Camélia Jordana, mais c'était juste avant nous.
0: D'accord.
5: Et en fait, je me suis dit, je me suis matrixé le cerveau en m'imaginant que j'étais une habituée des... Je dis mais oui,
0: des cérémonies.
5: Mais oui, je suis une habituée, je suis à ma place, c'est là, ici.
0: Ouais. En tout cas, c'était une belle soirée. C'était une belle soirée.
5: Ouais, c'était une belle soirée. Puis je revenais du Brésil, donc ouais. J'étais dans une good vibe.
0: Ok. Alors, j'ai un peu menti tout à l'heure quand j'ai dit que c'est avec Soleil Bleu qu'on a découvert votre voix. En vrai, sur plein d'albums, on vous entend, Louisa. Nous, ici, dans Décibels, on avait craqué sur Hélicoptère, le dernier album de Féfé. Il était venu en parler dans l'émission et il avait parlé de Quelque part, votre duo.

0: Louisa et Féfé. Louisa,
1: Féfé.
0: Il est bien cet album, hein, ouais. Hélicoptère sous-côté. Allez écouter Féfé, vous serez heureux. Mahom aussi, qui vous fait chanter Le temps de l'amour.

0: Et ça, je me dis, c'est le CV d'une chanteuse qui a commencé par faire ses classes beaucoup sur scène. Et c'est comme ça qu'on rencontre sa famille musicale et des gens chez qui on va comme ça inviter sur un ou deux morceaux.
1: Ouais, alors là on a entendu trois, mais en vrai il y en a bien plein d'autres.
0: Énormément.
1: Il y avait Fakir aussi, il y a du coup que Stevie, là il y en a beaucoup.
0: Il y en a énormément.
1: Et la plupart, ouais, avant d'être chanteuse professionnelle, je squattais les scènes des autres en fait, je montais sur la scène des autres et j'attrapais un micro, c'était genre plus fort que moi. Il fallait que je partage les mélodies que j'avais dans ma tête, vraiment c'était vital quoi. Et du coup, heureusement, tout s'est bien passé et apparemment, j'ai fait des prestations assez correctes puisque les gens m'ont proposé ensuite d'enregistrer oui. avec eux. Donc la plupart du temps, ça s'est fait comme ça, oui, en volant le micro, en volant
0: au culot,
1: leur...
0: en fait,
1: au culot total,
0: au culot et au talent, parce que effectivement, ouais. une fois qu'on a chopé le micro, faut assurer. Et ça a été votre cas. Alors c'est marrant, vous avez employé l'expression avant d'être chanteuse professionnelle. Qu'est-ce qui pour vous est le point de bascule, le moment entre la fille qui rêve de chanter et la fille qui est chanteuse?
1: Mais en fait, j'ai pas tant rêvé de chanter. C'est vraiment, comme je disais, c'est devenu vital, quoi. Vraiment, à un moment donné, je pouvais plus assister à un concert en tant que spectatrice. J'avais deux options. Soit il fallait que je parte du concert, soit il fallait que je monte sur la scène pour chanter, parce que vraiment, c'était physique, quoi. Je sentais que ça brûlait en moi. Il fallait absolument que soit je parte, soit que je monte sur la scène. Donc, c'était pas tant un rêve, mais vraiment une nécessité, quoi. Vraiment.
0: Mais c'est magnifique. C'est la première fois que j'entends ça, Louisa. Non, mais alors, moi, franchement, ça me touche énormément ce que vous dites, parce que, en fait, je pense que les artistes pour qui c'est vital, pour qui c'est faire de la musique ou mourir, alors, c'est pas les plus équilibrés dans la vie, mais qu'est-ce qu'ils donnent, quoi, quand ils sont sur scène ou même quand ils sont en studio. Alors, c'est quoi le parcours qui vous amène à ça, à ce feu dans le ventre? Je sais que vous avez fait très jeune de la musique, vous avez aussi fait les beaux-arts. Bref, vous êtes une artiste avec un grand A. Racontez-moi un petit peu le parcours.
1: Bon, déjà, je suis née dans une famille artistique. Mon père, lui, il est musicien. Ma mère, elle est danseuse contemporaine. Et mon père fait du jazz et ma mère, du coup, danse contemporaine. Donc, les deux, dans leur médium, on parle beaucoup de liberté, quoi. C'est vrai que dans le jazz, on parle, du coup, d'improvisation. Oui. Et pareil, dans la danse contemporaine, dans ce contact. Et ma mère, elle nous a toujours, depuis petite, elle nous a amenés à nous libérer corporellement et à réussir à s'exprimer. Exprimer sans peur avec notre corps, et elle nous faisait des gages en fait, genre ok, pour 2 euros là au milieu il y a un bouchon, on était en voiture, il y a un bouchon, je mets la musique à fond et tu danses au milieu des voitures. Donc, quand t'es petit, pour 2 euros tu le fais, tu vois. Ouais. Où on est là, on voulait trop l'énorme sucette dans la boulangerie, elle dit bah ok, vous voulez la sucette, mais là on doit danser la valse au milieu de la boulangerie pendant 5 minutes, et on était là bah vas-y, ok, tu vois, voilà, avec le recul je dis mais
0: génial.
1: Et en fait, elle nous a libérés quelque part.
0: Ah bah là, c'est le vaccin contre tous les complexes.
1: Ouais.
0: Formidable. Et alors, c'est votre maman ou votre papa qui est brésilien?
1: C'est ma mère.
0: Ah.
1: Ouais. C'est la liberdade do Brasil. Et du coup, déjà, il y a eu ce côté-là où, depuis que je suis née, tu vois, on se met pieds nus, on danse dans la rue, elle nous a, voilà, il y a ouais. ce truc-là. Et ensuite, mon père, dans la musique, j'ai beaucoup écouté, il nous a, voilà, il y a des disques magnifiques dans sa bibliothèque, il y a du monde entier, c'est vraiment voilà, j'ai découvert le monde ouais. quoi, dans ses disques, et très comment dire, avec une écoute assez rigoureuse, quoi. C'est vrai ouais. que voilà, il fallait une écoute attentive, et j'ai vraiment, enfin voilà.
0: C'est l'écoute qui permet d'apprendre des choses aussi, en écoutant les autres, quand on écoute vraiment.
1: Ouais, tout à fait. Je pense que mon père, il a eu plus une approche un petit peu plus sérieuse en fait, dans son approche avec l'art, même dans le cinéma, tu vois. C'est vrai qu'il est très cinéphile aussi. Il fallait qu'on regarde le film depuis le générique, quand tu vois, voilà, c'était très sérieux. Et moi, j'ai des tics maintenant, tu sais, quand je regarde des films avec des copains, j'ai non, mais on se tait,
0: il faut pas se lever au cinéma avant la fin du générique de fin, quoi.
1: Oui, non, mais même surtout à la pas. Maison, tu ouais. vois, ah, je veux ouais. dire, on éteint tout, là, le film a commencé, genre, c'est silent, mais genre, vraiment, il nous regardait, genre... bref, je reproduis un peu ces tics, un peu des tyrans, comme ça, mais... Bref, au final, ça m'a permis aussi d'avoir un regard et une écoute attentive sur l'art en général. Donc j'ai toujours baigné dans la musique, mon père musicien, donc j'étais toujours dans les répétitions, dans les concerts, les tournées, et génial quoi, j'ai toujours c'est grandi avec ça. Et dès que mes parents ils ont capté que j'aimais bien chanter, du coup ils m'ont mis à la maîtrise de Bretagne, c'est un cursus horaire aménagé, du coup
0: c'est très intensif là. Ouais, ce sont des jeunes musiciens mais qui bossent comme des pros hein.
1: Ouais, 4 heures par jour quand même, tous les jours, ouais, tous les jours conservatoire, mais c'était super parce que du coup j'allais à l'école que le matin
0: et conservatoire l'après-midi.
1: Ouais. Donc pour nous c'était le rêve hein, c'était trop bien, et là formation classique, voilà, ça c'est très très rigoureux aussi, mais aujourd'hui c'est ce qui me donne la liberté aujourd'hui d'aller où je veux musicalement quoi, donc ça c'est vraiment génial.
0: Dans ce premier album, justement, hein, on va dans plein d'endroits que vous entendrez tout à l'heure, parce qu'on va se balader dans le disque. Mais on va commencer avec la chanson qui vous a amené aux victoires de la musique et qui a été le gros tube depuis l'été dernier. C'est Soleil Bleu, donc en collaboration avec Bleu Soleil. Et alors, la légende raconte, Louisa, que vous avez écrit les paroles dans le RER.
1: Une partie des paroles, ouais.
0: C'est génial. Parce qu'alors, ça n'a rien à voir avec un RER, hein, pour ceux qui connaissent pas la chanson.
1: Bah ouais, mais justement, j'avais... Ouais. En fait, je revenais du Brésil, là. Le Brésil est toujours quelque part. Hein.
0: Oui.
1: C'est évident. Et oui, séparation et... Ouais, c'est comme si j'avais fait un voyage astral, comment dire, une projection. J'ai fermé les yeux et je me suis... j'ai imaginé mon monde... parfait. Je l'ai écrit pour me faire du bien en fait, et j'ai pas du tout. Mais c'était inconsciemment. J'ai tout fait ça inconsciemment. Je pensais même pas un jour la chanter en live. Je pensais pas que encore moins que ça allait exploser comme ça. Donc je l'ai vraiment fait pour moi et sans imaginer que ça allait faire du bien à autant de monde. Donc ça c'est vraiment trop bien.
0: Louisa, élève de la maîtrise de Bretagne à Rennes, énormément de chants, etc. Ça c'est toute votre enfance, beaucoup de musique, donc on a dit du piano, de la guitare, de la harpe, de la danse, etc. Et à un moment, vous allez évidemment prendre votre envol, qui amènera un peu plus tard aux collaborations dont on a parlé et puis à ce premier album. Mais je sais que ce qui a beaucoup changé votre vie et finalement qui vous a transformé en l'artiste que vous êtes aujourd'hui, c'est les voyages.
1: Oui, tout à fait. Ouais. Tout à fait. C'est vrai que après la maîtrise de Bretagne, arrivé au lycée, j'osais pas chanter. C'est vrai qu'en France, il y a un peu ce truc du jugement, du regard de l'autre, et j'osais pas dire que je chantais. En plus, je faisais du classique, alors ouais. trop la honte. Du coup, mes potes au lycée ne savaient pas du tout que je chantais. Et puis, en plus, j'avais d'autres aspirations. Je commençais à découvrir la musique électro, donc voilà.
0: Oui.
1: Et ensuite, mais il y avait quand même cette pudeur, un peu cette gêne, voilà. Et à 18 ans, je suis retournée au Brésil toute seule. Et là, les Brésiliens, ils ont une sorte de bienveillance de base, quoi que tu fasses, ils t'aiment. Et en fait, donc à 18 ans, ils m'ont redonné la force de juste rouvrir ma voix. Et à 19 ans, je suis restée à La Réunion pour 5 ans. J'ai fait mes études là-bas.
0: Les Beaux-Arts, ouais.
1: Et en fait, à La Réunion, là, du coup, là, la voix, elle s'est... Là, je l'ai plus refermée, là. Ouais. Je l'ai plus refermée. J'ai découvert, du coup, les jam sessions, donc la musique à improviser. Et à La Réunion, c'est très riche. Du coup, il y a vraiment énormément c'est vraiment, on appelle La Réunion, je pense.
0: Oui, ça réunit. Pour ça, vraiment. Ouais, ouais.
1: Il y a des influences du monde entier, des gens... du coup, quand on fait des jam sessions, c'est des vrais jams dans le sens où on invente tout du début à la fin.
0: C'est-à-dire que vous, quand vous chantez dans une jam, vous ne savez pas ce que vous allez chanter, vous improvisez des paroles, vous accompagnez...
1: Alors, j'improvise. Moi, quand je chante à la base, je chante dans une langue inventée. Les, les paroles, ça vient après, c'est venu un petit peu par défaut, par contrainte. Mais moi, donc, j'ai sorti plein de sons, j'ai sorti même un EP entier dans un langage inventé. Et c'est mon langage préféré. C'est, j'utilise ma voix simplement comme un instrument, en fait. Et avant de mettre du sens, parfois, je trouve que la musique, elle parle tellement déjà d'elle-même et les mots, ils peuvent être réducteurs, quoi. Et donc, c'est juste utiliser ma voix comme un instrument musical, quoi. Et du coup, voilà, j'improvise comme ça. Je peux, c'est ce qui m'intéresse, c'est ça, c'est la mélodie, la musicalité des sons et la percussion aussi de des sonorités, des mots. Et quand je chantais à la maîtrise, on chantait en allemand ou en latin, donc moi je comprenais rien de ce que je chantais. Oui. Et c'est quand on lisait les partitions, il y avait une note et un son en bas. Et moi j'ai appris à la musique comme ça, en fait. C'est juste une note et une sonorité. Je pense que c'est comme ça que j'ai construit un petit peu ma perception de la musique, quoi. Et du coup, ouais, voilà, complètement improvisé. Il pouvait y avoir un clavier qui faisait du hip-hop, un violon classique avec un rythme de percussion maloya traditionnel de la Réunion, et puis on mélangeait tout ensemble, et puis on faisait une musique tous ensemble. Et c'est vraiment là, donc je suis tombée dedans, et personne pouvait m'arrêter. Je pouvais chanter pendant 3 jours non-stop, quoi.
0: Ben, ce foisonnement, on le retrouve hein, dans ce premier album. Il vient de sortir. Alors, les amis, évidemment, je vous le recommande pour se balader un petit peu dedans. Vous dire que, bah oui, du voyage, il y en aura toujours avec Louisa, Jetlag.

0: Louisa, toutes ces chansons qui viennent de sortir, comment elles sont arrivées? Est-ce que tout ça est très récent? Est-ce qu'il y a des chansons que vous avez en vous depuis vos premiers voyages au Brésil, à La Réunion, etc.? On est comment dans le temps sur ce disque?
1: Alors c'est très mélangé, c'est vrai que j'ai des textes, je pense, qui traînent dans mon téléphone depuis 2 années au moins.
0: Ouais.
1: 3 ans, le temps passe tellement vite.
0: Louisa, elle est en train de regarder en fait l'arrière de sa pochette pour voir un peu les chansons. Celle qui arrive par exemple, La Vida Loca.
1: Alors La Vida Loca, celle-ci, elle s'est faite cette année. Je l'ai écrite cette année. Et en fait, quand j'ai commencé à l'écrire, j'ai pensé à inviter Carbone dessus. C'était le feat que je voulais faire avec Carbone, parce que je trouvais que c'était un peu la vibe un peu solaire qu'il avait dans Imagine. On venait de se rencontrer, je l'ai trouvé super. Et quand je commençais à l'écrire, je me dis, ça me fait penser à Carbone, viens, je l'invite. Et le jour d'arriver au studio, il me dit, mais je sais pas, je crois que celle-ci, c'est un peu gagné d'avance. Moi, je chercherai un truc un peu plus mélancolique. Et du coup, on est parti sur totalement autre chose.
0: Vous avez fait Étincelle ensemble.
1: On a fait Étincelle. Du coup, on a rouvert nos tiroirs, on a fouillé ce qu'on avait, et puis on a inventé une nouvelle chanson. Étincelle, du coup, La Vida Loca, ça s'est fait cette année. Ouais, il y a des bouts. J'avais déjà commencé à écrire, par exemple, Western Chinois. Je me souviens que j'avais Western Chinois. J'ai testé dans toutes les langues. J'ai même fait une version avec un mélange de hongrois, de japonais. Vraiment, j'ai fait vraiment plein de versions.
0: Mais si vous vous demandez Western Chinois, c'est

0: Dire qu'en fait, une chanson, avant le jour, la seconde où vous l'enregistrez, elle peut changer 600 fois.
1: Bah, même maintenant, hein, moi j'aimerais bien faire un album juste remix de mes propres chansons.
0: Enfin, il vient de sortir, Lisa. Attendez un peu quand même. Faut attendre la réédition, quoi, dans quelques mois.
1: Ouais.
0: Ah ouais, mais c'est vrai. Mais oui, mais ça, c'est voilà, les vestiges du live, en fait, et de toutes ces jam sessions, etc. Pour vous, en fait, la musique, elle est pas figée.
1: Ah, c'est hyper difficile. C'est hyper difficile de se dire, ah, c'est fini.
0: C'est comme ça.
1: Ouais. C'est vrai qu'il peut y avoir vraiment plein de directions différentes et c'est très compliqué pour moi, ouais, de figer ça. Moi, je fais de la peinture et c'est un peu pareil de dire vas-y là on s'arrête. Du coup, je fais plusieurs versions de peinture. Enfin bon, bref, là, je vais pas partir.
0: On s'est baladé un petit peu à l'intérieur de ce disque extrêmement solaire et qui réunit finalement tout ce que vous aimez dans la musique. Vous avez réussi à le mettre dans votre disque.
1: Il a fallu me canaliser un petit peu. Oui, parce que j'aime le monde, en fait. J'aime le monde. On m'a dit, Louisa, premier album, viens, on essaye un petit peu de pas trop perdre le public. Mais voilà, d'essayer d'avoir quand même un fil rouge. Bon, évidemment, il y a le Brésil qui est là.
0: Oui.
1: Il y a ma double culture qui est celle-là. On peut pas y échapper.
0: Mais on ne veut pas y échapper.
1: On ne veut pas y échapper. Après, j'ai un grand amour de la musique tzigane, aussi Balkans, spécifiquement Roumanie. J'ai réussi un petit peu à l'intégrer à la fin d'un morceau qui s'appelle Nuages, que j'ai fait en featuring avec
0: La Daniva.
1: Avec La Daniva, ouais.
0: Oh, on écoute quelques notes, et j'adore ce morceau.
1: Trop bien.

0: est presque dans un film de Costa Rica.
1: Je suis fan, c'est mon rêve de jouer dans un film de Costa Rica et de chanter avec lui. Je te jure, c'est.
0: Mais il faut lui dire, Emir, she's here.
1: Oui.
0: Elle est là.
1: Non, mais
0: elle
1: en plus,
0: est là, Louisa.
1: Il me connaît, genre, j'ai squatté une de ses scènes aussi.
0: Ah, bah oui.
1: Faut dire, les concerts d'Emir Costa Rica et le No Smoking Orchestra, c'est quelque chose.
0: C'était ça. Ah ouais.
1: À la Réunion en 2016.
0: Ah ouais.
1: Je suis montée sur la scène dans un festival et j'ai chopé le micro. Je savais pas trop qui c'était à cette époque-là. Et je le vois, il joue de la guitare, il me regarde et il vient me voir, fait What's your name? Et j'ai dit.
0: Vous le faites bien, vous l'imitez hyper bien. Je l'ai interviewé, il a vraiment cette voix.
1: J'ai dit Louisa. Et là, et notre chanteuse Louisa. Et les gens, ils pensaient tous que j'étais slave ou roumaine, ouais. Parce que comme j'improvisais aussi mon langage quand je chantais, c'était marrant.
0: Que de bons souvenirs. Alors ça, c'est un très très beau souvenir de scène. Ça veut dire que donc la tournée qui s'annonce, autant que ce soit là, sur tous les festivals d'été, je l'ai dit, hein, vous êtes une des artistes les plus programmées cette année. Et puis ensuite, donc il y a votre tournée à vous. Tout est déjà prêt dans votre tête.
1: J'ai trop hâte. Bah déjà, nous, on va vivre la première aventure du tourbus. Pas sur toute la tournée, mais sur quand même une bonne partie. Et moi, j'ai jamais voyagé en tourbus, donc j'ai très hâte de découvrir ça. Plus c'est mon équipe de musiciens, on est des bons jammeurs. Du coup, on va faire de la musique. Ça se trouve, il y a un album qui va naître.
0: C'est possible, hein, que ça vous inspire en
1: bus.
0: Vrai.
1: Ouais.
0: Et puis, je citais ces énormes festivals. Ça va être des foules assez énormes et denses et compactes. Ça vous excite? Ça vous donne le trac?
1: Écoute, j'ai là du coup à force d'avoir fait quand même beaucoup de scènes,
0: oui.
1: Je suis de plus en plus libérée. C'est vrai que moi, les deux premières années, quand j'ai commencé à faire de la scène, du coup ça remonte à 2018-2019, j'étais terrifiée à parler au public. Je disais quasiment rien, je disais bonjour, au revoir, au milieu je disais le nom du groupe,
0: oui.
1: Mais voilà, et là de plus en plus. Maintenant, ça fait tellement du bien de pas avoir peur, d'être libérée, de parler, parce que je pouvais chanter devant 20 000 personnes, mais parler au public, en fait, quand j'ai réalisé que je devais faire l'animation aussi,
0: oui.
1: J'avais pas eu conscience de ça, en fait, au début, avant mon tout premier concert. Tu sais, je me disais, bon, je suis chanteuse, je vais chanter, mais non, en fait, il faut animer.
0: C'est vrai.
1: C'est un autre métier, quoi. Et là, maintenant, j'aime bien, je me suis trouvé un petit clown, et ça me fait du bien, du coup, là, maintenant. Bon, préparez-vous, peut-être, je vais vous mettre des tunnels. Avant, je parlais pas, maintenant,
0: elle va faire des chroniques.
1: Même ça nous arrive, genre d'improviser complètement une musique maintenant en live. Parce que ça aussi, c'est un truc que j'avais pas conscience avant de faire mes premières scènes. C'est qu'on allait devoir faire tout le temps les mêmes chansons en concert.
0: Ah oui, la fameuse setlist.
1: Ouais, et c'est vrai que comme je viens de la musique improvisée, des jams et tout, ce que j'aime, c'est créer la musique instantanée, quoi. C'est de la découvrir au moment où je la fais. Et là, de savoir que j'allais faire tout le temps les mêmes morceaux, ça m'a un petit peu, c'était un peu la désillusion. Donc là, avec mes musiciens, c'est cool. Ça nous arrive des fois d'improviser une musique sur scène et ça, c'est génial.
0: Ah, donc n'hésitez pas à prendre des billets pour plusieurs dates de concert de Louisa. A priori, il y aura des surprises à chaque fois. Et donc, entre les chansons, c'est le retour de la petite fille qui dansait dans les embouteillages. Ça y est. Libérée, délivrée. Louisa, je vous souhaite le meilleur avec ce disque, avec cette énorme tournée. Et à la prochaine, Louisa. Merci.
1: Merci beaucoup.
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2: C'est quoi cet objet, Pierre ?
3: Alors, c'est un appareil, c'est pour tester la force. Ça date des années 50. On serre la poignée, donc ça vous indique là, votre force.
2: Mmh. Et qu'est-ce que ça fait dans votre salon de coiffure ici à Frouzens ?
3: Ah, bien, les jeunes appréciaient beaucoup, là, avant de partir à l'école. Là, ils partaient à l'école, ils passaient devant ma boutique. Et très souvent, ils posaient leur cartable, leur sac, et ils venaient tester leur force. Et ça leur plaisait beaucoup.
2: Ce qui marque quand on entre dans votre salon, c'est un tout petit salon. Et surtout, il n'y a que des objets hyper datés.
3: Il y a beaucoup d'objets qui ont appartenu à mon grand-père, donc qui était coiffeur. Mon grand-père était coiffeur, mon père, mon frère, ma sœur.
2: Incroyable.
3: Oui.
2: Ces flacons, par exemple. Parlez-moi de ces flacons.
3: Les flacons appartenaient à mon grand-père à l'époque, donc c'est des flacons, on appelait ça des frictions, et donc

0: Il y a même un agenda de 1954. Quel souvenir vous gardez de votre enfance quand vous étiez petit et que vous étiez dans le salon de votre grand-père?
1: Particulièrement donc du père Joseph qui venait se faire raser donc tous les matins et donc il parlait en patois avec mon grand-père et je participais. Je savonnais le père Joseph. J'ai des bons souvenirs, des très bons souvenirs de ça.
0: Alors il y a un objet que vous avez offert à votre grand-père. Je crois même qu'il l'avait fabriqué.
1: Ah, c'est un petit sac en peau de brebis qu'il m'avait confectionné. Donc j'y mettais donc mon casse-croûte. Vous voyez, puis j'y mettais mes outils, peine, ciseaux, et je l'ai toujours sur moi, je l'ai toujours dans ma boutique et j'y tiens beaucoup.
0: Ouais. Votre grand-père, votre père, ils vous ont vu coiffeur?
1: Ah oui, bien sûr, oui, ils m'ont vu coiffeur, oui, ouais. Et fier de, eh oui.
0: Ouais. Que vous disent les habitants de Frouzens sur votre petit salon qui est juste incroyable? C'est la première fois de ma vie que je vois un salon comme celui-ci.
1: Tous les Frousinois m'appellent Pierre. Et les jeunes m'appellent Pierrot le blaireau. C'est par rapport à mon outil de travail, bien sûr.
0: Voilà. Est-ce qu'il y a un bruit, un son que vous voudriez nous faire écouter, Pierre?
1: Oui, je peux vous dire oui tout de suite. C'est un objet que je me sers tous les jours, pratiquement à chaque client. C'est ma tondeuse manuelle.
0: Bon, on entend un petit peu. Merci.
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3: On sait qu'on est lorrain parce que quoi, Nicolas Turon?
4: Parce qu'on est tuyau rouge ou tuyau bleu.
3: Je connaissais le fil rouge sur le fil rouge, le fil bleu sur le fil bleu.
4: Oui.
3: Je ne connaissais pas le tuyau rouge.
4: Vous n'êtes jamais allé à la piscine d'Amnéville?
3: Si, non, piscine d'Amnéville, je ne crois pas. Thermapolis.
4: Sinon, vous auriez tilté tout de suite. Ah, Thermapolis, monsieur a les moyens.
3: Oui,
4: monsieur,
3: tu parles.
4: Chez Radio France.
3: Tu parles.
4: Laissez-nous entre prolétaires. Alors, aujourd'hui.
3: Au chaud, eau froide?
4: Ah, on y est presque. Aujourd'hui, à cause du coût de l'énergie, les piscines municipales ou communautaires n'ont plus que l'eau froide. Hein. Ouais. Elles sont de moins en moins chauffées. Il y a une ambiance de morgue là-dedans. L'eau est si fraîche que t'as juste envie d'y ajouter un peu de pastis pour l'apéro. Tu rentres dans le grand bassin comme dans un bocal de fluide glacial. Et le pire, pour les hommes, c'est le fameux PDC.
3: C'est quoi le PDC?
4: Passage des couilles. C'est le moment... Ah, t'es là, tu restes un quart d'heure entre deux eaux, avec la ligne de flottaison qui te chatouille et qui te transforme les mistiflettes en rotouflons. Les gamins, eux, ils s'en foutent, ils vont à la baille, et deux minutes après, ils sont bleus, ils claquent des dents.
3: C'est vrai.
4: Tu sais, ils ont les lèvres violettes, comme celles des Bob l'éponge à la fin du Beaujolais nouveau. Mais jadis, quand l'énergie n'était pas une question et qu'on cramait du charbon en forfait illimité, on avait un vrai climat tropical à l'Aquadrome ou à la piscine d'Amnéville. N'importe quel Mosellan a passé au moins une journée dans la zone de loisirs du Stalheim, connue pour son zoo, son golf, en Thermapolis pour les plus riches, et sa piscine,
3: bête.
4: Et ses fameux toboggans rouges et bleus.
3: Ah.
4: Rouge, bleu, deux parcours, deux ambiances, le rouge et le bleu. Un Stendhal pour daltonien. C'est aussi les couleurs de l'eau chaude et de l'eau froide, vous l'avez dit, qui correspondent parfaitement au caractère de ceux qui fréquentent l'un ou l'autre parcours. Le tuyau bleu, c'est pour les tempéraments frileux.
3: Les
4: placides, oui, c'est pas très dur.
3: C'est très bien pour moi, ça.
4: Une petite promenade de 4-5 virages,
3: voilà.
4: Une descente 12, les pas d'avant l'heure. Des fois, ça glisse si peu que tu restes coincé, en mode occlusion intestinale. Vous m'en parliez hors antenne. Faut que t'attendes que le descendeur suivant vienne te dégager à coups de talon. C'est le tuyau de ceux qui respectent les limitations de vitesse, qui sont vaccinés contre le Covid et qui votent modem. Tuyau rouge, en revanche, Jean-Michel Cliché. Tuyau rouge, en revanche, c'est le feu. C'est pour les têtes brûlées. Ça commence par un bec de pélican qui fait guili-guili dans le ventre et que je plonge la tête en avant assez vite pour m'arracher le maillot. C'est les tuyaux de ceux qui font de la moto sans casque, qui écoutent de la musique trop fort et qui mangent épicé. Et alors, vous qui nous écoutez, vous êtes plutôt tuyau rouge ou tuyau bleu?
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5: Pluie, neige, canicule, brouillard. La météo décide si on va râler ou si on va râler autrement, si vous voyez ce que je veux dire. Mais dans le fond, qui décide des prévisions météo? Qui observe? Qui calcule? Qui c'est qui tranche à la fin? Et surtout, pourquoi ils disent qu'il va y avoir du soleil alors qu'on se prend une rincée? Eh bien, réponds tout de suite dans les coulisses de Météo France Alsace que je teste pour vous aujourd'hui. Je suis à Ilkirch-Grafenstaden. Ici, on estime, on calcule le temps qu'il fera demain. Et à côté de moi, voici Simon. Simon, c'est le technicien météo. C'est lui qui surveille des capteurs, des antennes, des machines qui parlent. Bref, tout le langage, c'est des chiffres. Entre le vent, la pression, l'humidité, tout est mesuré en continu avec des stations météo basées un peu partout en Alsace, à des endroits stratégiques.

0: Belgique, en altitude, dans les vallées, en plaine ou encore en ville, au nord, au sud, bref, un peu partout. Et à cela, on peut ajouter aussi d'autres outils comme les radars, les satellites. Et chaque jour, c'est des millions d'observations qui arrivent dans les ordinateurs de Météo France Alsace. Et avec des équations très, très, très complexes. Et cette complexité est en lien avec notre prochaine découverte. Direction le bureau des modèles météo. Ça, c'est avec Théo. Théo, il est météorologiste et il m'explique eh bien, qu'on ne prédit pas le futur. Mais en revanche, on calcule des scénarios et leurs probabilités. Certains modèles, par exemple, simulent l'atmosphère avec comme résultat, écoutez bien, 350 prévisions possibles chaque jour. Ah bah oui, hein, la machine, elle calcule tout ce qui est possible. Hein. Et c'est l'humain, enfin, qui va trancher. Parce que oui, la météo, en bout de ligne, bah, c'est pas juste une machine. Hein. C'est aussi un cerveau. Il y a un cerveau qui tranche. Et en parlant de cerveau, en voici un autre bien rempli. C'est celui de Cédric. Il est climatologue. Et Cédric, lui, va nous emmener littéralement dans un autre monde. Parce qu'avec ses analyses à Cédric, eh bien, on ne regarde pas demain. Non, on va regarder 100 ans en arrière. Car Météo France, eh bien, conserve en quelque sorte la mémoire du climat depuis plus de 150 ans. Parce que le passé, eh bien, il nous permet quoi ? De comprendre l'avenir. Surtout avec les notions du dérèglement climatique qui nécessite une véritable expertise. Alors, après ce dévoilage d'outils, de calculs, d'équations et d'expertises en tout genre, comment se fait-il qu'en 2026, on puisse encore se tromper dans les prévisions ? Eh bien, j'ai posé la question et la réponse de mes spécialistes est claire. Prévoir la météo, c'est comme essayer de prédire la forme exacte des vagues dans une soupe qu'on remue en permanence, sauf que la casserole fait la taille de la planète et que la cuillère tourne toute seule. Et en plus de ça, il y a quelqu'un qui joue avec le feu. On continue. Bref, vous l'avez compris, hein, impossible d'être parfait, seulement de se rapprocher de probabilités, mais avant tout, le rôle de Météo France Alsace, c'est d'anticiper au maximum les risques.
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1: Je rêvais d'avoir une maison à la campagne. Cette maison, c'est comme si j'y étais née. C'est ma maison de famille.
2: Ma maison s'appelle l'Ostau de la Mar.
3: C'est une maison un peu envoûtante.
4: Eh bien, vous voyez, des livres et trois fenêtres qui me donnent le paysage du pays, comme si c'était trois tableaux.
5: Ils ont vécu ici.
6: Thibaut Gaudry.
7: Elle m'a dit d'aller siffler là-haut sur la colline.
5: En juillet 1968, Huguette Carin, présidente du comité des fêtes du charmant village de Cotignac, écoute son transistor quand elle entend Joe Dassin chanter « Siffler sur la colline ». Et c'est là que germe une idée un peu folle.
8: J'ai demandé donc au maire, je lui ai dit « Qu'est-ce que vous pensez si nous donnions un terrain de Cotignac, c'est toutefois la mairie, d'accord, pour que Joe vienne chanter ?» Et il me dit « Bon, ben d'accord, fais-moi une lettre, je vais le proposer. » Ce qui a été fait et accepté. Donc, il est venu chanter une vingtaine de jours après. Et dès qu'il avait un gala sur la côte, il venait coucher chez nous. Et voilà comment ça s'est passé.
5: Joe Dassin donne un concert mémorable le 12 août 1968 dans la cour de l'école. Après sa prestation, Huguette l'accompagne visiter le terrain proposé. Un bel emplacement que le chanteur estime néanmoins trop proche du village. On lui en propose alors un autre, dans le quartier Saint-Joseph, sur les hauteurs, près d'un monastère. Enthousiaste, il l'accepte illico. Séduit autant par le lieu que par son nom. Il faut dire qu'il s'appelle Joseph Dassin.

0: Joe ne fera construire une maison sur le terrain que 10 ans plus tard. Mais il revient souvent à Cotignac et loge au Look Allen, l'hôtel-restaurant créé par Huguette en plein cœur du village. Il y prend toujours la chambre 6. Look Allen, où l'on peut croiser les Pink Floyd ou Yvonne de Gaulle. Et la chambre 6, où Joe dormira le 14 janvier 1978, mais pas seul.
1: Joe Dassin va chanter dans un instant. Joe Dassin a vécu hier un moment important dans sa vie, puisqu'il s'est... un moment troublant. Il avait sans doute plus le trac hier à Cotignac dans le Var que sur scène, devant Monsieur Martin, le maire de la localité, qui a uni Christine et Joe pour le meilleur et pour le pire.
0: Après avoir hésité avec Tahiti, c'est finalement à Cotignac que Christine dit oui à Joe. Ce jour-là, ce n'est pas vraiment l'été indien, mais un déluge, qui cependant ne gâchera pas la fête pour les 500 invités conviés par le couple. On chantera une partie de la nuit, un concert improvisé qui se terminera en duo avec l'ami Serge Lama.
2: Samedi 14 janvier, contrairement à l'habitude, il pleuvait sur Cotignac. Étaient-ce les larmes des admiratrices de Joe Dassin qui, ce jour-là, épousaient dans la mairie du village la ravissante Christine Delvaux? Enfin, malgré le mauvais temps, tout Cotignac était là, dans les rues, aux abords de la mairie, pour saluer celui qu'il considère maintenant comme un enfant du pays, puisque Joe Dassin y possède une fort belle maison. C'est monsieur le maire en personne qui, vers 15h30, procédait à la cérémonie, ponctuée par le crépitement des appareils photos, tandis que la musique des sapeurs-pompiers de Brignoles interprétait les succès de Joe Dassin.
3: On ira où tu voudras, quand tu voudras.
0: Pour le dessert, un pâtissier a créé un gâteau géant, reproduisant la maison que Joe vient de faire construire, dans la Pinède, en haut de la colline. Si un jour, vous allez visiter Cotignac, labellisé plus beau village de France, et que vous souhaitez dormir au Look Allen, demandez la chambre 6.

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1: Une main dans le pop-corn, le ticket dans l'autre, vous entrez dans l'une des salles du Sénéchal. Mais avant d'être le cinéma de Guéret, c'était quoi ?
2: Daniel Domecq, je suis passionné de cinéma. À l'origine, c'était un bâtiment qui était en déshérence depuis un certain nombre d'années et qui était une école. C'était l'école Jean de Sessac, un grand bâtiment qui n'avait plus de fonction et dont il a été décidé de le transformer en cinéma à la demande d'un groupe qui s'appelait le groupe Raymond, qui est plus connu aujourd'hui sous le nom du CGR. Donc il y a des salles un petit peu partout en France et c'est donc cette société-là qui a réalisé les travaux avant 1983 puisque le Sénéchal sur cet endroit ouvre fin décembre 1983. À Guéret, on a du cinéma depuis 1897, première séance 23 mai 1897 et la première salle fixe, puisque avant il a été porté par des itinérants, première salle fixe qui ouvre en 1919 à un endroit qui maintenant est complètement détruit. Je veux parler de ce qu'on appelle l'îlot Carnot et c'est là qu'était le premier cinéma de Guéret. Le Café Continental possédait une salle des fêtes à l'opposé d'un grand jardin. Dans cette salle-là ont eu lieu des séances de cinéma et le propriétaire qui a acheté tout ça en 1919 en a fait un cinéma. Un grand cinéma de 350 places avec balcon qui va fonctionner de 1919 à 1934. Si on a beaucoup d'autres façons de regarder des films, ce qui est tout à fait louable et respectable, je crois vraiment que la dimension lieu de rencontre et de convivialité et la qualité surtout des images projetées et du son que l'on entend sont à mes yeux irremplaçables.
1: Bonjour.
3: Guillaume, je suis directeur du cinéma Le Sénéchal. J'ai grandi avec ce cinéma dès mes 7 ou 8 ans, on va dire.
1: Est-ce que ça fait maintenant d'en être le directeur ?
3: Waouh ! Un choc ! Non, ça fait bizarre et en même temps, il y a une sorte de logique quelque part.
1: Si vous pouviez dire quelque chose au Guillaume qui a 7 ans ?
3: Bah, je pourrais lui dire, tu vas voir, il va y avoir plein de nouvelles choses excitantes dans le cinéma et plein de choses auxquelles tu ne pensais pas encore qui vont arriver et qui vont émerveiller tout le monde.
1: Maintenant, vous pourrez plus vous faire de films sur ce qu'était le Sénéchal avant. C'était une école.
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4: Salut, Brice Zizel.
5: Tu le connais, lui ?
1: Comment il s'appelle déjà ?
6: Je m'appelle David Pasquet, j'ai 55 ans.
5: C'est le musicien alors ?
6: Je suis talabardeur, musicien, compositeur.
5: Ça c'est terrible, les musiciens, ça branche toujours beaucoup les femmes. C'est dur pour les autres.
7: Mais qu'est-ce que tu fais là ?
6: Je suis dans les petits bonheurs.
8: À la fin de la musique !
6: Vous habitez où, vous m'avez dit ? Alors, moi j'habite à Vannes, je viens du centre-Bretagne, du Saint-Nicolas-du-Pélem.
5: Comment t'as fait pour te retrouver là-bas ?
6: Parce que je suis arrivé par la rencontre d'une fabuleuse femme qui a finalement m'a déplacé de mon centre-Bretagne.
9: J'ai jamais vu un homme avoir autant d'égards pour une femme.
6: J'habite là-bas depuis 95. Il y a la mer, il y a la ville, il y a la campagne pas loin. Bon, il y avait une culture vannaise aussi à Saint-Nicolas, c'est-à-dire que c'est quand même le Pline qui est roi à Saint-Nicolas-du-Pélem. Et finalement, d'aller à Vannes, c'était pas aller tellement l'étranger pour moi.
10: Oui, enfin, en somme, tu n'as jamais quitté le département.
11: Pour ainsi dire.
12: J'ai acheté un petit 45 tours. Regarde.
6: Mon premier 45 tours, c'est un Titi et Gourminet qui se parle avec une petite musique derrière.
13: Gourminet, veux-tu jouer avec moi ? Gourminet,
6: Gourminet. Ouais, voilà. Gourminet, non. Bah, j'écoutais ça tous les jours, hein. D'ailleurs je crois qu'il restait toujours sur l'électrophone. Ça me rendait plein de joie et en même temps un peu de méfiance quand même. Parce que Titi, il faut qu'il fasse attention à Grosminet. Et Grosminet, c'est un malin.
13: Mais oui, c'est bien
14: vu, Grosminet. Allez, vas-y, fais-nous rire.
15: Raconte-nous une histoire, allez.
6: Une blague courte.
16: Bon, vous y allez, oui.
6: Un jour, la plage, celle-ci voulait toucher mon coquillage. Je lui ai dit, oh, fais-moi l'amour si tu veux, mais touche pas à ma coiffe.
5: Très drôle.
7: Ce matin, exercice d'expression orale.
6: N'est que tout de la variant, hein.
1: Ce qui signifie ?
6: Ce qui signifie, c'est pas le tout de raconter les conneries.
1: Ah non, je confirme.
8: Oh, bon, dites pas de conneries.
6: Allez, salut, canavou.
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1: Gros ce vin là, il est ben trop bon pour la modurer.
2: Berrichon dans le texte.
1: À modurer le vin, ça veut dire y rajouter de l'eau. Je vous avoue que je connaissais pas ce mot là, puis que je l'ai trouvé dans mes livres. Je vole souffler au grand maître des chevaliers du PSU à Mentoux. Vu que là-bas, les gars, ils s'engageront à ne jamais couper d'eau un vin de qualité. Ça veut dire, les gars, qu'il faut jamais amodurer du vin, à moins qu'il soit ch'ti. Par chez nous, les ch'ti vins, il y en a plus. Alors, je dis pas que dans le temps, il y avait pas Chuck Pichette qui méritait d'être amoduré. Mais au jour d'aujourd'hui, plus besoin de s'accrocher au bord de la table pour avaler votre canon de Sauvignon. Quand même, chez les marchands, on trouve des vins qui venons, on sait pas ben de l'avoue. Des gros rouges que tachons les nappes et le fond des verres, et que méritons ben d'être amodurés. Blascandi, Georges Blanchard. Si par hasard, la souée vous amène par chez nous, jabio dégraissé, ou rentrez jamais au ch'ti domaine, beuvez plutôt lieu du fossé. Le bourgeois, il vous recevrait avec jouet, vu qu'il est plus barlow que méchant. Mais, je vous préviens, il vous ferait bouer du vin de marchand. Oh, si le vieux Noé, sur temps de sounache, n'avait pu goûter que ce jus-là, je connaîtrais encore que le vin de parche, et je dirais point de mal du Noah. Ouais, qui est pourtant bon à valouer, et qu'on dit, pour ben exigeant, oh, c'est plus fort que moi, je peux pas boire du vin de marchand. Épais, ça saoule, et ça tache, le fond du verre, et devient noir et bleu. Quand que ça pendait à la moustache, on croit voir goûter du sang de bœuf. Pour moi, bon gens, v'là ma consigne. Gardez le corps solide et sain, buvez surtout du vrai vin de vigne, du vin de chez nous, du jus de raisin. Et le pays connaîtra la joie en nous montrant son vrai penchant. Le jour qu'on n'y donnera plus à boire du vin de marchand.
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3: Le saviez-vous, tous les jours, on prend 2 minutes pour découvrir les histoires méconnues du Vaucluse. Et ça, c'est avec vous, Maxime Perron. Bonjour.
4: Bonjour Mathieu et bonjour à toute l'équipe.
3: Et aujourd'hui, vous nous parlez d'un surnom assez surprenant. Je pense que même les habitants de Villeneuve-les-Avignons ne connaissent absolument pas cette histoire. Alors certains des habitants ont des surnoms. Alors c'est le cas à Nîmes, hein, on les appelle les crocodiles là-bas. Et donc Maxime, vous nous dites qu'à Villeneuve-les-Avignons, les habitants sont surnommés les lézards.
4: Oui. Alors les lézards, ouais, c'est plutôt étonnant parce que derrière en fait ce surnom un peu amusant se cache une véritable histoire médiévale à la frontière entre la réalité et la légende. Une histoire qui commence donc au XIVe siècle avec un personnage aujourd'hui presque oublié, Pierre de Luxembourg.
3: Vous parlez de Pierre de Luxembourg, c'est qui ce monsieur? C'est un roi, un pape, un cardinal?
4: Un cardinal, oui. Oui, c'est ça. Un cardinal très jeune d'ailleurs, connu pour sa vie pieuse, son humilité et sa générosité. Il vit à Villeneuve-les-Avignons, dans un palais où il refuse le luxe et meurt d'ailleurs au même endroit en 1387 à seulement 26 ans. Après sa mort, sa réputation de sainteté est telle que ses reliques deviennent immédiatement un enjeu majeur. Et c'est là en fait que la rivalité avec Avignon commence. La ville d'Avignon souhaite récupérer les reliques pour les honorer, mais les habitants de Villeneuve-les-Avignons considèrent ces restes comme un trésor inestimable, presque sacré. Voilà. Alors les Avignonnais font une proposition spectaculaire. Nous vous donnerons autant d'or que la caisse des reliques peut en contenir. Ah, c'est une proposition alléchante. Et pour les habitants de Villeneuve, cette offre est difficile à refuser. Alors ils vont accepter. L'échange se fait entre les deux rives du Rhône, d'une manière très solennelle. Les reliques partent à Avignon dans l'église des Célestins, construite spécialement pour ces reliques quand même. Et les Villeneuvois repartent avec une caisse identique, censée être donc remplie d'or.
3: Censée, parce que ça veut dire qu'il y a un problème quelque part, c'est ça?
4: Bah oui, parce que selon la légende, une fois la malle ouverte, les pièces d'or se transforment en milliers de lézards. Des lézards qui s'échappent aussitôt, qui filent dans les rochers de Villeneuve et disparaissent autour de la ville. Une histoire racontée dans des archives et des récits anciens comme une punition symbolique de la cupidité. Depuis plus de 6 siècles, on appelle les habitants de Villeneuve donc les lézards. Et aujourd'hui encore, il y a quelques symboles qui se cachent un peu partout, sur certaines façades et sur la place notamment Jean Jaurès, où vous avez une statue de lézard. Je vous ai mis la photo dans l'article web. Comme le disait Frédéric Mistral, gai lézard, bois ton soleil, l'heure passe trop vite et demain, il pleuvra peut-être. À Villeneuve-les-Avignons, être un lézard, ce n'est pas juste une moquerie, c'est presque une philosophie de vie.
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2: Doom. Voilà un nom qui ne boude pas ses origines. Ben oui, je me souviens avoir croisé des pièces à Rennes, à Dijon, et toujours à côté de Dôme, il y avait écrit Nancy. Et je vous avoue que j'ai toujours du mal à ne pas être super fier quand je vois ces pièces ailleurs que chez nous. On dit pièces d'ailleurs, parce que c'est une œuvre unique à chaque fois. Quand vous possédez un objet Dôme, vous possédez une pièce parce que vous possédez un morceau de savoir-faire. Quelque chose d'unique, puisque ça n'est pas fabriqué à la chaîne, mais selon des techniques très élaborées, pour lesquels la main de l'homme est indispensable. La main, l'œil, l'esprit de l'homme, puisqu'il faut les trois. Les trois en action pour que cet objet magnifique parvienne jusqu'à vous, que jusqu'à vos yeux dans la vitrine de la place Stanislas ou même, pourquoi pas, dans votre salon. C'est l'esprit de l'homme qui imagine les couleurs. Ces couleurs qui peuvent être vives, mais qui sont souvent douces, hein, nuancées, comme devrait l'être la vie, au fond. C'est l'esprit des artistes sélectionnés par Dôme qui fait naître l'idée. Des fruits étonnants, ici, le petit prince, là, des animaux exotiques dans cette autre collection. On a beau bien connaître Dôme et savoir que l'imagination est première, mais on s'étonne à chaque fois des idées et de l'audace qui se mettent en marche pour sortir de nouvelles beautés. Ensuite, après le travail de l'esprit, c'est la main de l'homme qui met en œuvre l'étonnante technique de la pâte de verre, technique rarissime hein, que Dôme maîtrise avec brio depuis plus d'un siècle. Le verre est coloré, fondu, coulé dans une sorte de moule, et c'est là que l'alchimie permet la naissance de la pièce. Ensuite, c'est encore la main de l'homme qui va nettoyer, apaiser la matière et lui donner cette patine et ce génie surtout de choper le moindre rayon du soleil pour s'en vêtir et pour briller. L'œil est là aussi pour vérifier qu'il n'y ait justement pas de défaut et l'œil seul juge, décide de l'avenir de ce qui est déjà une suite énorme de savoir-faire, d'efforts et de matières premières. Ben oui, parce que si l'œil détecte un défaut, on casse tout. Et on recommence. Du sable, le feu, des minéraux. Dôme, c'est une alchimie unique au monde, née à Nancy. Et ça, c'est fin bien.
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1: 6h20, c'est votre rendez-vous les gens d'ici. Tous les jours, nous mettons en lumière une personnalité qui fait briller notre région. Elle se confie au micro de Romain Bruno sur votre radio locale ici Paris-Île-de-France. Et aujourd'hui, retrouvons Romain en Seine-et-Marne avec son invité dans une garderie pas comme les autres, hein, n'est-ce pas Romain ?
2: Oui, je suis dans une garderie très spéciale, car elle n'est pas pour les enfants, non, mais pour les animaux et surtout pour les chiens. Et j'ai Fanny. Bonjour Fanny.
3: Bonjour Romain, ici c'est chez Duck Decker, c'est la garderie pour chiens que j'ai créée et ouvert il y a un an à Ceris.
2: Alors pour celles et ceux qui ne connaissaient pas et qui n'ont pas entendu l'interview d'il y a un an, on rappelle ce qu'est Duck Decker.
3: Duck Decker, c'est une garderie pour chiens à la journée. Vous pouvez y laisser votre chien pendant que vous travaillez ou si vous avez un déplacement. Mais c'est aussi une boutique avec des friandises et des accessoires, des dog wash en libre service pour laver son chien et un espace bien-être pour prendre soin de lui avec des professionnels du monde animalier qui se relaient chaque mois pour prendre soin de votre toutou.
2: Elle est venue d'où cette idée de créer comme ça ce petit endroit magique pour les chiens ?
3: Cette idée, elle m'est venue il y a 6 ans lors d'un voyage à New York. Je suis passée devant une garderie canine et là, je me suis dit, c'est le paradis pour chiens, pour mon chien, Snow. Parce que je cherchais une solution de garde à l'époque, je n'en trouvais pas et en tombant devant cette garderie, je me suis dit, c'est le lieu où je veux l'emmener.
2: Qui vient ici exactement ?
3: Je vais avoir la clientèle locale qui souhaite laisser son chien pendant qu'il travaille. Ils n'ont pas forcément le temps de s'en occuper. Mais j'ai aussi une clientèle qui va à Disneyland Paris, qui n'a pas la possibilité de laisser son chien dans la chambre d'hôtel et qui veut offrir une journée magique à son chien. Donc ils choisissent Duck Decker. Parce que Disneyland Paris, c'est juste à côté, à 5 minutes.
2: C'est quoi la journée type d'un chien ici ?
3: Une fois qu'on a déposé son chien, il va être accueilli, on va jouer avec lui, lui proposer des activités, que ce soit de l'agilité d'intérieur ou de la stimulation mentale. C'est parfait pour l'enrichissement personnel. Et ensuite, on va les emmener se promener, puisque les chiens ont besoin d'aller explorer et de renifler. Et on a plein d'espaces verts autour de nous.
2: Vous avez un super métier, Fanny.
3: Ah, je l'adore, mon métier.
2: Il y a combien de chiens d'inscrits ?
3: Alors, je peux vous donner ce chiffre-là. En un an d'ouverture, j'ai accueilli plus de 250 chiens au sein de ma garderie, avec des chiens venus à la fois du Terry de Foire, Val d'Europe, où je suis implantée, mais aussi depuis l'étranger. Le chien le plus loin, il vient d'Australie. Et il y a 3 jours, il venait du Panama, les toutous. Donc, on arrive à me trouver partout dans le monde.
2: Et d'ailleurs, si on veut prendre rendez-vous, si on veut laisser tranquillement et sereinement notre chien...
3: Oui, je suis située au 7 boulevard Michael Faraday à Ceris. Et vous pouvez aussi me retrouver sur les réseaux sociaux, DuckDecker77 ou mon site internet DuckDecker.fr.
2: Merci Fanny, voilà, c'était un petit rendez-vous au paradis des chiens.
1: Et c'était très mignon. Merci Romain Bruno et merci à votre invitée Fanny, jeune entrepreneuse et créatrice de Dog Take Care en Seine-et-Marne. Une interview à retrouver en intégralité, même en vidéo, hein, avec tous les petits chiens sur notre page Instagram et sur notre site ici.fr.
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4: Taureau, je crois que c'est du 21. Ah non, je sais plus.
5: Savez-vous ce que c'est que l'astrologie ?
6: C'est les astronautes qui vont dans l'espace.
4: C'est l'espace et les constellations, le placement des étoiles.
5: Vous êtes de quel signe ?
6: Verseau. Moi, je crois que je suis taureau.
7: Moi, je suis taureau.
8: Ah si, je suis taureau.
5: Comment on a découvert que vous étiez de ce signe-là ? C'est grâce à quoi ?
4: Bah, au mois de l'année, par exemple, le taureau, je crois que c'est du 21 mars jusqu'au 20... Ah non, je sais plus.
9: Moi, j'avais un petit carnet de jeu et il y avait un jeu. Si on réussit le jeu, ben, on savait on était de quel signe.
10: C'est quand même magique, hein ?
11: Waouh, c'est fabuleux ! Et pourquoi on fait ça ?
9: Je sais un peu, Verseau, c'est de quel temps à quel temps ? C'est de la fin de janvier au début de février. Et moi, vu que je suis née le 31 janvier, bah, je suis Verseau, du coup. Ça s'appelle des signes astrologiques. Et l'astrologie, du coup, bah, c'est des signes astrologiques.
5: T'es taureau, ça veut dire que tu rentres, t'as besoin d'une étable ?
4: Non, c'est sur les qualités. C'est quand on est, par exemple, taureau, bah, dans le mois où on est taureau, bah, on n'est pas comme d'habitude.
5: Et vous êtes comment, messieurs les taureaux ?
4: Bah, j'en sais rien.
12: Il possède certainement des qualités, mais voilà. Lesquelles ?
9: Je sais pas, moi, je pense de l'émotion. Beaucoup, beaucoup d'émotion. Après, je sais pas.
7: Comment je peux te montrer que je peux être fort et sensible, noble et affectueux?
8: Aïe. Les taureaux, eh ben, par exemple, ce sont des personnes qui sont nées pendant les mois de taureau.
13: C'est logique.
8: Quand on est taureau, on se contrarie plus, on est plus vexé, alors que d'habitude, non.
14: Taureau, bah, vu que les taureaux, c'est costaud, bah, je pense que les taureaux, ils sont costauds. Enfin, ceux qui ont les signes astrologiques taureaux, ils sont peut-être très forts.
5: Et les balances, alors?
14: Quand on était le signe astrologique balance, c'est-à-dire que quand il y a quelqu'un qui nous dit quelque chose, on va le balancer.
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15: L'attraction ouvre ses portes, on va rentrer dans une première salle. Et déjà, quand on vient de dehors et qu'il fait 2 degrés, on est content de retrouver un peu de chaleur. Ce qui est assez incroyable, c'est qu'on traverse plusieurs salles avec plusieurs ambiances. On va pouvoir voir de nombreuses plantes, sentir, interagir en parlant. Et on va voyager à travers un jeu de lumière, un jeu de mapping assez incroyable. Et franchement, je l'avoue, c'est assez bluffant.
16: Transférons l'énergie récoltée vers les serres via le système racinaire de mes plantes. Au rendez-vous de l'autre côté. Je sens que ça va être spectaculaire.
15: Alors pour ceux qui ont déjà eu l'occasion d'aller au bassin des Lumières à Bordeaux, on est un petit peu dans ce même univers. On va voyager dans une serre éclairée avec un mapping qui va interagir aussi en fonction de nos pas. Et ça, c'est plutôt sympathique. On marche, la lumière s'éclaire au sol, les murs sont éclairés avec des décors paradisiaques, fleuris. Et franchement, c'est extrêmement bluffant. Allez, on quitte la serre pour un autre monde, un autre univers. Direction la toute dernière salle où là, normalement, j'avais eu l'occasion de venir dans les coulisses lors de la construction de l'attraction il y a quelques semaines. Là, on va se retrouver face à un arbre imposant et il va falloir lui redonner vie en tapant en rythme sur des énormes tambours qui ont été mis à disposition. Et ça, je suis persuadé que ça va plaire aux petits, mais aussi aux grands. Ok, donc là, je vais me greffer avec une famille. On va taper à fond sur le tambour. Et en fait, à chaque fois qu'on donne une impulsion sur le tambour, ça envoie de l'énergie dans l'arbre, l'arbre prend vie. Et pour le reste, je vous laisserai le découvrir par vous-même, mais c'est, faut le dire, assez magique. Est-ce que je peux vous demander qu'est-ce que vous en avez pensé ?
17: Franchement, c'est super top, c'est une belle expérience, c'est très joli.
15: Ça vous a plu ?
18: Ça change beaucoup de toutes les attractions qu'on peut voir. Partout en fait, et là c'est vachement ludique même pour les enfants, c'est très visuel, le fait de à la fin de taper sur les tam-tam, franchement c'est juste génial.
15: Est-ce que ça vous a plu les filles?
19: Oui.
15: Pourquoi ça vous a plu?
19: Parce que en fait les plantes elles nous avaient suivies et c'était trop bien, on a beaucoup aimé et voilà.
15: Bon ben voilà, je vous l'avais dit, ça marche sur les petits, ça marche sur les grands. Maintenant il vous reste plus qu'à venir ici au Futuroscope pour venir découvrir la Serre des Mondes, c'est l'une des 2 nouvelles attractions de cette saison 2026, la 39e pour le Futuroscope. Bon, je vous souhaite quand même qu'il y ait un peu plus de soleil qu'aujourd'hui. Quoique, franchement, pour aller dans la Serre des Mondes, vous serez quand même content de retrouver un peu de chaleur.
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20: Vraiment dans l'ambiance. Hein.
21: Voilà.
20: Pour découvrir.
21: C'est par là.
20: Oh. Bonjour. Donc là, parmi les bruits que vous entendez, on est vraiment dans l'ambiance du début de vinification dans un domaine viticole en Bourgogne. Alors, Nathan Drouin, on est chez vous et on est un petit peu pas chez vous.
21: Exactement, ouais. On est chez Vincent Girardin. Donc, au 5 impasse des Lampennes, à Meursault. Et donc, j'ai la chance de pouvoir vinifier ici, dans cet espace, chez, du coup, mon patron.
20: Tout a été mis en tonneau déjà.
21: Oui, tout à fait.
20: De ce millésime 2025.
21: Exactement. Pour l'instant, seuls les aligotés sont en fermentation. et les Saint-Romain et les Haussé-du-Rest pardon, qui ont été récoltés un petit peu après, et ben eux ne sont pas encore partis en fermentation. Ah. Ils sont en demi-mûs en fait. Ouais. C'est pas la pièce traditionnelle bourguignonne, mais c'est des fûts de 500 litres pour pas justement marquer trop le vin et donc avoir vraiment la fraîcheur de la ligotée sur ce que je recherche.
20: Le fait d'avoir son petit rond de serviette.
21: Oui.
20: Dans un domaine a priori assez gigantesque, hein, parce que là on est vraiment dans une forêt de tonneaux.
21: On est bien équipé, et c'est ça la chance.
20: C'est ça en fait, voilà, parce que oui. Le fait de démarrer une activité viticole aujourd'hui. Exactement. En Bourgogne, ça vous aurait demandé des millions d'euros, j'imagine.
21: Oui. Beaucoup d'investisseurs, beaucoup d'investissements de ma part aussi. Et donc là, c'est vrai que j'ai la chance d'avoir les vignes et de me consacrer aux vignes et d'avoir cette partie-là pour vinifier. Donc oui, très chanceux et très reconnaissant aussi.
20: Parce que d'un point de vue organisation, ça ne doit pas forcément être facile non plus. Je me dis, vous partagez quoi, un calendrier, un tableau Excel sur « Attendez, je viens bosser tel jour pour moi, je viens bosser tel jour pour le domaine ?»
21: Non, je travaille au domaine et puis le soir, je fais mes petites cuvées ou le matin en arrivant, je m'organise comme ça. Ou entre midi et deux aussi.
20: Sur vos temps de pause.
21: Exactement.
3: Vigneron pour son domaine en dehors de ses horaires de travail, dans un autre domaine viticole, c'est le quotidien de Nathan à Meursault. 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
2: Frédéric Roch a créé à Saint-Pavas un lieu divin et qui expose bien plus de 10 vins produits à consommer évidemment avec modération. Sa passion, les vins, les vieux millésimes. Frédéric Roch, légende d'ici.
13: Bonjour, je m'appelle Frédéric Roch, j'ai 51 ans. Je suis né à Alençon, dans l'Orne, mais je me considère manceau de cœur. Et ma particularité, c'est donc d'être un amateur de vieux millésimes de vin. Alors, quel a été mon parcours? Je suis scientifique de formation, j'ai été statisticien dans des laboratoires pharmaceutiques. Ensuite, je suis devenu conseiller en gestion de patrimoine, où j'ai travaillé en banque, en assurance et à mon compte. Et depuis 2022, j'ai créé Boire du Bon, une cave bar à vin. Et cette cave bar à vin, elle est à Saint-Pavas. Alors cette passion pour les vieux millésimes, ça a commencé quand je me suis intéressé au vin, dès l'âge de 18 ans. Je me suis intéressé petit à petit aux vieux millésimes lors d'achats de vin aux ventes aux enchères. Un jour, je suis tombé sur une bouteille de ce type-là qui était vraiment exceptionnel et donc là a commencé mes achats de vieux millésimes et c'est devenu vraiment une passion et la majorité de mes bouteilles en cave sont des vieux millésimes maintenant. Est-ce que je suis alcoolique si je bois des vieux millésimes? Non, au contraire, c'est vraiment dans des moments exceptionnels où je sors ce type de bouteille. Alors, quel est le plus vieux millésime que j'ai pu goûter? Alors, j'ai bu un Sauternes de 1937, qui est une très grande année de Sauternes. Et récemment, pour mes 50 ans, je me suis ouvert une bouteille de ma cave personnelle, un quart de chaume 1933, du château de l'Échardery. Et donc, c'était exceptionnel aussi. C'est le seul vin de la Loire qui a l'appellation Grand Cru. Ah, le meilleur vin du monde, ça c'est une question très difficile, parce qu'aujourd'hui, on fait du bon vin partout dans le monde. Mais c'est vrai que la France fait des vins exceptionnels. Et donc, voilà, il y a les amateurs de Bordeaux, les amateurs de Bourgogne. Donc, je veux pas rentrer dans ce match. Moi, je suis un amoureux des vins de la Loire. Voilà, c'est notre région. Hein, on est en Sarthe. On touche du doigt l'appellation de la Loire avec les Janières sur le sud de Sarthe. La Loire, c'est immense. Hein, ça va de Muscadet jusqu'à Saint-Étienne avec les côtes du Forez. Et donc, entre ces deux appellations, il y a énormément, énormément de choses. Est-ce qu'en Sarthe, on fait des bons vins? Oui, on fait des très bons vins. Le Janières est une appellation qui est de plus en plus réputée. Kurnonski, qui était surnommé le prince des gastronomes, disait que deux ou trois fois par siècle, le Janières peut être le meilleur vin du monde. Voilà, c'était Frédéric Roch. J'étais très heureux de vous parler de ma passion et donc profiter de la vie parce que chaque année est un bon millésime.
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15: Tous les jeudis, vous partagez avec nous un lieu de Provence. Et ce matin, vous allez nous faire découvrir une source.
2: Eh ben non.
15: Ah bon?
2: Non.
1: qu'est-ce que vous m'avez écrit alors? Ben, c'est faux ce
6: non,
1: que vous...
6: mais sur le coup, je voulais, puis après, je me suis dit, non, une source, ça se dit bon. Pas.
1: Vous faites un peu comme vous voulez.
6: Exactement. Non, ça se dit pas une source. Alors, c'est pas moi qui le dis, c'est l'île des Bellons dans le château de ma mère. Voilà. Mais je vais quand même vous parler de source à travers ces gentils Manon. Oui. Hier, vous vous rappelez, je vous ai parlé de l'expression patin couffin,
1: oui.
6: Hein, qu'on emploie dans le sens de etc. Mm. Et j'ai mentionné l'expression et le con de Manon, et pour n'offenser personne, j'ai dit, ne le prenez pas pour vous les Manon, c'est juste une expression, et j'ai ajouté, on vous aime d'amour. Mm. Ok. Problème, c'est qu'à peine ma chronique finie, ma chérie m'a demandé, c'est qui cette Manon que tu aimes d'amour? C'est vrai. Alors, je lui ai dit, mais personne, c'est une expression. Et elle m'a dit, mais pourquoi tu me dis que tu l'aimes d'amour? J'ai dit, mais non, t'as pas la ref, c'est Pagnol, c'est Manon des Sources, c'est Hugolin, hein. Vous savez, Manon, je t'aime d'amour. Oui, oui. En fait, c'est non, Eric.
1: Manon, je t'aime d'amour. Je t'aime, Manon.
6: Voilà, on est d'accord, voilà. Mais désolé, on va quitter la poésie bucolique et romantique de Manon des Sources et les collines pour que je vous explique cette expression, le conte de Manon. Alors, pour tout vous dire, on sait pas trop d'où elle vient, elle semble pas typiquement provençale, en tout cas, on la connaît dans le sud-ouest, jusqu'à chez Francis Cabrel, même si elle est très attachée à la Provence, notamment à travers l'œuvre de Pagnol, bien sûr. Comme je vous l'ai dit, on l'emploie pour exprimer, là aussi, une suite que l'on énumérera pas, comme pour dire, etc., hein. Exemple, dans un roman de Jean-Paul Delfino, et tout le conte de Manon et tout le tremblement. Ou encore, chez Maurice Gouiran, hein, il regrettait la prospérité de Marseille, mais aussi le respect de la religion, de la morale, de la discipline, du patin couffin, et du conte de Manon. Oui, le conte de Manon, c'est l'équivalent de patin couffin et tutti quanti. Autre subtilité décrite par Rivo Nora dans son dictionnaire des parlers régionaux, l'expression serait utilisée pour couper court aux exigences de son interlocuteur. Exemple, et le conte de Manon, non, pendant que tu es, leur dire, allez, c'est bon, hein, arrête-toi, tu m'as gonflé. Dans la lignée des fatueux de, fan de chichoule, fan de pute, ou même, autre expression avec d'autres prénoms, je suis désolé, la putain d'Adèle ou la putain de la Caroline, c'est, on va avoir des problèmes.
1: Je pense, oui.
6: Cette interjection est aussi utilisée pour marquer la surprise. En voici un exemple sous la plume de Maurice Gouiran, cette fois dans le théorème de Langambi, le con de Manon, mais c'est mon riri. Et on la trouve aussi chez Gilles Delpapas, sous la variante la con de Manon. Selon Robert Bouvier, dans le Parler Marseillais, l'expression exprime aussi le dépit ou l'irritation, hein, et il donnait cet exemple, le con de Manon, ça a encore foiré. On trouve aussi des variantes avec le con de Madon, et on vous aime aussi d'amour, les Madons. Non, je vais rien dire, parce que je vais avoir des problèmes avec Magaté. Magaté, c'est toi que j'aime d'amour. En tout cas, tous les auteurs s'accordent à dire que Manon est sûrement là juste pour la rime, sans aucun lien avec une quelconque comme Manon qui aurait existé.
1: Bien sûr.
6: Et je vous le confirme parce que j'ai vérifié toutes mes sources.
1: Parfait. Un petit bonjour à votre gâté qui nous écoute ce matin.
22: Manon des Sources.
1: Oui, non, mais c'est pardon.
22: Il a bien Manon des Sources.
6: Non, j'ai vérifié mes sources. Manon, je ne sais pas s'il l'a vérifié.
1: Oui, non, mais bien sûr. Bien sûr. Mais vous me prenez.
6: On vérifie. Hein, on vérifie.
1: C'est possible, ça.
6: C'est comme ça.
1: Non, mais si vous voulez, je vous laisse.
6: Mais non, thème d'amour, Eric.
1: Bon, donc un petit bonjour à votre gâté. Oui. Je le confirme. Mais Eric est sage comme une image.
6: Mais exactement. Enfin, chérie.

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3: Qu'aimeriez-vous planter dans votre jardin ?
4: Dans mon jardin, j'aimerais bien faire un potager avec par exemple des tomates, de la salade, des melons, etc. Pour pouvoir après les récolter et faire des petites salades. Et pour l'été, ce serait bien.
5: Moi, c'est pour les planter à manger illimité.
6: Et moi, je veux planter des fraises, des fleurs par exemple, et aussi des carottes et plein d'autres choses, et des salades aussi plein.
7: Des framboises, des myrtilles. Parce que moi, j'aime les fraises, framboises, myrtilles, parce que c'est incroyable.
8: Bah, moi, ce que je voudrais planter, c'est de la pastèque. Tout ce qu'il y a de nécessaire pour vivre, pour manger.
3: Et tu manges des fruits et des légumes ?
8: C'est presque mes aliments préférés. J'adore les légumes, les tomates, concombres, courgettes, carottes.
4: Oui, beaucoup de légumes et aussi des arbres comme des plantes, des tulipes, des roses, etc. Mais oui, les légumes, c'est trop bon aussi, les fruits.
3: C'est vrai, tu manges des légumes.
4: Ah oui, j'en mange beaucoup. Je me fais plein de salades. Maman, elle m'a appris à tout faire. Je mets dans un petit bol, je mets de la salade avec de la vinaigrette, des tomates. Je coupe des avocats. Quelquefois, je mets des fruits aussi pour donner un petit peu de sucré.
8: Moi, j'aime pas trop la salade et les avocats. C'est les seuls fruits et légumes que j'aime pas trop.